Ici, il est 2h. 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

Autrice, compositrice, interprète, Domi a 28 ans. Elle est originaire d'Aime-la-Plagne et partage sa vie entre Montréal et la Savoie. Elle vient de sortir son premier single, Tout oublié, une chanson pop très solaire, et prépare un album pour 2026.

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3: Mireille, tu as deux. Dany, tu as deux. Mireille, qui joue avec ici Orléans, il paraît. Mireille, et on l'a vu, tu as un potager. Tu adores cuisiner.
4: Ah oui, tout à fait, oui.
3: Dis donc, il paraît que pour l'anniversaire d'Hervé, tu as même cuisiné pour 50 personnes.
4: Oui, effectivement, oui, oui, oui.
3: Alors, qu'est-ce que tu as fait?
4: J'avais fait des salades composées, et puis donc j'avais dû faire des... Comment ça s'appelle? Des paupiettes de veau avec du reblochon et des jambons fumés.
3: Oh là là,
4: j'avais mangé ça à la montagne et puis donc ça m'avait j'avais trouvé ça très bien, donc j'avais fait ça pour 50 personnes.
5: C'est léger.
3: Ah bah non, mais elle adore. Et Paulette, la reine des paupiettes, c'est pas Paulette, hein, c'est Mireille. Alors, tu, contrairement à notre amie Dany qui n'aime pas ce qui encombre, ah là là là là, toi tu es très conservatrice.
4: Ah oui, tout à fait, oui.
3: Toi tu as beaucoup de mal à jeter.
4: Ah oui, effectivement, oui.
3: Ça veut dire que tu as gardé même pendant 40 ans les vêtements de tes enfants.
4: Oui, tout à fait, oui, il n'y a pas longtemps que je m'en suis débarrassée.
3: Mais moi je suis pareil, c'est terrible pour moi, je ne sais pas faire autrement.
4: Bon, parce que j'ai de la place, hein, c'est oui. Pour cela aussi. Hein.
3: Oui.
4: Il n'y aurait pas de place, je pense que le tri se ferait.
5: Bah, elle peut inviter Dany, hein, il va tout foutre en l'air. Hein.
3: Alors on va passer à la question à choix multiples qui peut te faire gagner 3 points. Je te pose une question, je te donne des choix de réponse et bien évidemment tu auras 10 secondes pour répondre. Tiens, je te fais écouter ça. Ma chanson préférée de YouTube. Alors écoute bien. Le nom du groupe de rock U2, hein, U2. Ça fait référence à quoi? Un code utilisé par des radios pirates irlandaises dans les années 70, un sous-marin militaire britannique surnommé U2, un avion espion américain utilisé pendant la guerre froide, ou un tatouage qui se trouve sur l'anatomie d'Éric Bastien. Oui, oh là là. Alors, c'est quoi le U2? C'est quoi? Un code utilisé par des radios pirates, un sous-marin militaire britannique, un avion espion américain ou un tatouage sur les fesses de Éric Bastien. Top chrono, 10 secondes.
4: Un avion américain.
3: Un avion américain.
5: Est-ce ça se voit que tu ne me connais pas.
3: Ouais, si tu savais, il a un énorme sous-marin. Alors.
5: Oh non.
3: C'est vrai. Bravo. C'est l'espion, l'avion espion américain qui s'appelait U2, qui était utilisé pendant la guerre froide. Ça te fait 5 points.
5: Ah, t'es en forme, toi.
3: Je suis en forme. On est prêts à tout, nous.
5: Ah, on est prêts à tout. Dany, avec ici, Sud-Lorraine, qui a enfin marqué des points. Voilà, parce qu'il était plutôt balèze au quiz musical. Dany, vous l'avez compris, il n'aime pas stocker. Lui, il jette tout ce qui passe par là. Voilà. Alors, il adore voyager, note Dany. Il a été en Italie, en Espagne, en Slovénie, en Allemagne. Mais tu aimerais aller, Dany, en Grèce. Pourquoi la Grèce?
3: Pour faire du sirtaki.
6: Ah, par rapport à l'antiquité grecque, voilà, c'est une période qui m'intéresse. Il y a de belles choses à voir, ce serait intéressant en fait. Ça me plairait bien.
5: Ben, je te souhaite, je ne suis pas très loin de la France. Et puis tu aimerais aller en Irlande.
3: Ah, c'est bien l'Irlande.
5: Pour une raison particulière, c'est que tu aimes quoi? L'odeur de...
6: L'herbe mouillée.
3: Et voilà. C'est très beau l'Irlande aussi.
5: L'odeur de la pluie. Allez, un mot sur ta rencontre avec Tatiana. On en a parlé. C'est quand même plutôt copain-copain au début. C'est de l'amitié avec Tatiana.
6: Collègue-collègue, ouais.
5: Ah ouais, collègue de travail.
6: Collègue-collègue.
5: Ah, d'accord.
6: Oui, faut croire que le travail rapproche finalement. Attention, hein.
5: J'ai bien compris.
6: Et puis voilà, donc on a été collègues pendant de nombreuses années.
5: Mais dans la police, puis... dans la police, quand tu étais dans la police?
6: Non. En tant qu'aide-soignant.
5: En tant qu'aide-soignant, d'accord.
6: En tant qu'aide-soignant. Voilà.
5: En fait, vous vous retrouvez.
6: Donc on est toujours collègues, mais on a poussé la collaboration un peu plus loin.
5: On a bien compris. Ça va. Vous étiez tous les deux dans la même équipe de nuit et voilà, vous étiez. Alors, faut quand même dire que vous étiez pris chacun de votre côté. Hein. T'es pas disponible à ce moment-là.
6: Oui.
3: Mais ça arrive, hein.
6: Oui.
5: Ah oui, ça arrive.
3: Ça arrive, les coups de foudre comme ça, qui sont des imprévus de la vie.
5: Bien sûr, et qui a fait le premier pas? Le premier pas.
3: J'aimerais qu'elle fasse.
6: Le premier pas, c'est moi qui ai fait le premier pas.
5: Ah. Voilà. Et comment?
6: Ah, tout simplement, en lui partageant un rêve que j'avais fait la veille. Alors, ça restera un peu... Voilà,
5: Ok, on a compris.
3: J'ai encore rêvé d'elle.
5: On était nus, on était là, on était dans une prairie, il y avait de l'air, c'était beau.
6: Les draps ne sont pas souvenus. Par
5: ça prend des proportions, cette émission.
3: Oui, mais c'est le Dami d'Hollande, les gars.
5: Sûr.
3: Free speech in Dami d'Hollande.
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1: Et nous sommes au taquet avec Christine qui a 2, Alexandre qui a 4. Ah Christine.
2: Dis-moi alors, que l'amour ne s'arrête pas.
1: Bah, hey, tu, ça, ah ben bah, t'attends, c'est ta chanson parce que dis donc, j'ai fait un petit peu longtemps que t'es avec ton patoche.
2: Ah mais bien sûr, ça va faire 25 ans.
1: Et voilà, tu l'as rencontré, il était client dans l'hôtel où tu travaillais.
2: Achille.
1: T'avais 38 ans, il en avait 36. Tu discutes ouais. avec lui et... Alors, qu'est-ce qui s'est passé?
2: Il m'invite au restaurant.
1: Oh my God! Et alors?
2: Dans un gastronomique.
1: Oh papa, est-ce que tu te rappelles ce que vous avez mangé?
2: Ah non, absolument pas.
1: Oh bah alors!
2: Je me rappelle du nom du restaurant.
1: Ah!
2: Lou Bergamoutier.
1: Ah, oui,
2: c'est provençal.
1: Ah oui, bon bah
2: voilà, c'est la bergamote, Lou Bergamoutier.
1: Eh bah d'accord.
2: Déjà, c'est ça. Voilà.
1: Et alors après le dîner, il y a eu bisous, il y a eu quoi? Allez.
2: Rien, pas tout de suite, non, on est rentré. Il était assez réservé. Bon, voilà. Je l'ai invité à venir boire quelque chose quand même dans mon entre guillemets pseudo studio qui faisait chambre en même temps, quoi. Voilà. Ouais. Oh, il m'a dit non et tout. Et puis là, moi, je disais, ah, mais tu peux pas le laisser partir. Donc, je l'ai regardé. Je me suis approchée de lui. Je lui ai dit, toi, t'as vraiment le visage de quelqu'un à qui je ferai tout le temps des bisous.
1: Oh my God!
2: Et je lui ai fait un bisou.
1: Oh,
2: et je lui ai fait un bisou.
1: Oh là là là là.
2: J'ai osé, mais je lui ai dit, et 25 ans après, je lui fais toujours plein de bisous d'amour.
1: Alors, voilà. Ce que moi qui me fait rire, c'est que ça fait donc 25 ans que vous êtes ensemble, 10 ans que vous êtes mariés. Il a attendu 15 ans avant de te demander en mariage. Okay. Et alors, la demande en mariage, elle s'est faite un soir d'été. Tout le monde est là. Et... Ça va qu'à ses activités. Toi, t'épluches des carottes. Lui, il passe l'aspirateur. Et alors, qu'est-ce qui s'est passé pendant que t'épluchais les carottes?
2: Ah, mais écoute, tout d'un coup, il a arrêté l'aspirateur. Il est venu vers moi. Il s'est mis à genoux. Et il m'a dit, est-ce que tu veux m'épouser? Et là, j'ai éclaté de rire.
1: Ah bah oui, parce que l'épluchage de carottes et l'aspirateur, c'est hyper...
2: Alors, il me dit, tu veux pas? Et ça fait tellement longtemps que je t'en parlais que tu voulais pas, ben moi j'y pensais plus.
1: Eh ben voilà.
2: Mais bien sûr que si que je veux, et le jour où on se mariera, mon chéri, ce n'est pas un oui que je dirai devant monsieur le maire, c'est 3 oui.
1: Oh.
2: Et effectivement, ce jour-là, le 16 avril 2016, j'ai dit oui, oui. Oui.
1: Eh ben voilà, comme ça, si on savait pas, hein. Voilà.
3: Et il est retourné passer l'aspirateur voilà. Juste derrière.
1: Eh ben
3: sûr,
1: voilà, elle a dit oui, il est reparti faire l'aspirateur et toi t'as fini tes carottes rapides.
2: Non, c'est pas vrai. On est allé prévenir quand même notre fille qui elle aussi a éclaté de rire.
1: Eh ben voilà.
2: Elle a fait 12 ans.
1: Alors, ma chérie, il faut que tu marques ces 5 points. Il faut que tu marques un peu de points. Je vais te mettre, c'est un générique de série télé, alors si tu reconnais.
2: Un générique de série.
3: Je me souviens de celui-là.
1: Là. Jean-Pierre et Samantha. Tu te rappelles de cette série, Ma sorcière bien-aimée?
2: Un peu, ma sorcière. Bah oui, ma sorcière bien-aimée, ouais. Bah ouais. Un peu quand même.
1: Avec Andorra, la belle-mère insupportable. Alors écoute bien. Dans la série Ma sorcière bien-aimée, quelle partie de son corps Samantha doit-elle remuer pour faire de la magie? Dans la série Ma sorcière bien-aimée, quelle partie de son corps Samantha doit-elle remuer pour faire de la magie? Top chrono, 10 secondes.
3: Voilà.
1: Qu'est-ce que t'as dit?
2: Son nez.
1: Ouais.
3: Bon. Elle l'a dit sur le gong, ça va.
1: Allez, je te le prends, ça fait bien sûr que c'est son nez. Tic-tic-tic-tic. 2 plus 5, ça fait 7.
3: Bon, Alexandre, c'est un peu Jean-Pierre, hein, c'est un peu Jean-Pierre dans Ma sorcière bien-aimée, parce que lui, on l'a rappelé, il faut que tout soit propre, que tout soit bien rangé.
1: Bah, Jean-Pierre, il en branle pas une, je te signale.
3: Il fout rien, Jean-Pierre.
1: Mais Jean-Pierre, c'est le mec des
3: Jean-Pierre
1: années 50.
3: Rien.
1: Mais rien, il rentre, il fait qu'est-ce qu'on mange? C'est Samantha qui fait tout. Il dit Jean-Pierre.
3: J'ai convaincu que d'un coup de baguette de magie,
1: mais
3: quoi,
1: Jean-Pierre ne fait rien du
3: Jean-Pierre
1: tout.
3: Jean-Pierre ne fout rien.
1: Rien.
3: Alexandre, tu n'aurais pas pu jouer dans Ma sorcière bien-aimée. Voilà, je suis désolé parce que toi, voilà, on est d'accord, on est dans l'ordonnerie, dans l'ordonnage. Je sais pas comment ça se dit.

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1: Ici, nous sommes avec Loïc qui a un point, Claudine qui a deux points, et là, la possibilité de marquer deux points grâce au quiz musical. Et Loïc, tu vas inaugurer un jeu musical.
2: Ça va, c'est une nouveauté.
1: C'est la première fois qu'on le fait. Donc, tu vois, là...
2: Ça nous fait plaisir que ce soit Loïc.
1: Et ça nous fait plaisir que ça soit toi.
3: Bien sûr.
1: Bon, je sais que tu avais un trèfle à quatre feuilles dans le temps et que tu l'as perdu. On va essayer de penser que tu l'as. Hein, d'accord ?
3: Voilà.
1: Bon, alors, écoute bien.
2: Oui, là,
1: nous allons te passer un extrait d'une chanson. Mais... elle ne passe pas à la bonne vitesse.
2: Eh oui.
1: Donc...
2: elle déraille.
1: Elle déraille, ou elle s'accélère, ou elle ralentit. En tout cas, elle n'est pas à la bonne vitesse. Donc, il y en aura deux. Mais la première, tu l'écoutes bien, et c'est à toi de la reconnaître. Écoute bien, premier extrait. Alors, est-ce que c'est Claude François ou pas? Alors, c'est lui, il a dit Claude François. Est-ce que c'est Claude François? Est-ce que ce n'est pas Claude François? Allez, on écoute. Oui, tu pars à l'air. Sur le Nil, voile sur les filles. C'est un premier point pour toi, Loïc.
2: Oh, c'est facile.
3: Oui.
1: C'est facile. Hey, tu arrêtes.
2: Parce qu'on écoute quand même un peu la version normale.
1: Oui,
2: ça, c'est pas normal.
1: Bon, bah, écoutez, c'est vous qui préparez les quiz, débrouillez-vous un
2: c'est
1: petit
2: pas
1: peu.
2: C'est pas moi qui les ai fabriqués.
1: Parce que je demande à quelqu'un de faire mes bingos. Non, alors. Bon. Alors, écoute bien la deuxième chanson. C'est pareil, on est sur le disque des rails.
4: Il venait d'avoir 18 ans. 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
3: Dalida.
5: Pour comme un enfant.
3: Il venait d'avoir 18 ans.
1: Il venait d'avoir 18 ans. Alors, est-ce que c'est la belle Dalida? On écoute la version originale.
6: 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Il était beau comme un enfant. 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
1: Bien sûr que c'est elle. Eh bien, ça te fait deux points. Tu en avais un. Tu en as trois maintenant. Bravo.
2: Claudine qui a déjà deux points. Claudine, ma Claudine.
7: C'était facile, lui. Hein.
2: Ah ouais, je suis d'accord avec toi, Claudine. Ça sera peut-être le cas pour toi aussi.
1: Claudine, on a pris ta réponse alors que le chrono s'était arrêté.
2: Moi aussi.
7: D'accord.
1: Oui.
2: Allez, Claudine.
7: Je dis rien.
2: Avant de jouer, dis-moi un petit peu quand même la cuisine. Parce qu'on s'en est dit un petit mot. On a faim, tu sais, à cette heure-ci. Toi.
1: On a faim.
2: Bah oui, on a tous. Bah, t'as pas faim?
1: Pas encore.
2: Avec les 50 longueurs que tu viens de faire, là, à la piscine. Alors, si tu nous fais du bœuf bourguignon, tu nous fais quoi? Du veau maringot, de la choucroute? Pareil qu'elle est bonne chez toi.
7: Ah, la choucroute, elle est bonne chez moi, oui. Oui.
2: Eh bien, qu'est-ce qu'on fait à midi alors? Qu'est-ce que tu nous prépares quoi dans tes spécialités?
7: À midi,
2: oui,
7: à 13h. Quoi. Rien du tout. Je vous attendais, donc.
1: Je prépare
7: à manger.
2: Bon, donc il n'y a rien à manger. Super. Enfin, je sais que tu sais faire de bons éclairs, des gâteaux marbrés, les bœufs bourguignons, et que tu as même donné envie de cuisiner à ton filleul Benoît, qui est devenu par la suite, bravo, cuisinier de l'ambassade des États-Unis et d'Angleterre. Bravo, neveu.
1: Bravo.
2: Wow.
7: Le filleul.
2: Ah, extraordinaire, le filleul. Hein. Tu peux être fier de toi.
7: Ouais.
2: Allez, oui. Voici ton quiz. L'extrait d'une chanson, tu l'as compris, qui déraille, qui ne se joue pas à la bonne vitesse. Tends bien l'oreille. Ça devrait être facile pour toi. Tu vas être contente.
4: La
7: bohème.
4: C'est
7: Charles Aznavour, la bohème. On a 20 ans. Charles Aznavour, la bohème.
2: Ah, moi je vais jusqu'au bout quand même. Je félicite les techniciens qui ont fait ce petit travail. Ouais, je dis tu vas être contente parce que c'est un de tes chanteurs préférés, c'est Charles Aznavour.
7: Ah, oui.

0: êtes heureux.
1: Ah bah ça fait un point de plus, Claudine, on est à 3. Oui. Ah, on entend un de plus. Un de plus.
2: Ouais,
1: alors comme c'est la première fois qu'on fait ce jeu-là, je vous ai fait vraiment du fastoche. Mais si je le refais très bientôt, je vais compliquer. Ce sera plus compliqué.
3: Oui, bon,
1: non, mais
3: ça
1: je vous
3: va.
1: Le dis tout de suite. Hein. Allez, on écoute.
4: Allez, venez, Milo, vous asseoir à ma table.
5: Milo.
4: Ici, c'est pour vous.
1: Et on envoie le chrono 10 secondes. C'est drôle, ce truc-là.
5: Oui.
1: Alors, qui chante?
5: Edith Piaf, Milord.
1: Alors pas du tout. Pas du tout, Milord. Franchement, c'est Lara Fabian, Milord, tout le monde le sait.
3: Ouais,
1: bien sûr. Ah, Claudine, bien allez. Sûr, bien sûr, bravo.
4: Allez, venez, Milord.
1: Ah ben, j'ai bien aimé, moi, ce jeu.
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1: Et ici, nous sommes avec Loïc qui est en tête avec 11 points et Claudine qui en a 9. Loïc qui joue, je vous le rappelle, avec Issy Touraine qui habite à Saint-Laurent en Gâtine. Un petit gâté, mon gâté. Alors, nous sommes avec Loïc et tiens, je vais te mettre cette chanteuse. Tu vas me dire si ça te rappelle des souvenirs.
2: On ira écouter Harlem en fin de Manhattan. 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
1: Avec ta chérie Armelle, vous avez rencontré Zaz lors d'un concert que vous aviez gagné avec Issy Touraine.
3: Voilà, tout à fait. Oui. On a eu cette chance-là de gagner le concert déjà. Et on a été invité avant le concert pour rencontrer Zaz. Et dès qu'elle nous a vus, elle nous a embrassés. Et on a pu parler ensemble. Et c'est une fille vraiment formidable.
1: Ah bah oui, du coup c'est sympa. Elle vous accueille bien, Zaz.
3: Ah bah oui.
4: Mais elle est de là-bas, elle, en plus.
3: Super sympa.
1: Ah bah oui.
4: Elle est de Tours, elle.
1: Je sais pas si elle est de Tours.
4: Je crois que si.
1: Zaz est de Tours.
3: Si, elle est née à Tours. Oui. Elle est née à Chambray-les-Tours.
1: Ah bah voilà.
3: À la clinique du parc. Je peux même vous dire où elle est née.
4: Ouais.
1: Oh,
4: à 14h23. Tout le monde s'en souvient.
1: Alors.
3: Et elle est née un 1er mai.
1: Oh, le jour de la fête du travail.
4: Ça fait un peu psychopathe quand même ton truc, hein. T'as l'air d'être
1: bah,
4: fan. Hein.
1: Non, c'est un fan. Les fans, ils savent tout.
4: Oui.
1: Alors, pour t'encourager à gagner le bingo, je vais te mettre une chanson que tu adores de Florent Pagny.
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1: Oh, ah là là. Florent Pagny, on adore. Moi, j'adore Florent. Alors, le bingo, il est très simple, mon chat. À mon top chrono, tu vas avoir 10 secondes pour me dire toutes les choses qu'on trouve dans une pharmacie, mais pas les médicaments. Tu me dis pas Doliprane, aspirine ou je sais pas quoi.
4: Pas de marque.
1: Tout, non, pas de marque de médicaments. Je veux toutes les autres choses qu'on peut acheter dans une pharmacie. Tout ce qui se trouve dans une pharmacie, à part des médicaments. Voilà, on y va, top chrono, c'est parti.
3: Alors, dentifrice, savon, produit de beauté. Biberon, coton, pansement, brosse à dents.
1: Bon, c'est pas mal, ça fait 7, c'est très bien. Il y avait aussi des petits ciseaux, il y avait des crèmes solaires, des crèmes hydratantes, des couches, des serviettes hygiéniques, une couverture de survie, un thermomètre. Mais tu m'as donné 7 choses et c'est très bien, bravo.
4: Claudine, merci d'avoir été avec nous, c'est pas fini, on va voir ce que tu vas faire pour ton bingo. Je rappelle que tu es avec nous à Frouard, en Meurthe-et-Moselle, avec Issy Sud-Lorraine. Tu t'es montré plutôt calme pendant cette émission et pourtant... Il paraît que tu te mets vite en colère, Claudine, hein. On l'a pas remarqué là. Donc ça va, il est tendu.
6: Bah je reste calme. Ouais. Je me concentre.
4: Oui, j'ai bien l'impression. Alors, tu es calme, surtout quand tu vas voir Charles Aznavour en concert. C'est la chanson pour t'encourager. T'étais au premier rang de son concert et t'étais subjugué par lui.
6: Ouais. C'était quelqu'un.
4: Ben,
6: et j'avais l'impression qu'il chantait que pour moi déjà.
4: Oh,
6: Il arrive à un moment donné, il chante une chanson, puis il a une pochette, une petite pochette. Et puis il me tendait sa pochette. Mais je me disais, qu'est-ce qu'il fait. Et il y avait plein de gens qui étaient en bas qui attendaient la pochette.
4: Ouais.
6: Et comme je n'ai pas bougé de mon siège, je ne savais pas ce que c'était. Mais ma sœur qui était derrière. Vous croyez qu'elle m'aurait poussé parce qu'elle l'avait déjà vu.
4: Ah, je sens que tu t'énerves là.
1: T'énerves pas.
4: T'étais un bol de sangria du truc, quoi.
1: Non, t'étais à ça du bol de sangria.
4: Bah oui,
1: si tu veux faire la vanne, fais-la bien.
4: Ouais, excusez-moi, c'est toujours Jean-Michel à peu près. Vous savez. Mais ça m'énerve, tout ça. Ça m'énerve.
1: Allez.
4: Ah non, on n'a pas eu la pochette, ça nous énerve. Allez, voici ton. Mais oui, ça nous énerve. Je pense que je t'ai mis dans de bonnes conditions, un peu vénère, là. Score à battre, 7. 7 bingo, il vaut 10 points. Hein. Donc, si tu fais 8, t'encaisses 10 points, tu reviens vendredi, très clairement. Alors que t'as pas été en tête pendant l'émission. On te demande un maximum de choses. Encore une fois, aucune marque, s'il te plaît. Pas de marque, juste en fait des objets, hein, tu l'auras compris. Maximum de choses que l'on trouve dans un bureau de tabac. Qu'est-ce qu'on trouve dans un bureau de tabac sans marque? Merci. 10 secondes, top chrono.
6: Des cigarettes, des jeux, des grilles de jeux, des livres, des jouets, des...
4: Ouais,
1: bon, de toute façon, ça fait trois. Hein. Même
4: ça
1: si
4: suffira
1: on a
4: pas,
1: même.
4: Mais on pense plus à des allumettes, des briquets, des feuilles à rouler, même des timbres fiscaux, des vaporettes aujourd'hui, des bonbons ou encore des chewing-gums. Ah ouais.
1: Bien. Eh bien, c'est... Pas. Bravo quand même, Claudine, tu as très bien
4: joué.
1: Oui,
4: bravo, Claudine.
1: Mais c'est notre petit Loïc qui se qualifie pour la finale de
4: bravo.
1: Vendredi. Donc, Loïc, si tu veux partir à Marseille, hein, ça sera vendredi, mon chat.
3: Ok, il n'y a pas de souci, ma petite Valou.

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1: Et nous sommes au taquet avec Mireille qui a un point, qui joue avec ici Vaucluse. Elle a un chéri qui s'appelle Alain et elle l'a rencontré parce que elle était avec des copines célibataires. Bon, elle regardait un site de rencontre.
2: Ah ouais.
1: Était tombée sur la photo d'Alain et qu'est-ce que t'as dit ?
3: Mais je le connais.
1: Et tu le connais ? Et alors qu'est-ce que t'as fait ?
3: Eh bien, alors, on est entré en contact et effectivement, je l'avais rencontré dans un magasin.
1: Ah, mais en plus, il bossait dans la même entreprise qu'une amie à toi.
3: Oui.
1: Alors, comme tu es Sherlock Holmes. Oui, Mireille, elle a fait Sherlock Holmes. Elle a appelé sa copine, elle lui dit du dos. Le petit Alain, là, qui est pour moi, le souci. Et puis, t'as fait une petite enquête, ma petite Sherlock Holmes. Qu'est-ce qu'elle t'a dit, ta copine ?
3: Elle m'a dit qu'on était différents.
1: Ah, c'est-à-dire ? Parce qu'il paraît qu'Alain, il est méticuleux, tout ça, que toi, t'es un peu plus...
2: Bordélique, hein, voilà.
3: Oui, oui, moi, je suis un peu l'inverse.
1: T'es un peu fantaisiste, quoi.
3: Alors, voilà.
1: Et bon, ça n'a pas empêché. Vous savez combien de temps que vous êtes ensemble maintenant ?
3: 7 ans.
1: Oh mon Dieu, mais vous êtes mariés ou vous êtes juste ensemble ?
3: Non, on est amis, on n'est pas mariés, non.
1: Alors, tu t'occupes un peu, tu fais un peu de gym douce et un peu de marche. Tu as toujours fait un peu de sport, en fait, hein, pour t'entretenir.
3: Oui, exactement.
1: Mais ça, c'est bien, parce que ça, même moi, je ne le fais pas. Bien, alors, tu as déjà un point. On va essayer d'en marquer un deuxième. Tiens, je te mets un petit extrait. Ange, t'es prêt ? Allez, un petit extrait de Pascal Obispo.
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1: Alors, Pascal Obispo.
2: Qu'on embrasse,
1: bien sûr, je l'adore. Pascal Obispo, il paraît que c'est l'anagramme de Pablo Picasso. Est-ce que c'est vrai ou faux ? Que Pascal Obispo, oui, c'est l'anagramme de Pablo Picasso. Vrai ou faux ?
3: Oui.
1: Vrai ? Mireille, elle est au taquet. Elle attend pas la fin du chrono. Oui, c'est vrai. C'est exactement ça. Voilà.
2: C'est fort, ça.
1: Et oui, bien sûr. Mais bravo. Bon. 2 points pour Mireille.
2: Nathalie. Oui. Merci d'être avec nous, Nathalie. On aime ton prénom, Nathalie.
5: Nathalie.
2: Je vais vous le faire jusqu'à 13h.
1: Tu vas nous foutre du béco jusqu'à la fin de l'émission.
2: Ah oui.
1: Ok, non, d'accord.
2: C'était quoi l'autre jour ?
6: Moi, ça ne me dérange pas.
1: Ouais, ah bah, c'est bien.
2: Si ça te dérange.
1: J'ai envie de te dire, c'est bien d'avoir une chanson à son nom, hein.
2: Ben oui.
6: Ouais. Tout à fait.
1: Oui.
2: Nathalie, alors, on bricole un peu. Oui, on bricole un peu, on sait faire des trous dans le mur et un peu de peinture.
6: C'est ça.
1: Ah, on bricole. Alors,
2: attendez, on nous envoie MacGyver.
6: J'ai été une fervente admiratrice de l'émission de Valérie et donc du coup, je me suis lancée.
1: Merci, ma chérie.
2: Ouais, non, parce que là, je dis, on fait un trou dans le mur. Mais on m'envoie MacGyver, ça veut dire qu'on est quand même sur un level. On est au-dessus, on est cranté.
1: Un level.
2: On est cranté quand même quand on sait faire du MacGyver. On fabrique un frigo avec une allumette. Tu sais qu'elle, tu es capable.
6: Alors, pas à ce point, mais c'est vrai qu'on trouve des petites astuces pour faire tenir une étagère un peu bancale ou.
2: Ouais, bien sûr.
6: Voilà.
2: Oui, tu rafistoles.
6: Ça ne me donne pas des séries. Enfin, voilà. J'ai parlé quelque chose, on trouve toujours une astuce.
2: Mais vous savez, Valérie, je profite de cette occasion que Nathalie évoque une émission, là. Voilà.
1: Émission.
2: Excusez-moi, vous ne seriez pas dans le feu des projecteurs à la rentrée,
1: mais
2: vous ?
1: Mais si, bien sûr que oui.
2: Vous êtes de retour sur M6 ?
1: Mais oui, je vais encore faire un appel à candidature pour les maisons, vous allez voir.
2: Madame est sur M6 à la rentrée.
1: Elle va bricoler. Elle
6: est à Montignargues.
1: Eh mon chat, je t'appellerai pour les conseils.
2: Bon, Nathalie, voilà. Nathalie qui aime beaucoup la réutilisation d'objets. D'ailleurs, tu fais beaucoup de vide-grenier, c'est un point commun avec Valérie, ça aussi, les brocantes, tout ça.
6: J'adore aller chiner.
2: Et puis tu aimes le potager aussi, ça c'est encore autre chose, les pots... Les gouttes, tout ça, quoi. Fait plein de trucs, hein.
1: Bah oui, nos auditeurs sont fantastiques. Ils ont des vies incroyables.
2: Exactement. Alors. Voici ta question, Nathalie. Elle vaut 1 point, on y va. Et on va parler de girafes. Il existe 40 sortes de girafes. Moi, je l'affirme. Est-ce que c'est vrai? Est-ce que c'est faux? Top chrono, 5 secondes. Il existerait 40 sortes de girafes, Nathalie.
6: 40 sortes ?
2: Non. C'est trop tard, là. C'est un peu tard, quand même. Qu'est-ce que... Hein ? Ah, là, Valérie fait des gros yeux. Hein.
1: Ah ben,
6: c'est... Oh non, Valérie.
1: Bon, vas-y. Ah, allez, je te donne le point parce que je t'aime bien, mais...
2: Moi, ça m'arrange.
1: Maître Coupez, elle va me donner une fessée, tu vois.
2: Non, mais moi, je veux un candidat qui gagne. Donc, bravo, c'est une réponse. Magnifique. Oui, c'était faux. Oh, qu'est-ce que tu étais rapide dans ta réponse, en plus. 4 espèces distinctes de girafes ont été identifiées seulement au lieu de 40. Il y a la girafe du Nord, la girafe réticulée, la girafe Maasai et la girafe du Sud.

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0: Stéphanie Hackett, Amour charnel. Un coup de cœur ici au Serre.
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2: Salut à toutes, salut à tous et bienvenue dans Décibel. C'est toujours une joie de vous retrouver le dimanche soir parce que je sais que vous assurez. Vous avez très bon goût en musique. La preuve, vous écoutez ici et vous avez envie de partager les chansons que vous aimez. Alors ça, c'est notre petit rendez-vous du dimanche soir, les auditrices et les auditeurs d'ici qui viennent à l'antenne, par téléphone évidemment, on ne fait pas tous venir dans notre gros studio parisien. Au téléphone, ça va très bien et vous choisissez les chansons et vous nous racontez pourquoi on écoute celle-ci ou celle-là. Ça dure une heure, c'est un délice et vous êtes toutes et tous invités. N'hésitez pas à vous inscrire. Ah oui, là en plus on est le 7 juin, c'est bientôt la fin de l'année et le dernier conseil de classe. Alors, si vous avez envie de participer à cette émission Décibel spéciale du dimanche, il suffit d'envoyer un email. Notre adresse, c'est décibel avec un S @radiofrance.com. Décibel au pluriel @radiofrance.com. Dans le mail, vous mettez la chanson que vous avez envie de partager et puis votre numéro de téléphone pour qu'on puisse vous rappeler. C'est ce qu'on va faire tout de suite avec Roland. Roland dans le sud de la France. Comment ça va, Roland?
3: Ça va plutôt bien, Émilie. Vu la température que l'on a eue, j'ai eu la chance de me faire une petite virée à la Cano-Océan.
2: Oh, très bon ça. Ah oui, bah, les sudistes qui sont dans les terres, quand il fait très chaud, effectivement, aller au bord de l'océan, oui, ça fait du bien.
3: Ça bon. Fait toujours du bien.
2: Mais alors, il faut faire attention aux baïnes. T'as entendu parler de ce truc-là?
3: Très, très dangereux, les baïnes. Mais je suis toujours catastrophée lorsque je vois qu'il y a des personnes qui ne font pas attention à ça.
2: C'est trop triste.
3: Bon, nous, dans le sud-ouest, on connaît bien, mais les gens sont imprudents. Les baïnes, surtout, qui ne se voient pas.
2: C'est ça.
3: Lorsque l'océan est à marée haute, et les baïnes, surtout une chose, ne résistez pas.
2: C'est ça, on va expliquer quand même. Hein. C'est une vague en fait, qui vient vous chercher vraiment au bord de la plage, à l'endroit qui a l'air le plus calme en plus. Il y a des vagues tout autour et puis il y a un endroit calme. Faites gaffe, c'est là où il y a la baïne.
3: C'est dangereux.
2: Voilà. Et en fait, elles vous emportent.
3: Les nageurs sont toujours catastrophées. Ouais.
2: Elles vous emportent vers le large. Et c'est pour ça que Roland vous dit qu'il ne faut pas résister quand vous êtes pris dans une baïne, parce que c'est un courant qui est très puissant, mais qui va vous ramener après. Donc il faut se laisser faire. Si vous luttez contre, c'est là qu'on s'épuise et que malheureusement on se noie.
3: Exactement.
2: Mais c'est toujours écrit.
3: Et on ne répétera jamais. Oui, c'est ça. Et on ne répétera jamais assez aux personnes. Et puis surtout, si vous avez la chance d'avoir des surfeurs à côté qui sont agréés, ils peuvent aider également les maîtres nageurs à ramener les.
2: C'est vrai.
3: Mais bon, mais là, on s'égare un petit peu quand même.
2: Oui, j'étais
3: là
2: tu
3: pour
2: as raison.
3: Présenter un super tube
2: mais
3: que
2: oui,
3: tu adores toi également.
2: Écoute, on aime nos auditrices et nos auditeurs, donc si on peut faire un petit point prévention de temps
3: c'est
2: en temps, ça
3: ne
2: fait pas de mal.
3: On est sur ici.
2: Voilà, mais tu as raison, mon cher Roland. Revenons à nos moutons, ou plus exactement à nos rockers, à nos punk rockers,
3: c'est
2: puisque tu as décidé de passer une de mes chansons préférées de tous les temps. Je suis ravie. The Clash et Rock the Casbah.
3: Je suis super content.
2: Mais oui.
3: Mais cette chanson, elle a presque 44 ans, puisqu'elle est sortie le 11 juin 1982.
2: Ouais.
3: Et c'est une chanson engagée, comme toutes les chansons punk, qui mélange le ska, qui mélange le reggae, qui mélange le funk. Et c'est vraiment quelque chose d'extraordinaire, où il montre, en fait, des intolérances vis-à-vis de la musique. Et c'est une chanson engagée. Et également, le clip où on voit deux peuples qui se font en permanence de la guerre au Moyen-Orient, ensemble, en train de rigoler. C'est vraiment une chanson d'amour et de partage que j'ai un grand plaisir à partager ce soir avec tes auditrices et auditeurs.
2: Alors on y va, ça s'écoute très fort et ça se danse. Rock the Casbah des Clash, et c'est une des rares chansons, on peut le dire, mon cher Roland, où les guitares et les pianos sont aussi flamboyants.
3: Ah, magnifique, vraiment, c'est un chef-d'œuvre.
2: Eh ben merci pour ça, Roland. On l'écoute et on t'embrasse.
3: Merci beaucoup, Émilie. À bientôt.
2: Salut, à bientôt.

0: les Clash sur l'album Combat Rock en 1982. Merci à Roland pour ce choix délicieux. On se régale dès le début de l'émission. Et si vous voulez une double dose de régalade autour de cette chanson, n'hésitez pas à écouter la version de Rachid Taha qui met des paroles plutôt couplets en arabe, mais aussi avec des petits mots de français. Et puis bah sa touche de Rachid Taha qu'on adorait. C'est une très très belle version et est disponible sur tous les sites de streaming.
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0: Et Gwen est avec nous. Salut Gwen.
2: Salut Émilie.
0: Comment vas-tu?
2: Eh bien écoute, ça va.
0: Ça va bien.
2: C'est un petit week-end calme par rapport au week-end dernier, donc ça va, je me repose.
0: Bon, mais c'est très bien, c'est très bien. C'est souvent les meilleurs week-ends, ceux où on recharge un petit peu les batteries et où la canicule ça fait la malle. Et ça, ça fait plaisir. Gwen, tu retournes à tes fondamentaux, toi qui, lors de tes derniers passages dans le Décibel du dimanche, nous avais passé des gros tubes. Là, tu retrouves ta casquette de chercheur d'or et de nouveaux talents. Tu nous as dégoté un gars, là, incroyable, qui s'appelle Montemarco.
2: Ouais, ça fait maintenant, je crois, à peu près 2 ans que je le suis.
0: Ah d'accord, là, j'adore Gwen. C'est genre, ouais, j'ai appris il y a 5 minutes que le mec existait. Gwen te glisse l'air de rien, qu'en fait ça fait 2 ans et que t'es un peu à la bourre. Je t'adore Gwen, vas-y raconte.
2: Non mais c'est ça que j'aime aussi, tu vois, c'est de voir l'évolution des artistes, ben j'adore quoi.
0: Oui,
2: c'est,
0: bien sûr.
2: C'est, tu te dis bon bah ouais, ok, c'est cool pour eux et puis du coup bah il y a plein d'oreilles qui vont aller découvrir. Donc c'est tout ce que j'aime, c'est le partage. Donc voilà. Donc, voilà. Donc,
0: alors ce soir il y a plein d'oreilles. Ouais. Alors Montemarco c'est en un seul mot, hein. Montemarco. C'est qui?
2: Alors c'est un artiste qui est originaire de Marseille, qui vient d'une famille de mélomanes, donc ça chantait beaucoup à la maison. Ouais. Il a fait du piano, il a commencé le piano je crois à son adolescence, il devait avoir 14 ans. Ouais. Et il faisait de la musique mais en parallèle de son métier, ce qui était comme moi j'ai été prof de maths. Donc tu vois, il cumule les bons points vis-à-vis de moi, prof de maths et musique, bon bah voilà, déjà il partait bien. Puis en plus c'est un artiste queer. Allez, troisième case, donc comment te dire.
0: Il voilà. Était fait pour toi, ce gars.
2: Bah totalement. Et puis, bah quand j'ai entendu son premier titre, j'étais touché par ses textes. Il a une plume qui est assez fine, une voix un peu singulière. Et puis, il a une présence à la fois pudique, mais en même temps, il est très charismatique, marquante. Et sa pop, elle est, je trouve, à la fois douce et puissante. Donc j'ai dit bah tiens, ça c'est une petite découverte que j'aimerais bien programmer chez Émilie.
0: Eh ben bienvenue l'ami et merci d'avoir pensé à nous. Montemarco, la chanson que tu as choisie s'appelle Poupée.
2: Ouais.
0: C'est bien ça.
2: Ça parle de l'effacement de soi quand on est dans une relation un peu toxique et qu'on s'oublie et que bah après faut se reconstruire émotionnellement et se remettre de tout ça quoi.
0: Eh ben ça va parler à tout le monde, c'est l'avantage. Ça nous est tous arrivé, non hein, les amis, de tomber sur une planche un peu pourrie et ça fait des belles chansons et c'est ça qui est important.
2: Ouais,
0: et ça donne de l'espoir.
2: Ça,
0: après Gwen, je rappelle ton compte Instagram indispensable qui s'appelle Inclusique, voilà, avec des cas dans lesquels tu partages tout un tas de nouveautés, dont j'imagine Montemarco.
2: Bon, oui. Oui, parce qu'il a sorti son EP là, qui s'appelle 1, 2, 3, fin avril.
0: Donc, voilà.
2: Il est parti des sélections.
0: Alors, nous, on écoute Poupée, et puis si ça vous plaît, n'hésitez pas à donner de la force, et à Gwen, et à Montemarco, parce que les jeunes artistes, c'est important pour eux qu'on les suive sur les réseaux sociaux et qu'on mette des petits cœurs sous leurs publications. Ça n'a l'air de rien comme ça, mais croyez-moi, ça change beaucoup de choses pour eux.
2: Et allez les voir en concert.
0: Aussi, évidemment. Merci, Gwen. Je t'embrasse.
2: Des gros bisous.
0: À bientôt. Voici Poupée.
2: À bientôt.

0: tout nouveau, ça vient de sortir. La chanson s'appelle Poupée et l'artiste, c'est Monte Marco.
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0: Allez, je vous emmène faire un petit tour en 2021. Et non, c'était pas avant-hier, puisque c'était il y a 5 ans. Oh mon Dieu, les jours passent comme les voitures sur l'autoroute de la vie. Ah oui, ça file. Alors, il y a 5 ans, qu'est-ce qui s'est passé au niveau musique? Bon, déjà, on a perdu Philippe Châtel, le papa d'Émilie Jolie. On a perdu Patrick Juvet, monsieur Où sont les femmes. Et on a perdu Tonton David.

2021, l'Eurovision avait son petit scandale car tout le monde pensait que le groupe Maneskin, les rockers italiens qui avaient gagné, avaient pris de la cocaïne en direct à la télévision devant 200 millions de téléspectateurs. On ne sait pas. Est-ce qu'on s'en fout? Oui, peut-être, parce qu'en 2021, on était surtout très très contents d'être pour la troisième ou quatrième fois déconfinés. 2021, c'est l'année de l'après-Covid et c'est l'année des chansons qui, justement, nous redonnent un petit peu d'élan et le sourire. C'est l'année du deuxième album d'Angèle. Et l'année de la chanson du déconfinement respire encore, Clara Luciani.

respirer encore, réapprendre à boire ensemble dans les bars, à faire la fête. Le clip de Clara aussi donnait un petit peu des frissons à l'époque. Voilà, tout ça c'était en 2021. Et puis Feu Chatterton nous proposait un truc assez fou, un monde nouveau. On en rêvait tous. C'est ce qu'il chante, Feu Chatterton, monde nouveau pour se reconnecter à 2021. C'est la chanson idéale, il me

0: J'ai oublié quelqu'un qu'on a perdu en 2021, mais qu'on aimait très fort quand même. C'est Charlie Watts, le batteur des Stones. Bah ouais, c'était il y a 5 ans aussi qu'il nous a quitté, ce bon vieux Charlie. Allez, à tout de suite dans Décibel. Laurent va arriver pour vous faire écouter une chanson que vous adorez. Oui, je le sais d'avance. À tout de suite.
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0: J'espère que tout le monde passe un bon dimanche soir. Nous, on s'occupe de vos petites oreilles dans Décibel, avec les choix musicaux toujours avisés et tellement réjouissants des auditrices et des auditeurs. Et c'est Laurent qui débarque. Bonsoir Laurent.
3: Bonsoir Émilie.
0: Comment ça va ?
3: Super bien.
0: Ah bah oui, avec des...
3: Ça va bien.
0: Et puis avec des bagnoles et des filles, tout va toujours bien. Cars and Girls, c'est le nom de la chanson que tu partages avec nous ce soir. C'est un hymne des années 80, ça.
3: Ouais, ouais, c'est les années 80. C'est sorti en 88, mais ça avait été écrit en 85.
0: Ah, intéressant. Oui, donc c'est vraiment en plein cœur des 80s, en fait.
3: Ouais, c'est la chanson de mes 18... Enfin, c'était la chanson de mes 20 ans. Ouais.
0: Oh, mais trop bien. Et alors, le nom du groupe, quand même, il faut le dire, c'est Prefab Sprout, qui veut donc dire shoot Bruxelles préfabriqué.
3: Préfabriqué.
0: C'est très étrange. Ça m'a toujours... mais bon, chacun s'appelle comme il veut, mais quand même, shoot Bruxelles préfabriqué, fallait le trouver, ce nom.
3: Oui, bah, je pense que Paddy McElwain a fait exprès de... C'est le leader du groupe. Hein.
0: Ouais.
3: A fait exprès de trouver un nom qui voulait rien dire.
0: Ah, oh, ces Anglais.
3: Parce que je pense qu'il avait un caractère... un petit peu trempé.
0: D'accord.
3: Qui se sent dans ses chansons. Et je pense que c'est allé jusqu'au nom du groupe.
0: Mais alors, ce qui est très intéressant, c'est qu'en réécoutant la chanson, tu vois, puisque quand tu l'as proposée, évidemment, je l'ai réécoutée. Et je me suis dit, ça a très, très bien vieilli par rapport à d'autres choses très marquées années 80. Tu trouves aussi ?
3: Et ouais, c'est ce que je pensais la semaine passée en écoutant Vienne de Folie au fur et à mesure.
0: Oui.
3: Vous avez des chansons qui vieillissent bien parce que, au niveau des enregistrements, de la production sonore, c'est des trucs qui sont presque un peu ouatés, qui ne sont pas marqués trop années 80 ouais. ou 90. Et ça résiste bien autant.
0: Et donc, toi, quand tu dis que c'est la chanson de ta jeunesse, genre tu l'écoutais toute la journée, tu la chantais ?
3: Toute la journée, mais bon, à l'époque, Prefab Sprout, c'était un petit peu le chouchou des Unrock,
0: oui.
3: première version.
0: Oui, c'est vrai.
3: C'était un peu le chouchou de tous les, de tous les magazines de rock. NMI, le Melody Maker aussi, côté anglais. Je pense qu'ils avaient plus de fans chez les critiques de rock que dans le public.
0: que dans le public. C'est drôle. Et est-ce que tu crois aussi que ce côté très... Parce que c'est très riche, la musique de Prefab Sprout. Est-ce que c'est aussi une espèce de réaction à des sons qui avaient été un peu fauchés, un peu maigrichons parfois avec les groupes de punk?
3: Ah, je ne sais même pas si c'est une réaction ou si non. C'est son naturel... naturel et profond. Hein.
0: Oui, remarque. Oui.
3: Parce que j'écoutais aussi When Love Breaks Down, enfin, qui était son du gros tube des groupes.
0: Ouais.
3: Et là aussi, c'est un peu dès le départ. Je pense que c'est une question de caractère, et puis de ne pas faire comme les autres, et de faire... Et surtout, ben, par rapport aux paroles,
0: ouais.
3: globalement du groupe, enfin de Paddy McAleen, hein, je pense que des trucs plus secs et autres ne fonctionnaient pas, et qu'il fallait... Il fallait des choses un petit peu plus travaillées
0: oui.
3: pour s'exprimer. Et là encore, bon, cette chanson-là, Cars and Girls, est encore une petite exception parce que c'est beaucoup plus pop et léger que ce qu'il fait habituellement. Et c'est marrant parce que c'est une chanson en réaction à Springsteen. C'est pour ça que c'était écrit en 85, je pense, juste quand Springsteen était en train de finir sa grosse tournée après Born in the USA. Et je pense qu'il en avait un petit peu marre de Springsteen et de ses chansons.
0: C'est vrai que si Springsteen, ça parle que de bagnole et de gonzesses et un peu du paysage. Mais ah, c'est drôle, voilà. Je ne savais pas que c'était pour ça.
3: Et il avait envie de... Bah, ah, écoute, le début de la chanson. Bruce Lee Dreams Life's Highway.
0: Ah, mais oui.
3: Il ne le nomme.
0: C'est génial. Et on sait si Springsteen, il a réagi? On sait si Springsteen, il a dit quelque chose là-dessus? Je suis sûr que non. Springsteen, il a dû faire.
3: Non, je crois pas. Ouais. Bon, je pense qu'il est toujours discret sur ce genre de truc. Et voilà, donc, Telly McCallum, c'était son façon de dire. Bah, ces histoires de bagnoles et de gonzesses, nous, ça nous touche pas spécialement. Et il y a sûrement des choses qui sont plus importantes, qui nous touchent plus que ces trucs-là, quoi.
0: Ok.
3: Et toute la chanson est ça. Enfin, il faut y croire, écouter les paroles en entier. Bah, ça va être l'occasion, pour ceux qui...
0: Exactement.
3: Ils peuvent entendre un peu l'anglais, pour voir vraiment, ils parlent de ça en disant, c'est pas notre truc à nous, et c'est un rêve de Springsteen, mais c'est pas la vraie vie, quoi.
0: Allez.
3: Et en gros, ces métaphores ne nous parlent pas. Alors que toi, je vois que pour parler tout à l'heure, tu parlais déjà d'une métaphore sur l'autoroute.
0: Oui, c'est vrai, l'autoroute de la vie. Là, c'est l'autoroute de l'émission et on prend la sortie Prefab Sprout grâce à toi, mon cher Laurent, qui est au volant. Hein, je file la métaphore. Merci beaucoup, pilote.
3: Merci beaucoup.
0: À la prochaine. Voici Prefab Sprout. Donc, Cars and Girls. C'est bien, mais c'est pas la vraie vie, quoi.

0: Proud et Cars and Girls. Un bonheur de réécouter cette chanson. Merci à Laurent.
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0: Mylène Farmer est de retour. Son dernier album date d'il y a 4 ans. La chanson C'est à qui le tour? On va l'écouter maintenant. Mais alors, j'ai mené mon enquête sur DJ Lewis, cet artiste électro qui a fait la prod avec elle. En fait, c'est le fils de Hervé Lewis. Il n'y a que les vieux comme moi qui connaissent Hervé Lewis. C'était le coach de Johnny, le mec qui faisait faire des jogging à Johnny Hallyday et tout. Et donc, j'ai appris qu'il est aussi le préparateur physique de Mylène Farmer depuis le début des années 90. Donc voilà, c'est la relève. DJ Lewis qui apporte sa patte à cette chanson de Mylène Farmer. C'est à qui le tour, c'est nouveau et c'est déjà dans Décibels.

0: à qui le tour ? Mylène Farmer, l'album arrivera et la tournée aussi. Je sais que ça fait plaisir aux fans. On vous tient informés hein, dès qu'on a des petites indiscrétions qui tombent.
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0: Jean-Maurice est avec nous, un habitué du dimanche soir. Salut Jean-Maurice.
2: Oui, salut Émilie, salut.
0: Comment vas-tu ?
2: Eh bien, ça va, merci, oui. Et ça va d'autant plus que c'est un de mes artistes internationaux favoris que je présente.
0: Ah, alors Mika, alors moi aussi j'ai une passion pour ce garçon. Je l'avais découvert avec Grace Kelly, j'imagine toi aussi.
2: Oui, j'avais adoré Grace Kelly.
0: Et alors, il est formidable, hein, parce que bah, déjà, il chante quand même comme un petit oiseau, ce qui est une bonne qualité quand on est chanteur.
2: Oui.
0: Mais en plus, moi, j'aime bien tout l'univers visuel. Il fait très attention à ça, autour de sa musique. Moi, ça me touche beaucoup.
2: Oui. Enfin, il y a eu un petit bémol par rapport à ce qu'il a sorti dernièrement.
0: Ouais.
2: Je ne l'accroche pas encore vraiment.
0: Ah, le tout nouveau titre, là le duo avec Stilto.
2: Oui, c'est ça. Il y a Stiletto, ça, j'ai remarqué. Bon, ça sent un peu de l'ordinaire. Mais par contre, j'adore l'ancien album.
0: Okay.
2: Alors, je ne l'ai pas.
0: L'album où il y a la chanson que tu as choisie ce soir ?
2: Oui, ce soir.
0: Alors,
2: il y avait aussi C'est la vie, c'est la vie. Et voilà.
0: Ok, alors l'album, il s'appelait Que ta tête fleurisse toujours. Et c'était pour la première fois pour Mika, un album tout en français. Parce que, comme tu l'as dit, Jean-Maurice, c'est un artiste international. Mika, il est un peu libanais, un peu anglais. Il parle très bien français. Puis il vit un peu en Italie. Enfin bon, voilà, c'était un enfant du monde, comme on dit. Et il avait toujours fait des albums en anglais. Il avait sorti déjà des chansons en français, mais de manière isolée. Là, tout l'album était en français. C'est peut-être ça qui t'a touché aussi, Jean-Mo, c'est qu'il chante dans notre langue.
2: Beaucoup, parce que c'est vrai que les chanteurs multilingues, et il y a aussi beaucoup de succès en Italie, au passage.
0: Oui, c'est vrai.
2: Là, Sanremo, enfin bon, son titre d'ailleurs, Sanremo était très très bien aussi.
0: Oui.
2: Mais celui-là, donc c'est un hommage à Jane Birkin, et c'est tout à fait les mots qui correspondent aux attitudes de Jane Birkin au tout début.
0: C'est vrai, c'est très joliment écrit. Il a écrit l'album avec un garçon qui s'appelle Dorian, qui travaille pas mal avec Kerenan. Dorian, il a travaillé aussi avec les L5, toutes les femmes de ta vie. C'est lui qui a écrit ses paroles. Génial. Et donc, ok, Mika, donc ça, c'était son album, son avant-dernier album. Et le dernier en date qui s'appelle Hyper Loft, un peu moins accroché.
2: Exactement. Ouais, tu as très bien résumé.
0: Ça reviendra.
2: C'est un peu trop. Oui, bien sûr. C'est un peu trop électro pour moi.
0: Bon.
2: Mais franchement, celui-là est très très bien.
0: Une chanson qui s'appelle Jane Birkin, hommage évident donc. C'est Mika et c'est choisi par toi. Merci Jean-Mo.
2: De rien. À bientôt.
0: À bientôt.
2: Au revoir.
0: Salut.
2: Au revoir.

0: Jane Birkin sur l'avant-dernier album de Mika, un album tout en français qui s'intitule « Que ta tête fleurisse toujours », un album qui était en hommage à sa maman. Et Mika, je le sais grâce à notre auditeur programmateur régulier Stéphane qui bosse au musée Grévin, Mika, il a sa statue au musée Grévin et il est plutôt réussi. Alors vous pouvez aller le voir.
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0: David, maintenant avec nous. Ah oui, ce soir, on a beaucoup de gars ce soir, dites donc. Non, il y aura une fille tout à l'heure à la fin de l'émission, c'est promis. Comment ça va, David?
2: Salut, Émilie. Oui, non, mais il y a beaucoup de gars, mais j'ai eu le problème à une fille quand même.
0: C'est vrai.
2: Attends.
0: Et une fille qui compte double, hein, parce qu'alors, c'est la boss lady.
2: Exactement.
0: T'as choisi d'écouter ce soir Théodora, qui est, alors pour certains, une nouvelle idole, pour d'autres, un phénomène un peu inexpliqué. Théodora qui a raflé 4 victoires de la musique. Toi, à quel moment est-ce que tu t'es mis à accrocher à la musique de Théodora?
2: Alors attends, parce que moi je te fais mon kéké en disant la boss lady, mais il y a un an, je ne savais pas qui c'était.
0: Ah, et voilà.
2: Et en fait, j'ai rencontré par hasard dans les couloirs de la maison de la radio.
0: Oh, excellent.
2: Il y avait du monde autour d'elle, j'ai dit c'est qui? On m'a dit c'est Théodora. J'ai dit c'est qui Théodora? On m'a dit c'est une chanteuse. Et donc du coup, bon, je me suis pris un coup de pelle.
0: T'avais l'air vieux, hein.
2: Internet, j'avais l'air vieux.
0: T'as googlé Théodora, quoi.
2: J'ai googlé Théodora. Et puis je suis tombé sur le titre qu'on va écouter ce soir. Hein. Mais en fait, j'aime tout d'elle. Enfin, déjà, elle écrit, et c'est ça qui est important.
0: Oui.
2: Et donc là, on va écouter. Mais il y a une rythmique, parce que j'ai essayé de chanter le texte. Ouais. Il y a une rythmique, il y a un phrasé qui est particulier. Et moi, j'y arrive pas. Mais c'est vachement bien. En tout cas, je trouve le titre très bien. C'est pour ça que je passe ce soir. Et donc, c'est comme ça que je... Voilà.
0: Bon, alors la liaison est pas bonne, David, mais on a compris que la chanson c'est Ils me rient tous au nez et que c'est grâce à cette chanson-là que t'es un peu tombé amoureux du style de Théodora.
2: Exactement.
0: C'est celle-là, hein, ouais. Ils me rient tous au nez. Exactement. Et alors, ce qu'il faut dire aussi, c'est que la réédition de son album Méga BBL apportait son lot de bonnes surprises et notamment un duo avec Juliette Armanet. Comme quoi, elle est plutôt ouverte aussi, Théodora.
2: C'est vrai.
0: Ouais, on a perdu David, mais c'est pas grave, on l'embrasse fort et on va écouter de sa part la boss lady, bah oui, la patronne, c'est son surnom à Théodora. 4 victoires de la musique et un premier concert au Zénith de Paris. Je sais pas si vous vous souvenez, si vous avez vu passer la vidéo sur les réseaux sociaux où elle avait invité Christophe Willem qui avait chanté avec elle Double Jeu sur scène. Donc voilà, c'est une fille qui a pas peur de la chanson française à la Juliette Armanet ou encore de la variette super rythmée à la Christophe Willem. Elle a en plus très bonne réputation. On me dit qu'elle est très sympa. Vous pourrez peut-être la voir au festival We Love Green ce soir. Vous trouviez... Ah bah non, c'était hier. Oh, elle était hier à We Love Green. Bon bah vous l'avez raté, les Parisiens. En revanche, les Nîmois, c'est bon, c'est jeudi prochain au festival de Nîmes. Et puis pour les Marseillais, au parc Borély, festival Mars Attack, Théodora y sera le samedi 13 juin.

0: Laura, ils me rient tous au nez. Merci à David pour ce choix audacieux et Théodora qui cartonne pour sa saison de festival. Je vous donnais que les premières dates tout à l'heure, mais sachez que Europa Vox à Clermont-Ferrand, le printemps de Pérouge, Gare au Rock à Marmande, également le festival Beauregard à Hérouville-Saint-Clair en Normandie, également les Déferlantes Sud de France à Port-Barcarès, le festival de Poupée, le Paléo Festival, le festival du Roi Arthur et le Cabaret Vert à Charleville-Mézières. Tous ces festivals accueilleront cet été Théodora. N'hésitez pas.
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0: Je passe ma vie sur Instagram et je suis tombée sur la vidéo d'une petite fille, 8 ans et demi, 9 ans, à tout casser, allez 10 ans peut-être, qui au piano reprenait Un homme heureux de William Scheller. Et là, mon cœur a fondu immédiatement. Alors je me suis dit, tiens, ce dimanche, on va se faire un petit récap de William Scheller avec les auditrices et les auditeurs. Quelles sont vos chansons préférées de ce garçon qu'on a découvert avec une chanson assez marrante, hein, Rockin' Dollars.
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0: Au milieu des années 70, c'était pas forcément annonciateur de ce qu'il allait nous donner après, des chansons tellement émouvantes qu'elles allaient nous faire pleurer des larmes. Mais c'est comme ça, William Scheller, c'est aussi faire des chansons rigolotes. Moi, je suis très très fan du Carnet à spirale.
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0: Tout est beau, sa voix, les paroles, la basse, à chaque fois super soignée, la basse sur les morceaux de William Scheller. Et puis, il y a plein de chansons qu'on adore. 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
0: Là, on la passe, écoutez la basse.
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0: La basse, elle danse, quoi. Et le piano, évidemment, puisque William Scheller est aussi un merveilleux pianiste. William Scheller, donc, qui avait eu un petit creux de carrière, hein, ça arrive à des gens très très bien, avant les années 90, et qui avait sorti en 1991 Scheller en solitaire. Il n'était pas exactement tout seul, il y avait un tout petit public de 200 personnes à Paris au studio Davout, et il a enregistré son concert et il l'a sorti, et dessus il y avait cette chanson incroyable, Un homme heureux, et ça a été, figurez-vous, le plus grand tube de sa carrière, un comeback un peu à la Nougaro avec Nougat York. On l'attendait pas et il est revenu, et c'était tellement beau qu'on va y retourner en courant en 1991. Un homme heureux, Scheller, en solitaire.
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0: William Scheller, ce génie. Il va avoir 80 ans cet été. On lui envoie des bisous d'anniversaire par avance.
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0: C'est la dernière de la soirée et pas des moindres. Bienvenue, Ève.
2: Bonsoir.
0: Comment ça va?
2: Ah ben, je suis une femme heureuse.
0: Je veux être une femme heureuse. En même temps,
2: Mais je suis, en fait.
0: Tu es une femme heureuse.
2: Encore mieux.
0: Mais ça s'entend dans ta voix, Ève.
2: Je suis tellement contente de te parler de la chanson qu'on va écouter ensemble, que personne ne connaît en France,
0: non,
2: je pense.
0: Personne. Je te confirme.
2: Mais est-ce que tu connais la chanteuse?
0: Alors, moi je connais très bien la chanteuse Paloma Faith, pour la simple et bonne raison, donc c'est une chanteuse anglaise absolument spectaculaire, et je la connais parce qu'elle sortait avec un copain à moi dans les années 2006-2007, un truc comme ça. Un chanteur anglais qui était un pote à moi qui s'appelle Josh Weller, et donc ils étaient ensemble, et donc... Ma chère Ève, non seulement je vois qui est cette chanteuse, Paloma Faith, mais je peux même te dire qu'elle a dormi sur mon canapé à Paris. En 2007, parce que elle faisait des allers-retours à Paris, mais à l'époque, voilà, elle ne vendait pas encore de disques, et donc sa maison de disques, elle ne payait pas d'hôtel, et donc elle était venue squatter dans mon salon. Voilà. Mais je te laisse la priorité pour présenter son talent artistique, parce que je trouve qu'on devrait mieux la connaître en France.
2: Ah mais oui, parce que vraiment c'est une artiste complète. Moi je l'ai découverte totalement par hasard dans une série, tu vois, Pennyworth, donc elle est aussi actrice. Et puis bon, quand un truc me plaît, j'aime bien regarder un peu ce qu'on fait les gens, tout ça, et je fais « Ah mais elle est chanteuse, allons écouter ça oh !» Ah mais le coup de cœur, le coup de foudre, l'amour, vraiment. fait que j'adore sa personnalité, enfin c'est une femme qui est très engagée, notamment voilà, pour les droits des femmes, etc. Mais je la trouve... tellement drôle, tellement pétillante. Elle a quand même un style bien à elle aussi sur un plan
0: vestimentaire. Ah oui, elle ressemble à personne d'autre en fait. Paloma Faith, je vous mets au défi de trouver quelqu'un qui lui ressemble. Elle est incroyable.
2: Et la voix qu'elle a, et alors la chanson en question, Me Time, moi ça me parle tellement, ce côté de foutez-moi la paix, laissez-moi du temps pour moi, il y a trop de bruit autour, laissez-moi tranquille, j'ai besoin de rêver, de fermer la porte et de hurler aussi parfois.
0: Oui.
2: Et franchement, si on se penche un peu sur les paroles, je pense que ça peut vraiment, vraiment résonner en beaucoup, beaucoup de monde. Peut-être des parents, jeunes parents, je ne sais
0: pas. Les jeunes parents qui dorment plus, qui n'ont même plus le temps de se laver les cheveux. Oui.
2: D'ailleurs, elle vient d'avoir son 13e enfant, hein, donc beaucoup de bonheur et de bise à elle, et de courage, pas trop de sommeil. Mais vraiment, j'aime tous ses albums. À chaque fois, je me dis, mais il y a des pépites dedans. Alors, elle est très, très connue et reconnue dans son pays, hein, mais c'est pas arrivé jusque chez nous. Je le regrette un petit peu pour nous. Enfin, moi, je m'en fiche, j'écoute beaucoup. Hein. Ouais. Et elle vient aussi de sortir un livre, l'année dernière. Elle fait tout. Elle a tous les talents, vraiment. Si un jour la vie te mène sur son chemin, dis-lui qu'elle a une très, très grande fan en France.
0: Je vais lui dire, je lui parlais de toi, Eve, si je la recroise. Mais en tout cas, je te remercie parce que je suis hyper contente d'entendre sa voix grâce à toi ce soir à la radio. Merci Ève.
2: Mais de rien, gros bisous.
0: Bisous, voici Paloma Faith, Me Time.

0: On le disait avec Eve avant le début de la chanson, Paloma Faith n'est pas assez connue en France, mais bon, bah, maintenant vous la connaissez. Et ça, c'est une bonne chose, grâce à Décibel. Allez, c'est terminé pour ce soir. Merci à l'équipe de l'émission. Il y avait Iris Guitoni, Christophe Hulens, Elodie Bianca Maria, Franck Moilier et notre stagiaire, Stéphane Silla. À demain.
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4: Bonjour, bon dimanche, sous vos applaudissements, c'est Willy vient déjeuner chez vous, numéro 1060.
5: Oh là là, ça filoche.
4: Bonjour la tribu.
5: Bonjour.
4: Alors, qui est là aujourd'hui? Nicolas Malabas, votre enfant de la télé. Bonjour mon bon Nicolas.
6: Bonjour Willy, bonjour tout le monde.
4: Et Fabien Hugo, notre geek. Bonjour mon Fabinou.
7: Bonjour Willy, bonjour à tous.
4: Et bienvenue à tous mes amis. Merci d'avoir choisi votre émission utile sur votre radio utile. 55 minutes qui arrivent là pour apprendre, comprendre et s'amuser de l'actu avec nos invités, nos chroniques, notre musique, nos cadeaux. Notez bien les dossiers du jour. Dans un instant, on va revenir sur cette histoire complètement dingue. Mardi soir sur M6, un prêtre raconte en direct qu'il a recueilli en 2022 les confessions de Xavier Dupont de Ligonnès, qui lui aurait avoué les meurtres de sa famille. C'est une onde de choc, sauf que le gars n'était pas prêtre et que cette histoire a vite senti l'arnaque. S'en est suivi donc un débat sur le secret de la confession. Un prêtre doit-il dire, quoi qu'il arrive, ne jamais jouer, jamais rien dévoiler? Ça m'a intéressé, ça nous a intéressé tous. On va en parler dans une minute. Et à 12h30, vous connaissez ces lunettes. Matt Lesgui de l'émission E égale M6 sera avec nous. C'est une spéciale M6 aujourd'hui.
7: Ah oui,
4: E égale M6 sera avec nous. Il a sorti un livre, Toutes les vérités scientifiques sont bonnes à dire. Alors, le manque de sommeil fait-il grossir? Pourquoi le froid ne provoque pas le rhume? Faut-il choisir entre manger une entrecôte ou sauver la planète? Pour moi,
7: on a fait notre choix.
4: Voilà, moi j'ai fait mon choix. On va en parler avec Mac donc dans 20 minutes. Et bien sûr, vous le savez, on fait cette émission tous ensemble. Hein, vous faites partie de cette tribu, mes amis. C'est la plus grande émission de radio du monde. Vous êtes tous des chroniqueurs. Venez nous rejoindre d'abord sur le groupe Facebook.
7: Oui, si vous appelez Xavier Dupont de Ligonnès, vous pouvez. Vous pouvez vous abonner sur le groupe Facebook.
4: Mais oui, Xavier, alors.
7: Il faut taper Youpi la vie avec Willy Revelli. Vous tombez sur nous. Et la question du dimanche, Bernadette Chirac avait interdit à son mari de la tutoyer. Oui. Et vous, qu'avez-vous déjà interdit à votre partenaire? Ça nous intéresse. Alors, on a déjà pas mal de messages. Christophe, je lui ai interdit de coucher avec un autre. Et Francis, de parler trop pour rien dire, je l'adore. C'est sympa, Francis. Donc continuez à réagir, c'est complètement gratuit. Pour nous retrouver, vous allez sur Facebook et vous tapez Youpi la vie avec Willy Revelli.
4: Voilà, si vous voulez réagir sur tout ce que vous entendez dans l'émission ou juste nous passer, nous faire un petit coucou, venez, c'est la libre antenne du week-end, vous le savez, 0810 055 056. Appelez, hier c'était mou, j'aime pas quand c'est mou. Alors appelez, il y a Oumaïma qui est là, qui vous attend, 0810 055 056. Et
6: alors on a un tel respect pour elle que la carte cadeau, on ne la tutoie pas, on la vouvoie. On a trop de respect. Elle vaut 100 euros et on vous l'offre en fin d'émission.
4: Merci mon bon ami. On l'a tout dit.
7: On l'a tout dit.
4: Allez, démarrons. Allez.
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4: Allez, ouvrons notre premier dossier. Bonjour Arnaud Alibert.
8: Bonjour.
4: Bienvenue ici. Vous êtes prêtre et rédacteur en chef du journal La Croix. Vous avez séché la messe aujourd'hui, non? Vous y étiez là? Vous l'avez faite?
8: J'y étais, je suis sorti simplement deux petites minutes avant pour prendre l'antenne avec
4: ça
8: vous.
4: Ça c'est gentil, quel grand professionnel. Merci d'être avec nous pour évoquer cette histoire complètement folle qui a eu lieu cette semaine. Je vais en rappeler les grandes lignes pour ceux qui n'avaient pas suivi. Un homme qui s'est fait passer pour un prêtre appelle en direct une émission de Julien Courbet sur M6. Il raconte qu'en 2022, il aurait confessé Xavier Dupont de Ligonnès, qui lui aurait avoué donc les meurtres de sa famille. Le prêtre dit voilà, je parle, et l'évêque de Carcassonne m'a donné l'accord pour que je puisse parler. Bon, dès le lendemain, on a compris que tout ça, c'était n'importe quoi. Mais voilà, il y a eu tout un débat toute cette semaine, du coup, et un peu même des fantasmes liés à la confession. Est-ce que vous pouvez nous dire, mon père, voilà, que si on vient vous voir et qu'on vous raconte ce genre d'histoire, vous, en tant que prêtre, par rapport à la confession, il se passerait quoi? Est-ce que vous nous confirmez qu'effectivement, il y a le secret, quoi qu'il arrive?
8: Alors, je vous confirme d'abord qu'il y a beaucoup de fantasmes.
4: Ah, certain, voilà.
8: Puisque, ça fait 21 ans que je suis prêtre et on m'a jamais posé de questions sur comment je fais pour l'Eucharistie ou pour les baptêmes.
4: Ouais.
8: Et on me pose toujours qu'est-ce
4: sur
8: que
4: la confession.
8: Des secrets
4: alors,
8: de la confession.
4: Alors.
8: il se trouve que je suis aussi aumônier en prison. Quand je confesse un criminel ou prétendu tel en prison et qu'il m'avoue ce pourquoi il est là, il y a aucune raison que je prenne la parole auprès de n'importe qui. Il est déjà pris en charge par la société. Ouais. Donc la question de ce, il y a ni une question de droit ni une question de morale. Ouais. Les choses sont en place. À l'extérieur, voilà. Un criminel qui viendrait me dire qu'il a commis un crime ou qu'il est en train de commettre un crime, c'est une vue de l'esprit. Ça fait, comme je vous l'ai dit, plus de 20 ans que je suis prêtre. Je n'ai jamais reçu ni entendu aucun de mes confrères dire cela. Mmh. Il faut même rajouter, même inverser. C'est-à-dire que si le criminel, par définition quelqu'un de pervers, savait que le secret pourrait être levé, au contraire, peut-être il jouerait là-dessus pour avoir une stratégie de communication qui lui permettrait peut-être de brouiller les cartes. Donc vous voyez, on est vraiment dans le fantasmagorique. Voilà. Mais c'est la première chose qu'il faut dire. Ouais. Après toute cette affaire de M6, et on aurait d'autres choses à dire, évidemment.
4: Ouais, ouais. Mais là, pour en revenir sur le secret de la confession, admettons, moi, je viens vous voir cet après-midi ou demain matin, mon père, et puis je viens vous dire, voilà, je viens vous avouer un truc très, très grave que j'ai fait. Qu'est-ce que vous me diriez?
8: Alors là, c'est là où il faut entendre que le secret en fait qui va lier le pénitent et le prêtre, il est sur ce que le pénitent va dire, il est aussi sur ce que le prêtre va dire au pénitent.
4: C'est-à-dire
8: qu'il va y avoir un dialogue en vérité et qui va dire la personne en fait, elle vient parler à Dieu en fait. C'est quand elle va voir le prêtre qu'elle est sincère, elle vient parler à Dieu. Donc le prêtre, il aide la personne à s'adresser à Dieu et à recevoir une parole de vérité qui peut la remettre en place, sur le bon chemin. Ouais. Mais ce genre de situation donc, qui est très courante parce que les gens se confessent, pas beaucoup, mais quand même ils se confessent, n'entraîne aucun désordre public. En fait, c'est comme je vous dis, c'est une vue de l'esprit de penser que la justice ou la police pourrait avoir dans les prêtres des auxiliaires de leur travail. Ça, c'est complètement faux. Mmh. Ce qui ou invraisemblable, si vous voulez fantasmer. Ce qui arrive, ce sont souvent des fautes morales. Mmh. Donc, par exemple, j'ai dit un gros mot à l'antenne de ici radio.
4: Oh non,
6: ça n'arrive jamais.
4: C'est pas notre genre, mon père. Alors là, mon père, ça n'arrive jamais. Alors dis-nous, s'il faut que je me confesse à chaque fois que je dis un gros mot, on va se voir souvent, Arnaud. Mais bon, voilà, d'accord. Mais sinon, pardon, j'insiste un petit peu là-dessus, mais le secret de la confession, voilà, c'est quelque chose qui est, j'allais dire, gravé dans le marbre de toute façon chez vous.
8: Non, alors ce qu'il faut avoir en tête, c'est que dans l'affaire de M6, quand le prêtre dit « j'ai l'autorisation de l'évêque de parler », ça c'est complètement faux, c'est invraisemblable, c'est impossible.
4: D'accord.
8: En revanche, un prêtre qui recevrait en confession une donnée extrêmement grave, et qui donc serait tenu par le secret, mais il irait auprès d'un ami, d'un confrère, d'un évêque, pour essayer de lui faire comprendre qu'il a reçu quelque chose qui est très grave, pour lequel il est en grande tension intérieure, etc. Donc ça, c'est tout à fait possible pour essayer de mettre en place un partage, si vous voulez, d'une vérité qui serait trop lourde.
4: Ouais. D'accord. Donc
8: si au cours de ce dialogue, il devait lâcher un morceau de la vérité qu'il aurait entendu et donc il serait donc en contravention avec le secret de confession, alors il pourrait voir un évêque réexpliquer sa démarche et dire voilà, j'ai commis cette faute, et donc le prêtre ne serait pas excommunié jusqu'à la fin de ses jours, il pourrait retrouver son poste de prêtre. Ce qui compte beaucoup, c'est l'intention.
4: C'est l'intention.
8: C'est-à-dire, si le prêtre a l'intention de nuire au pénitent en révélant la vérité, là, c'est gravissime. S'il a l'intention d'essayer de sortir d'une situation où il y a quand même un danger pour lui ou pour autrui, alors là, il y a une manière de d'accompagner le prêtre pour qu'il soit pas écrasé par le secret et qu'il puisse mettre en place une forme de dialogue ou une parole qui le libère.
4: Bon, merci beaucoup mon père, je voulais avoir ces petites informations parce que ça m'a intrigué tout au long de cette semaine. Merci beaucoup d'être sorti quelques minutes comme ça pour venir nous parler, merci infiniment. Donc Arnaud Alibert, prêtre et rédacteur en chef du journal La Croix. Je ne vous promets pas de garder le secret de tout ce que vous venez de dire, car il n'y a pas plus commère que moi. Moi, il ne faut rien me confier. Moi, dès qu'on me dit un truc, alors tu ne le dis pas. Je vous jure, dans les deux minutes, je le dis.
7: Il le dit. C'est pas garder un secret.
4: Rien. Merci beaucoup, mon père. Passez un bon dimanche. On parle de quoi avec toi dans un instant, mon Fabinou?
7: L'actu web, un jeune de 23 ans a créé une application pour vous aider à faire des économies. C'est nouveau, ça vient de sortir. Présentation dans un instant.
4: Merci beaucoup. Et appelez-nous, 0810 055 056. Vous réagissez avec nous sur tout ce que vous entendez. C'est chez vous. Cette radio est à vous, mes amis. Voici Alain Bachung et les vertiges de l'amour.

0: C'était bien sûr Alain Bachung et les Vertiges de l'amour.
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0: Ah, je les aime, les deux bébés. Ça, c'est mes deux bébés. C'est Nicolas et Fabien. C'est vraiment mes deux enfants.
3: On vous aime aussi.
0: Bah, appelez-moi mon père aussi.
3: Oui. Hein? D'accord, mon père.
0: Allez-y, mon fils.
3: Mon daron.
0: Ouais, mon daron.
3: Toute l'actu web de la semaine, j'ai repéré une toute nouvelle application qui va vous permettre de faire des économies sur votre plein de carburant.
0: Ça, c'est bien.
3: C'est toujours un sujet qui préoccupe les Français.
0: J'espère qu'il a raccroché. Oui. Le vrai père. Qu'est-ce que c'est que ce merdier ? Bon, alors, allez-y, continue.
3: Le nom de cette appli, Mon Plein Éco. Toute nouvelle appli créée par un Nantais de 23 ans. C'est chez vous, moi. Nico. Il y a vraiment un vivier de talent là-bas, non ?
0: Alors.
3: Il s'appelle Jordan Baumard, étudiant en école d'ingénieur en informatique. Et il vient de sortir donc Mon Plein Éco. C'est complètement gratuit. Cette appli va vous aider à trouver une station-service près de chez vous avec le carburant au meilleur prix. Explication avec Jordan, le créateur de Mon Plein Éco.
4: Mon Plein Éco, c'est une application qui va vous permettre de localiser les stations essence les moins chères tout autour de vous, mais également sur votre trajet. Par exemple, vous partez en vacances, il y a énormément de petites villes sur votre chemin qui vont avoir des prix beaucoup moins chers sur l'essence. L'application va vous proposer les stations les plus optimisées, avec le temps de détour le plus faible.
3: Donc ça s'appelle Mon Plein Éco, le petit truc en plus de l'appli. Le prix du carburant est mis à jour en temps réel et on vous informe si le carburant est bien disponible à la station service souhaitée, ce qui vous évite de faire un petit détour. Merci à Jordan pour la création de Mon Plein Éco. Jordan a seulement 23 ans quand même, je souligne. Grâce à son appli, on va faire des économies. Autre sujet qui fait parler depuis quelques jours.
5: Toutes les semaines.
3: Mais oui, mais c'est toujours Céline Dion. Céline a annoncé des nouvelles dates de concert à Paris pour l'année prochaine. Les fans sont en feu et elle inspire les internautes, Céline. I'm alive. Les pompiers de la caserne de Toulouse-Atlanta ont posté une vidéo cette semaine sur TikTok sur cette musique pour annoncer leur traditionnel bal des pompiers du mois de juillet. Et petit détail, dans la vidéo, un sapeur-pompier de Toulouse s'est déguisé en Céline Dion. J'ai jamais vu Céline avec autant de poils. C'est plus qu'une chita vue.
0: On ne sait pas, on ne la connaît pas. Hein. On ne connaît pas plus que ça.
3: Non, mais elle n'a pas de barbe. Ça se voit. Ça se voit qu'elle n'a pas de barbe.
0: En temps normal, tu l'as déjà vu avec en robe de chambre.
3: Alors, bien.
0: Le matin en se levant.
3: Bon, bref, dans cette vidéo, on voit les pompiers de Toulouse dans une chorégraphie endiablée. Une nacelle a été mobilisée et le clip se termine avec une pluie de confettis. Voilà, c'est très festif. Et donc, la vidéo se termine avec ce texte. Oui. Pas d'inquiétude, notre Céline vous attend donc le vendredi 3 juillet 2026. Donc, eh bien, rendez-vous à la caserne de Toulouse pour voir une Céline Dion qui devrait mettre le feu au bal des pompiers.
0: Le feu.
3: On termine l'actu web avec un artiste que j'ai découvert sur TikTok. C'est un musicien brésilien. Ça m'a fait la semaine, ça. Le gars, en fait de la musique avec tout ce qu'il trouve. Par exemple, des jouets en plastique en forme de poulet qui font pouette-pouette. J'aime bien. Non ?
0: On entend pire.
3: Bon, plus fort encore. Il a fait un duo avec sa machine à laver. Ça, c'est pas banal. En fait, sa machine, elle fait des bip-bip. Du coup, il a eu l'idée d'installer son piano dans sa buanderie pour un duo pas comme les autres. Donc ça, c'est les bip-bip de sa machine à laver.
6: Original.
3: Voilà le premier duo machine à laver piano. Tout le monde s'en fout. Merci Internet d'exister pour ce genre de moment. Moi je vous laisse car ce morceau m'a lessivé.
0: Merci beaucoup. C'est un peu Rémi Bricard. Ah oui.
3: C'est un petit peu Rémi Bricard. Bon, pas pareil.
0: Parfois on parle sur ces jingles. De toute façon, il y aura bien un jour, on arrêtera.
3: On découvre l'émission.
6: On ne respecte rien.
0: J'espère qu'ils n'ont pas payé quelqu'un pour les faire, ces jingles, parce qu'on ne les entend jamais.
3: Mais c'est pas grave. L'essentiel, c'est qu'on vous entend, et
0: voilà,
3: ça, c'est bien ça, l'essentiel.
0: C'est l'essentiel. Merci, mon bon Fabiou. Oui. Allez, dans un instant, on va vous présenter un invité pas banal, parce qu'on aime vous présenter des invités pas banaux. Mais d'abord, tiens, on va écouter Pascal Obispo et Francis Cabrel. Ils sont deux. Avec Il faudrait que pleuve l'amour. Disons, c'est très amour aujourd'hui. Hein.

0: Pascal Obispo et Francis Cabrel.
1: Je les adore.
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0: Oui, allez, comme promis, place à la personne pas banale du dimanche. Bonjour Gauthier de Ginestet.
4: Bonjour, oui.
0: Bienvenue ici, mon cher Gauthier. Alors, vous êtes de Castres. Vous êtes castré et moi castré, c'est marrant.
5: Oh là
0: c'est vraiment très drôle. Très, très
5: bien préparé, c'est ouais, formidable.
0: Et vous venez de lancer une application pas bête qui s'appelle Pete Meter, P-E-T-M-E-E-T-E-R. Alors, de quoi s'agit-il, mon cher Gauthier?
4: Alors, il s'agit d'une application de rencontre pour animaux de compagnie. On s'adresse essentiellement aux chiens, aux chats, aux naques, donc tout ce qui est hamster, lapin, et puis éventuellement également les oiseaux. Et puis donc on a quelques originalités qui nous ont rejoints donc ces derniers temps, à savoir des reptiles, par exemple des lézards, des serpents, et on a même des chevaux.
0: Des chevaux. Donc c'est quoi? C'est une application de rencontre pour des animaux, c'est ça?
4: C'est tout à fait ça. Voilà. C'est une application de rencontre pour animaux. Voilà. Vous inscrivez votre animal, vous inscrivez votre profil propriétaire, votre animal, et vous swipez donc la liste de profils qu'on vous propose à proximité de votre lieu de résidence.
0: Trop bien. Donc alors l'idée c'est quoi? C'est pas de dire, par exemple voilà, moi j'ai mon chien Pupus là, il bat de la queue pas bien en ce moment. Il a la queue molle.
5: Il a pas le moral.
0: Il a pas le moral. C'est la queue, elle fait voilà. Donc je sens qu'il a pas le moral. Et là je me dit, il faut qu'il se trouve une pote, tu vois, ou un pote. Un pote. C'est pas un truc amoureux, c'est un truc de rencontre.
5: Après, ils font ce qu'ils veulent, les animaux.
0: Après, ils font ce qu'ils veulent, exactement.
4: Voilà, c'est ça.
0: Voilà, donc je remplis son profil et puis je mets son petit caractère, tout ça, c'est ça, hein.
4: Alors voilà, on demande toute une liste de caractéristiques en fonction de votre animal.
0: Voilà.
4: Ça passe par les notes de santé, savoir justement s'il est castré ou non, son caractère en général, s'il est sociable, etc. etc. Et en fait, toutes ces caractéristiques permettent vraiment de savoir si votre animal va être compatible avec celui que vous allez swiper.
0: Voilà, par exemple, je sais que je vais me promener à tel endroit, je me dis tiens, ça serait bien qu'il joue avec quelqu'un, et on fait comme ça. Et du coup, ce qui est bien aussi, c'est que même les propriétaires, ils discutent entre eux, ils se rencontrent aussi.
5: C'est surtout ça, je pense, non?
0: Bah oui.
4: C'est une éventualité, on peut pas l'exclure.
0: J'aime bien Gauthier. Vous êtes politique aussi, Gauthier. On dirait un homme politique.
5: Oui, oui.
0: C'est une éventualité. Non, donc c'est vachement bien. Et donc c'est pour tous les animaux, alors, parce que je crois qu'il y a une majorité de chiens pour le moment sur l'appli. Parce qu'il démarre, mais voilà, c'est ça, c'est pour tous les animaux.
4: On reste ça reste entre 85 et 90% de chiens, environ 5% de chats, même si la communauté des chats s'élargit de plus en plus. Et puis ensuite, donc, tous les 5% restants, comme je vous le disais, ce sont les chevaux, les reptiles, etc.
0: C'est ça. Et alors, pourquoi cette idée, mon cher Gauthier, c'est venu d'où ça alors?
4: C'est en discutant avec des amis, parce que j'ai des amis qui résident dans des appartements et qui se retrouvent avec des chiens et des chats qui ne sont pas, qui ont quelques difficultés justement à être sociabilisés. Ces animaux restent enfermés dans ces appartements et en fait donc ces discussions que j'ai pu avoir avec mes amis me disaient justement comment je peux faire pour sociabiliser mon animal. Et c'est à partir de là que l'idée m'est venue et que j'ai créé Pet Meter.
0: Et donc c'est disponible partout en France ou c'est que à Castres?
4: C'est disponible partout en France et dans le monde.
0: Ah, dans le monde.
4: Et l'application est traduite en français et en anglais.
0: Et c'est gratuit? C'est tout gratuit ou...
4: C'est 100% gratuit et ça restera gratuit quoi qu'il en soit.
0: Bravo Gauthier. Voilà, grâce à Gauthier, tu vois, mon chien, il s'emmerdera plus. Puis c'est plus. Il est mou.
5: Oui, il est un petit peu mou.
0: Moi, j'aime pas. Gauthier, oui, moi, j'aime pas. C'est mon chien qui me siffle tout le temps. Merci Gauthier de Ginestet, créateur de l'application Pet Meter. P-E-T-M-E-E-T-E-R. Pet Meter. Le Tinder des animaux. Merci infiniment, Gauthier. Passez un beau dimanche. Voilà une belle idée.
5: C'est une belle idée.
0: Très bien.
5: Ouais.
0: Vous aimez les tripes? Vous aimez la pub? Tant mieux, elle arrive. Et juste après, c'est les infos pratiques près de chez vous. Avec le ICI Express.

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2: Partons gaiement vers la deuxième demi-heure de votre talk show du dimanche. Alors ici, c'est comme la messe du dimanche.
3: Mais on va pas pareil,
2: hein, ça, non. Dans un instant, on va parler de la science au secours de notre quotidien avec Mac Lesguy.
3: Ah, on l'adore.
2: On l'adore, Mac Lesguy. Et votre tribu là, notre enfant de la télé, Nicolas Malabeuf. J'ai appris tout à l'heure que tu as fait une licence. De quoi?
3: Oui, j'ai fait quelques études.
2: Alors, tu as fait le bac et après le bac?
3: Une licence information communication du côté de Nantes. Ça se voit pas, mais j'ai des années d'études.
2: Mais ça, c'est fou comme ça. Ne s'entend pas, mais à aucun moment. Et puis notre spécialiste de web.
3: Aucune étude. Hein.
4: Licence 4.
2: Licence. Non. Et c'est déjà pas mal.
3: Et vous?
2: Rien, moi rien.
4: Non, j'ai fait des études.
2: L'école du rire.
4: L'école du rire, mais oui, on est plus en 90.
2: J'ai fait l'école des fans, ça c'est vrai. J'ai présenté.
4: Ah oui, c'est vrai.
2: Ah oui. Et voilà, c'est déjà pas mal. Et puis, alors vous qui nous écoutez, vous êtes ici chez vous.
3: Réagissez.
2: Vous pouvez réagir sur le groupe. Alors
3: ça, c'est complètement gratuit sur Facebook. Vous tapez Youpi la vie avec Ouli Revelli. On vous a posé une question parce qu'en fait, Bernadette Chirac avait interdit à son mari de la tutoyer. Et vous, qu'avez-vous déjà interdit à votre partenaire? On a beaucoup de messages. Corinne a posté interdit de commenter les résultats de mon régime.
2: Ah ouais.
3: Ça c'est pas mal.
2: C'est bien,
3: et il y a Laurence, je lui ai interdit de ronchonner, mais quand je lui dis ça, il ronchonne.
2: Donc c'est un mec qui se mord la queue.
3: Donc continuez à réagir, c'est gratuit. Le groupe Facebook pour nous retrouver, vous tapez Youpi la vie avec Willy Revelli.
2: Et appelez-nous aussi parce que c'est mou là. Qu'est-ce que vous avez depuis hier? J'aime pas ça. J'ai l'impression que personne nous écoute. 0810 055 056. Allez, appelez, même juste pour dire bonjour. Allez, pap. En plus, vous allez pas repartir les mains vides parce que.
3: Et oui, une carte carburant qui ne tombe pas après-demain, qui ne tombe pas demain, qui tombe en fin d'émission.
2: Donc c'est maintenant 100 euros de carburant, c'est pas rien en ce moment. 0810 055 056, appelez-nous, pitié. Mais d'abord, si vous n'avez pas suivi l'actu, pas de panique, l'actu vous suit. Il est temps pour moi de mettre
0: les points sur les i.
1: Oui, il est revêtu.
0: Mais les points sur les i.
2: Et on commence avec un point Patrick Bruel. Regarde ma bite. Oh. La plaque au nom de Patrick Bruel a disparu de la grande plage de Dinard. Et là, du coup, c'est plus la plage des grands hommes. Mais bon, tel qu'on connaît Bruel, cette plaque devrait vite réapparaître sur la plage de Nibar. Sacre du PSG, Jordan Bardella bat son record de popularité dans les sondages à la suite des émeutes. Allez les gars, c'est bien. Jeudi, il y a le mondial qui démarre. Continuez à bien tout péter. Hein. Bardella président, on y est presque, on ne lâche rien. Allez, c'est bien, on y va. Violence PSG Arsenal, toujours à Pau, un jeune condamné pour avoir jeté un saucisson dans l'œil d'un policier. C'est le fameux saucisson à l'ail. Habituellement, on se fait arrêter pour port d'armes prohibées, mais pas pour armes de port prohibées. Le port. Bernadette Chirac est morte. Bon, bah, rip, reste une pièce jaune. Patrick Poivre d'Arvor, PPDA, visé cette semaine par deux nouvelles plaintes. C'est PPD rap. Il va finir par avoir une EQTF, hein, une obligation de quitter le tanga des femmes. À Los Angeles, la chanteuse Britney Spears a plaidé coupable après une arrestation pour conduite en état d'ivresse. C'est Britney Spritz. Britney Spears qui avait sorti il y a peu une autobiographie, La femme en moi, à ne pas confondre avec celle de PPDA, Moi en la femme.
3: Oh non.
2: Télévision, dans Masque Singer, le chanteur Danny Briand a été trouvé dans le masque du caillou.
3: Ah.
2: Donc il a beau s'appeler Briand, le caillou, vu qu'il n'est pas en finale, c'est pas une pierre précieuse. L'éléphant, c'était Patrick Bruel, mais bon, c'était trop facile. Il avait la braguette ouverte, on voyait ça trop, alors bon, ça comptait pas. Les données de 100 000 clients, dont les coordonnées bancaires piratées chez Basic Fit. C'est Basic Fit. Netflix annonce que la saison 6 de Emily in Paris sera la dernière. Bah tant mieux, cette série, c'était n'importe quoi. J'ai vu une scène où Emily met moins de 10 minutes à commander un café dans un bar et en plus, sa serveur lui a répondu avec plaisir.
3: Ouais.
2: Et en souriant avec ça. Non mais n'importe quoi, c'est exagéré. Enfin, la question du jour. Tiens, bah, si on fait un crossover entre Emily in Paris et Faites entrer l'accusé, est-ce qu'on pourra l'appeler Emily Louis in Paris? Eh ben, vous avez 2 heures. Alors, heureusement, dans 207 jours, c'est fini 2026.
3: Bravo. Il va falloir vous confesser, là.
2: Oui.
4: Il y a des choses à dire là.
3: On rappelle mon père.
2: Oui, on va rappeler. Il est là pour 3-4 heures. Alors allons-y vite. Allez, mes amis, si vous n'avez pas le moral,
4: on n'est pas bien.
2: Mais on a la solution.
4: Oh, non.
2: Quoi que vous fassiez, vous arrêtez tout. Vous vous levez. Et quand je vous dis à vous, vous allez me faire un palabapapapa.
4: D'accord.
2: Là, ça va pas.
4: On
2: a un coup de mou. Et un coup de mou.
0: Actu locale, musique et pognon.
2: À vous. Et voilà, ça va mieux. Voilà, ça va beaucoup mieux. Voici KOD avec Chacun sa route sur votre radio ici. Merci d'être avec nous, mes amis. À tout de suite, juste après ça, avec Mac Lesguy.

0: plaisir de réécouter ça. Merci Bulle. Merci. Bulle, c'est celle qui programme les missions. Merci ma Bulette. C'était fini, effectivement. KOD avec chacun sa route. Oui.
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0: Celui qui arrive maintenant, je l'adore. Ouvrons notre nouveau dossier. Bonjour Mac Lesguy.
3: Bonjour Willy.
0: Bienvenue ici mon cher Mac. Alors on vous voit chaque dimanche soir sur M6 depuis 102 ans dans E égale M6. Et Max,
4: ça cartonne.
0: Eh mais ça cartonne. Je
4: depuis
0: vous...
4: 35 ans.
0: Non mais t'imagines. Et je vous adore Max. Mais comment vous faites? Moi qui suis le roi des crétins, je comprends tout quand vous expliquez les choses. Comment est-ce que vous arrivez à le faire ça? Dites-moi déjà.
3: Eh ben écoute Willy, c'est très simple. J'imagine que tu es derrière ta télé. Ouais. Tu dis, on va faire simple, pas trop compliqué pour que tu comprennes.
0: Et, bah voilà.
3: Et on essaie de s'y coller. Voilà.
0: Et bah voilà. Fonctionne. Mais j'adore, je vous adore, Mac. Alors donc là, le livre qui vient de sortir s'appelle « Toutes les vérités scientifiques sont bonnes à dire ». C'est un livre qui bouscule les idées reçues sur la science. Quelles idées reçues, par exemple, mon cher Mac?
3: Oh, des idées reçues sur les produits détox, sur la manière de bien s'endormir, sur les liens entre notre sommeil et notre poids.
0: Le poids.
3: On parle aussi du danger des chats, parce qu'on a beaucoup de chats et ça tue beaucoup d'oiseaux.
0: Ouais,
3: bref,
0: exactement.
3: C'est tout notre quotidien.
0: Voilà.
3: Est-ce qu'il faut économiser l'eau du robinet
0: pour sauver
3: la planète? Est-ce qu'on peut continuer à manger de la viande?
0: C'est
3: tout notre quotidien décrété par la science.
0: Voilà, et justement, on va s'arrêter deux petites secondes là sur cette histoire de d'eau là, du robinet, parce que vous dites, bah, évidemment couper l'eau du robinet, évidemment, voilà, on se lave les dents, on le coupe, c'est bien logique, mais vous nous dites quoi en fait si on fait des petits trucs aussi simples chacun de notre côté? Bon, on va pas aller loin avec ça, quoi.
3: Non, on va pas aller très loin en fait, parce que ce dont on se rend pas compte, c'est que l'eau, c'est un produit qui est très lourd. L'eau de Paris, si vous l'économisez, il n'ira jamais à Lyon ou il n'ira jamais à Perpignan, là où il peut y avoir des sécheresses ponctuelles. Il faut vraiment faire très attention. Donc, les petits gestes ont des petits effets, en fait. Et ce que j'explique, c'est qu'il faut toujours avoir le sens des ordres de grandeur.
0: Ouais.
3: Il ne s'agit pas de gaspiller l'eau.
0: Bien sûr.
3: Mais en revanche, économiser litre par litre l'eau pendant que vous arrosez votre jardin ne sert à rien.
0: Ouais.
3: Si d'ailleurs vous voulez faire des économies, ce n'est pas l'eau qu'il faut éviter de gaspiller ou faire attention, c'est l'eau chaude. Parce que pour le coup, pour l'eau chaude, si vous la chauffez avec du gaz, ça a une répercussion, sur votre portefeuille, et deux, ça émet beaucoup de carbone, beaucoup plus que votre litre d'eau froide. Donc, soyez attentif à votre eau chaude, très certainement, c'est pour ça que préférer des douches au bain, par exemple, c'est utile pour votre porte-monnaie et peut-être un peu pour la planète. En revanche, si vous êtes dans une région où il n'y a pas de problème d'eau, pas la peine de vous mettre martel en tête en essayant d'économiser chaque dixième de litre d'eau.
0: Voilà. Donc dans ce livre, voilà, donc vous évoquez, donc on l'a entendu, enfin des sujets légers comme effectivement l'alimentation des animaux ou le sommeil, mais donc des questions plus sensibles comme le nucléaire ou le bio. Tiens, par exemple sur la clim. Alors vous êtes exactement comme moi ou je suis comme vous. On est pro-clim. Non mais il a fait très chaud là, la semaine dernière, il faisait super chaud.
3: Alors,
0: il y a encore tout un débat qui est arrivé sur la clim. Et on a l'impression qu'en France, dès qu'on emploie le mot clim, c'est le diable.
3: Alors la clim jusqu'à présent c'était le diable. Et vous savez, beaucoup de gens disaient bon, la clim c'est très mauvais pour la planète, etc. Bon, avec la dernière canicule, évidemment qui est provoquée par le changement climatique, on sait bien qu'il va faire de plus en plus chaud l'été. Donc il va falloir climatiser pour protéger les personnes les plus fragiles. Le débat est en train de s'éteindre. Enfin, les fameux contributeurs du GIEC, vous savez, ceux qui nous disent depuis toujours, faut faire très attention, etc., disent, bah oui, il faut s'adapter au changement. S'adapter au changement climatique, au réchauffement, ça veut dire commencer par climatiser les personnes les plus fragiles, car vous aurez beau dire et beau faire, essayer d'atténuer le changement climatique, etc., on aura toujours des canicules, et il va y en avoir à répétition, plus intense, plus grave. Et si on veut éviter les surmortalités qu'on compte toujours à la fin des vagues de chaleur, il faut évidemment climatiser, à commencer par les personnes les plus âgées.
0: Voilà, parce que effectivement, le fait qu'il n'y ait pas de clim dans les écoles, qu'il n'y ait pas de clim pour les plus âgés, enfin voilà.
3: Alors, on a vu, rappelez-vous, cette école à Mont-de-Marsan, où il a fait 50 degrés au mois de mai, et où, pour caricaturer, on disait les élèves tombent comme des mouches.
0: Bah oui.
3: Non seulement la clim permet de sauver des vies dans les EHPAD, dans les maisons de retraite, dans les hôpitaux, mais en plus, chez tous les jeunes, tous les étudiants, tous les écoliers, tous les gens qui ont besoin de travailler, au-delà de 30, 35 degrés.
0: On travaille plus, on n'a plus envie.
3: On ne travaille plus, on travaille plus mal.
0: Voilà.
3: Et puis on a des problèmes.
0: Voilà.
3: Donc il faut repenser en profondeur tout ça, en se disant, il faut qu'en période de clim, imaginez ça en période de canicule, si ça commence en mai, en juin, on ne va pas raccourcir l'année scolaire. Donc il faut commencer à se préoccuper de ce problème.
0: Voilà. Et quand on dit que ça provoque des îlots de chaleur, là, que ça rejette de la chaleur,
3: c'est tout à fait vrai que dans une rue étroite où tout est climatisé, ben, au lieu qu'il fasse 35 degrés dans la rue, il fera peut-être 35 et demi, 36, ah oui, un degré de plus. Okay. Mais en attendant, dans vos intérieurs, au lieu de faire 35, voire 40, si vous êtes exposé en plein soleil, il fera 22 ou 23 degrés. C'est ça qui sauve les vies, vous voyez.
0: Voilà.
3: Donc, c'est un petit réchauffement à l'extérieur, mais un gros refroidissement, une grosse climatisation à l'intérieur, et c'est ça qu'on veut.
0: Bon, en tout cas, voilà, c'est toujours des débats qui sont passionnants. Alors, vous parlez entre autres de ça dans votre livre. Il y a plein de sujets. Vraiment, c'est issu de chroniques que vous avez faites sur notre radio il y a quelque temps.
3: Il y a plein de sujets.
0: Alors, voilà, il y a plein de sujets.
3: On rencontre beaucoup d'idées reçues. Alors, donc, évidemment, ça fait débat. Et beaucoup de critiques. Je renvoie, parce qu'évidemment, c'est vraiment ce que le consensus scientifique dit aujourd'hui en 2026. J'ai mis toute une biblio à la fin.
0: Exactement.
3: Je ne dis rien d'ailleurs. Moi, je m'appuie sur ce que dit la science et je le vulgarise.
0: Voilà.
3: Et donc, je reste droit dans mes bottes. On a tellement d'idées reçues, de croyances, vous n'avez pas idée. Un lecteur me disait, mais je suis allé dans votre livre de surprise en surprise.
0: Exactement.
3: Avec de vraies applications sur notre quotidien.
0: Voilà, c'est exactement ça. Vous irez de surprise en surprise. Pour terminer, Mac, en un mot, est-ce que c'est plus dur d'expliquer la science aujourd'hui que quand vous avez démarré il y a 35 ans avec E égale M6? Est-ce que c'est plus compliqué? Est-ce que, avec les réseaux sociaux,
3: compliqué.
0: Tout ça?
3: Ouais. Exactement.
0: Ouais.
3: Un scientifique me disait, il y a 35 ans, on était en train de mettre au point les premiers OGM en France. On était en pointe dans le domaine et tout le monde trouvait ça très bien. Aujourd'hui, on est en train d'expliquer sur les réseaux sociaux que non, la Terre n'est pas plate, mais qu'elle est sphérique, que c'est une boule. Oui, on a un peu régressé. La science est devenue un discours parmi d'autres, un peu noyé dans le flux des réseaux sociaux. Bah, raison de plus pour continuer, pour écrire des livres, pour faire des émissions de télé, de radio, pour expliquer ce que dit la science aujourd'hui au niveau mondial, international.
0: Et ben voilà, toute la science au niveau mondial, international. Bravo. Dans le livre de Mac Lesguy, toutes les vérités scientifiques sont bonnes à dire, aux éditions du Rocher. Merci infiniment d'être passé nous voir, Mac. Je vous aime, mais vraiment, je l'aime. Quand je ne l'aime pas, je dis je ne vous aime pas. Au revoir, merci, bon dimanche. Merci.
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0: On va faire un petit coucou à Joël. Ça va, Jojo ?
4: Salut, Willy.
0: Ah, ça va, mon Jojo ? Tu nous appelles d'où ?
4: Je t'appelle de Frouzens. C'est à côté de Toulouse.
0: Ah oui, j'aime bien. Moi, j'aime bien là-bas. Qu'est-ce que tu fais de beau dans la vie, mon Jojo ?
4: Ah, je suis à la retraite.
0: Très bien, mais avant.
4: Le plus beau métier du monde.
0: Ah, oui, c'est pas mal. Et avant, tu faisais quoi ?
4: Après 42 ans de travail, j'ai une retraite bien méritée.
0: Ah, bah, c'est très bien, repose-toi bien. Tu voulais nous faire un petit coucou, mon Jojo ?
4: Ah oui, je voulais faire un petit coucou. J'étais en train de faire les grillades dehors.
5: J'adore.
4: Dans les oreilles. Et je vous adore, vous êtes complètement déjantés, mais je vous
0: Ah bon, pas. Non, je ne vous le trouve pas. Nous, on est plutôt sains, de corps et d'esprit. Dis donc.
4: Oui, mais ça fait plaisir, par les temps qui courent.
0: Voilà.
4: Tout ce qui se passe.
0: Voilà.
4: On passe un bon moment.
0: Bah, c'est gentil.
4: J'ai un petit message personnel.
0: Vas-y.
4: Voilà. Je fais un gros bisou à mon épouse, 40 ans de mariage cette année.
0: Oh là là.
5: Bravo.
4: Voilà.
0: Et pour rebondir là-dessus.
4: Mon fils, à ma fille.
0: Ouais. Voilà. Et pour rebondir, tiens, pour rebondir sur le sondage qu'on a mis sur le groupe Facebook, tu sais, il y a Bernadette Chirac qui interdisait à son mari de la vouvoyer. Est-ce que ta chérie, en 40 ans, elle t'a interdit des choses ?
4: Ah non.
0: Non. Très bien.
4: Non, mais sérieux. Sérieux. Et en plus, on adore le rugby et tout ça. On se fait plaisir. On a passé des moments difficiles. On a surmonté toutes les épreuves.
0: Bravo.
4: Et on est ensemble.
0: Bravo.
5: Belle déclaration.
0: Là,
5: il fait ses petites grillades.
0: Jojo, il est amoureux, ouais. Bonne grillade. Tu embrasses bien ta chérie de notre part. Comment elle s'appelle, mon Jojo, ta chérie ?
4: Sylvie. Et il y a notre fils aussi, Florian, qui est là, qui mange avec nous à midi.
0: Bon appétit, Flofo.
4: Et notre Juju, qui travaille en Suisse. Voilà.
0: On embrasse tout le monde.
5: Bisous tout le monde.
0: Très jolie famille, mon Joël. Merci d'être passé nous voir.
6: Et on te rappelle peut-être 10 minutes pour la carte carburant.
0: Raccroche quand même. Pas non plus.
5: C'est les grillades vont cramer.
0: Ça coûte, hein. Le téléphone, il est con. Au revoir, merci beaucoup. On parle de quoi avec toi, mon Joël?
6: Eh bien, on va rendre hommage à une ancienne première dame.
0: On se demande bien laquelle. Mais d'abord, Amel Bent avec Pourquoi.

0: C'est Amel Bent avec Pourquoi tu restes. Bah, elle s'en va.
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0: Allez, quand il y en a mal, il y a Malabeuf. Nicolas Malabeuf, le profond de la télé, alors mon Nico.
3: Eh bien, on l'a appris hier, l'ancienne première dame Bernadette Chirac nous a quittés à l'âge de 93 ans, de son vrai nom Bernadette Chaudron de Courcelles, qui rencontre Jacques Chirac sur les bancs de Sciences Po en 1951. Ils étaient tous les deux jeunes étudiants, et alors ils devaient faire un exposé. Bernadette lui avait prêté sa feuille de lecture et ses cours parce qu'il était souvent absent. Elle allait même les déposer chez lui, c'était sympa. Et résultat des courses, à l'exposé, Jacques avait eu une meilleure note qu'elle. La vie est injuste, mais c'est comme ça. Ils tombent tout de même amoureux, ils se marient 5 ans plus tard, même si la famille de Bernadette était contre ce mariage, qui voyait en Chirac un homme sans fortune, sans foi religieuse et avec un orgueil excessif. Ça démarrait bien. Et alors pendant 36 ans, Madame Chirac fut conseillère régionale de Corrèze. Pour faire campagne, elle s'était acheté une Peugeot 205 rouge avec laquelle elle sillonnait le département. Et alors lors d'un discours, son mari ne peut pas s'empêcher de l'interrompre. Voici la réaction de Bernadette.
4: Mesdames, messieurs les conseillers généraux, qui sont si nombreux que je ne vais peut-être pas les citer.
5: Oui, mais attendez.
4: Vous voyez l'ambiguïté de ma situation. Je suis à la fois conseiller général de Corrèze et j'en suis fière. Puis en même temps, je suis l'épouse de Jacques Chirac, qui est un chef. Et il faut que j'obéisse.
3: Et il faut l'obéir. Et alors Jacques Chirac aimait comparer sa femme à un animal, interrogé par Michel Drucker depuis l'Élysée.
6: Quelqu'un qui prend son temps, son animal préféré c'est la tortue.
7: Oui.
6: Oui. Et c'est vrai qu'elle est lente, elle ne se bouscule pas, elle prend tout son temps. C'est comme ça. Alors de temps en temps ça m'agace, tendance à être en retard, ouais, t'en prends son temps.
3: Et oui, la tortue, Jacques l'appelait également bourriquette, c'est mignon. Et alors au début de leur relation, Jacques Chirac part faire son service militaire qui durait 30 mois à l'époque. Et lors de sa permission, il rentre à Paris, il demande à Bernadette de lui faire une omelette. Sauf que c'était une piètre cuisinière, elle raconte cette anecdote devant Jean-Pierre Coff.
8: Comme toute épouse, j'avais mis quelques provisions dans le frigidaire et il me dit bah, « Faites donc une omelette ». Alors je casse les œufs, mais malheur, avec les coquilles. Les œufs avec les coquilles.
9: Ah oui, effectivement.
8: Alors évidemment, quand je les ai mis dans la poêle, j'ai tout de suite vu qu'il y avait quelque chose qui ne fonctionnait pas normalement.
3: Et alors en 98, Bernadette invite la première dame américaine en Corrèze. Hillary Clinton arrive en limousine avec un tailleur jaune tapant en Corrèze. Voici les réactions étonnées des Corréziens.
10: On n'aurait pas eu Madame Chirac, elle ne serait pas venue se perdre à Corrèze. Hein.
11: La future présidente des États-Unis qui remplacera son mari. C'est tout ce que j'en pense.
12: C'est bien, on ne peut pas la voir tous les jours. C'est une occasion exceptionnelle.
13: Nous avons beaucoup de chance parce que nous lui avons commandé le beau temps. Et la Corrèze, je crois, montre son sens de l'hospitalité aujourd'hui.
3: Et alors en 2000, pour faire plus branché, Bernadette demande même à être relookée par Karl Lagerfeld.
14: C'est là elle est plus excentrique, je ne pense pas que vous pouvez la mettre autant.
15: Mon mari, comme vous le savez, est très grand. Et comme il est très rapide et qu'il ne peut pas s'empêcher de marcher très vite, alors c'est grotesque quand je suis à côté parce que je marche à tout petit pas comme
14: horrible.
15: Ça.
14: C'est horrible, vous avez une guécha presque, non?
15: Une chose qui est terrible, c'est qu'il y a, de plus en plus de messieurs mal élevés qui marchent sur les traînes.
14: Parce qu'ils n'ont plus l'habitude, il faut leur dire.
15: Mais je leur dis.
14: Eh oui.
15: Je leur dis, si vous voulez bien me rendre ma robe, je leur dis carrément, voulez-vous me rendre ma robe?
3: Et le petit potin, eh bien Bernadette et Jacques Chirac, on l'a dit, se sont toujours vouvoyés, et ils faisaient même chambre à part.
0: Ah, bah, c'est peut-être ça la réussite du couple, on ne sait pas, voilà, effectivement.
3: Et la tromperie.
0: Et là, évidemment, c'est la base de l'amour, se tromper. Eh bien écoutez, vous savez quoi? On va revenir juste après ça. Vite, vite.

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1: De retour ici, c'est Willy vient déjeuner chez vous. On passe à table tous ensemble le samedi et le dimanche en direct entre midi et 13h. Mais vite, tous ont le 5 dernières minutes.
2: Bah déjà.
1: Ah bah si, place à la bonne initiative du dimanche. Bonjour Elina Martins.
3: Bonjour à tous, bonjour Willy.
1: Bonjour Elina, bienvenue ici. Vous êtes directrice du pôle insertion à l'association pour adultes et jeunes handicapés de Loire-Atlantique. Et avec vous, je voulais évoquer ce midi cette formation unique en France d'assistants beauté et bien-être qui va ouvrir à la rentrée à Saint-Herblain. Est-ce que vous pouvez nous expliquer de quoi il s'agit, s'il vous plaît ?
3: Oui, tout à fait. En fait, je travaille au sein de cette association, la page 44, qui accompagne des jeunes en situation de handicap, des enfants, des jeunes, des adultes. Et comme tout le monde, les jeunes en situation de handicap, ils ont envie de pouvoir avoir accès à l'ensemble des formations qui peuvent s'offrir à eux.
1: Ouais.
3: Et malheureusement, dans notre paysage aujourd'hui encore, ça peut être compliqué d'accéder à certaines formations, notamment dans le secteur de la coiffure et de la beauté. On a rencontré il y a quelques mois le CFA Coiffure Esthétique de Saint-Herblain, qui a eu envie de travailler avec nous pour créer une formation inclusive, pour créer une formation qui soit adaptée et qui leur permette d'accéder réellement à ces métiers de la coiffure. Et donc, on s'est rencontrés et on a commencé à construire ce projet.
1: Trop bien. Unique en France, hein, pour l'instant, ce projet-là.
3: C'est unique en France, effectivement, c'est un nouveau démarrage et puis on espère que ça va donner envie à plein d'autres CFA de construire avec nous des formations inclusives.
1: Donc l'idée, c'est de former des petites mains, entre guillemets, hein, je mets plein de guillemets, hein, des petites mains des salons de coiffure, c'est ça, hein ?
3: Voilà, l'idée c'est de créer un nouveau titre professionnel qui n'existe pas encore, qui s'appelle assistant beauté bien-être et qui permet à ces jeunes-là de faire des métiers dont le secteur de la coiffure a besoin. Donc par exemple, vous accueillir dans le salon de coiffure, faire les shampoings, préparer les petits papiers aluminium pour faire ses mèches, ce genre de choses. Voilà.
1: Parce que vous l'avez dit, les jeunes handicapés galèrent encore aujourd'hui, en 2026 en France, à trouver du boulot. Ou en tout cas, quand ils trouvent du boulot, c'est toujours dans les mêmes secteurs, c'est ça, hein ?
3: C'est un peu toujours dans les mêmes secteurs aujourd'hui, mais pour autant, nos jeunes, ils ont envie, comme les autres, de faire le métier qui soit leur rêve, quoi. C'est ce qu'ils recherchent.
1: Voilà. Et donc là, c'est une initiative entre vous et le CFA Coiffure de Saint-Herblain, qui proposera une formation sur mesure.
3: Voilà, en fait, ce qu'on souhaite, c'est faire une formation qui puisse leur permettre d'avoir accès à un vrai titre professionnel, que la formation elle soit qualifiante, qu'elle soit reconnue, que ça soit pas un petit système interne qu'on mette en place, et que ça leur permette du coup d'ouvrir des nouveaux métiers dans le secteur de la coiffure. Mais pour pouvoir faire ça, pour pouvoir lancer cette formation et qu'elle soit reconnue nationalement comme un titre professionnel, on a besoin de l'expérimenter pendant 2 ans. Et donc on lance cette expérimentation, et c'est sur ça qu'on a besoin d'aide et de soutien. Pouvoir la lancer, cette formation.
1: Justement, j'allais venir. Elle est bien, Elina, bravo. Il paraît que vous lancez justement un appel aux dons pour financer cette formation, c'est ça ?
3: Voilà, c'est ça. En fait, on a lancé un appel aux dons grâce à la fondation BPGO qui nous soutient pour ce projet. Et l'idée, c'est de pouvoir favoriser des participations, soit de particuliers, soit d'entreprises.
1: Ouais.
3: On a atteint déjà, depuis le démarrage de notre communication autour de ce projet, on a atteint un premier palier de 6 000 euros. Quasiment 7 000 qui nous permet de lancer déjà un premier jeune dans la formation en septembre. Et maintenant, on va absolument atteindre le deuxième palier qui est à 22 000 euros qui nous permettra que 4 jeunes entrent en formation en septembre.
1: Voilà, parce que l'idée, c'est que vous en ayez quoi, une petite dizaine dans l'idéal, c'est ça ?

0: L'idée, c'est d'avoir effectivement une petite dizaine de jeunes qui entrent en formation en septembre.
1: Et comment on peut faire pour vous aider alors ?
2: Alors oui.
0: Eh ben, il faut aller sur le site internet de la Fondation BPGO. Vous trouverez notre projet qui s'appelle Soutenez la formation coiffure, assistant coiffure inclusive.
2: Ouais.
0: Et vous pouvez abonder dans le projet 10 euros, 100 euros, 1000 euros, voilà. Tout ce que vous voulez, que vous soyez particulier ou entreprise. Et vraiment, tout ça, ça nous aidera énormément pour pouvoir permettre à ces jeunes-là d'entrer en formation.
2: Bon, bah, c'est bravo, super. Bravo, c'est une très, très bonne idée. Bravo, Elina Martins. Vraiment, on vous soutient pour cette belle initiative. Donc, l'idée, vous l'avez entendu, hein, c'est de permettre à des jeunes porteurs de handicap de travailler dans un salon de coiffure. Ils ont bien le droit aussi, si c'est leur rêve, mais il faut une formation pour ça, et donc elle va exister pour la première fois en France, donc à partir du mois de septembre, à Saint-Herblain. Et il est né où, Nicolas Malabeuf ?
1: À Saint-Herblain.
2: Et voilà, t'as vu, c'est pour ça là-bas qu'ils ont le cœur sur la main, tu vois. Bravo, Elina Martin, donc directrice du pôle insertion à l'association pour adultes et jeunes handicapés de Loire-Atlantique, donc on peut leur donner un petit coup de main si on a envie, et en tout cas bravo pour cette belle initiative.
3: C'est le tirage.
1: 100 euros de carburant sont en jeu.
2: On appelle en direct. Hein. On rappelle, ah oui, tout, bah, évidemment, c'est du direct. C'était enregistré, je ne serais pas là.
3: Hein. Non.
2: Ah, c'est moi non plus. Je viens pas. J'ai autre chose à faire un dimanche, tu vois.
3: Ah bon, quoi ?
2: Ah ben, je ne sais pas.
4: Allô ?
2: Ah, mais c'est encore Joël ?
1: C'est Joël.
2: Oh, mon Jojo ! Attends, mon Jojo.
1: C'est pas gagné encore.
2: Attends, Jojo, c'est pas encore gagné, là. Là, il faut que... Là, t'es au milieu du jardin, là, t'es à côté des grillades ?
4: Non, je suis rentré en train de manger les grillades avec mon épouse et
2: Florian. Alors, mon Jojo, tu vas vite à l'oreille de ton épouse, et je veux que tu lui susurres un petit peu sensuellement, comme ça. Je veux que tu lui dises, oh, ma chérie, ici...
1: Avec la merguez.
2: Oui, avec... Oui, non. Pas trop la merguez.
4: Écoute, vas-y. Oh, ma chérie, ici...
2: Oh, oui, oh,
3: c'est gagné.
2: Allez, il va y avoir des choses avec la merguez. Merci, mon Jojo. Bravo.
3: 100 euros de carburant.
2: 100 euros de carburant. Merci pour votre fidélité. Passez une bonne grillade et un bon dimanche. Merguez. On t'embrasse fort, mon Jojo. Voilà, c'est fini.
3: Oh non, non.
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3: Bonjour et bienvenue dans votre magazine Ma France, par ici des économies. Alors notre objectif, chaque semaine, c'est toujours le même, hein, vous redonner du pouvoir d'achat. Et aujourd'hui, on va déménager ensemble, mode de transport, frais cachés, assurance, carton, outils, on va tout vous dire avec notre invité. Bonjour Timour Ajuri.
4: Bonjour Valère.
3: Vous êtes journaliste pour Merci pour l'info, c'est un média en ligne hein, notamment, mercipourlinfo.fr. Et puis c'est aussi un média dans les kiosques d'ailleurs, on trouve, c'est un magazine.
4: C'est un magazine, oui.
3: Voilà, je vous propose pour commencer de répondre à cette première question de Daniel qui m'a écrit sur mon mail parici-les-économies@radiofrance.com. Pour vous la poser à vous, Timour, cette question, quelles sont les aides pour les personnes âgées qui veulent ou doivent déménager?
4: Alors, la bonne nouvelle, c'est qu'il y a beaucoup d'aides.
3: Ah.
4: Votre caisse de retraite, par exemple, peut vous accorder une aide. Il y a beaucoup de caisses de retraite qui peuvent verser des aides au déménagement. Il y a des aides de collectivité aussi, par exemple, votre mairie, votre conseil communal d'action sociale, par exemple, vous pouvez aller le voir. Le fonds de solidarité pour le logement de votre département aussi peut vous verser une aide au déménagement. Alors, tout ça, c'est soumis à condition, donc faut se renseigner.
3: Bien sûr.
4: Et faut chercher.
3: Oui, c'est souvent d'ailleurs le cas pour les aides, on va refaire le point tout à l'heure, il faut chercher, il faut se renseigner, mais là on a noté, il y a quand même des options pour Daniel. Alors Timour Ajuri, vous êtes journaliste pour Merci pour l'info, on va évoquer tous les sujets en utile autour du déménagement, le transport, les professionnels, les assurances, les cartons, les arnaques, les abonnements, aussi en commençant peut-être par le vrai coût d'un déménagement en 2026. Est-ce que vous pouvez nous dire si ça coûte cher, si on prend tout en compte, hein, le départ, l'arrivée, les équipements, transport, abonnement, tout ça, combien ça coûte de déménager?
4: Alors, évidemment, tout dépend si vous faites le déménagement tout seul avec des amis, si vous louez un véhicule, si vous faites appel à une entreprise. Après, Merci pour l'info, on a essayé de faire des estimations. Par exemple, si vous déménagez donc d'un deux pièces de 40 mètres carrés à moins de 20 km. Donc si vous déménagez avec des amis et vous louez un véhicule, ça vous coûtera juste 100 à 300 euros. Un peu plus si vous louez un camion avec un chauffeur et un manutentionnaire et faites appel à un manutentionnaire. Et là, si vous choisissez une entreprise de déménagement, là, ça pourra monter jusqu'à 1200 euros en fonction de la formule. Donc vous voyez, c'est assez large, quelques centaines, un peu plus de 1000 euros pour un deux pièces.
3: On va commencer par le commencement. Timour, comment on transporte nos meubles justement d'un point A à un point B? Soi-même ou avec un professionnel pour faire vraiment le moins cher possible.
4: Alors évidemment le moins cher c'est quand on fait tout soi-même et avec l'aide de proches. Vous pouvez louer un véhicule aussi ou faire prêter un véhicule. Si vous devez vous louer un véhicule, donc vous pouvez aller voir un loueur, vous pouvez voir une grande surface, vous pouvez utiliser certaines applis aussi de covoiturage de colis. Donc il y a plusieurs solutions. Après faire appel à une entreprise, c'est la solution la plus chère aussi, c'est la solution qui vous, a priori, vous causera le moins de tracas.
3: C'est ça, parce que parfois on veut tout faire soi-même. Enfin, on prend aussi le risque d'abîmer, de pas faire ça dans les règles de l'art, et à la fin, ça peut coûter cher.
4: C'est ça. Donc, ouais. Finalement, c'est peut-être une bonne solution de faire appel à un professionnel, à choisir évidemment avec attention. La clé dans le déménagement, c'est de s'y prendre suffisamment à l'avance, dans l'idéal évidemment,
3: ouais.
4: Et puis d'y consacrer du temps à la préparation, Valère.
3: Ouais, bien sûr. Peut-être revenir sur les aides au déménagement. Vous en avez cité quelques-unes. J'avais découvert d'ailleurs sur votre site que la CAF aussi pouvait nous aider.
4: Oui, alors la CAF peut vous aider, votre caisse de mutualité sociale agricole aussi, si vous êtes affilié à la MSA. Après, ce sont des aides assez dont les conditions sont assez strictes.
3: Oui.
4: Par exemple, il faut percevoir l'aide personnalisée au logement. Il y a aussi une aide d'Action Logement pour les salariés. Il y a la prestation de compensation du handicap pour les personnes qui ont certains handicaps qui nécessitent des aménagements chez eux. Il y a les collectivités, il y a les caisses de retraite. Donc tout ça, c'est à regarder suffisamment à l'avance.
3: C'est là l'intérêt d'anticiper, c'est ce que vous nous disiez tout à l'heure, à la fois pour l'organisation, mais aussi pour le financement, hein, en
4: voilà.
3: Définitive. Est-ce que c'est vrai qu'on peut aussi se tourner vers... vers son entreprise pour essayer d'obtenir un soutien dans ce déménagement?
4: Oui, oui, alors c'est possible. Donc certaines entreprises versent des aides à leurs salariés, en particulier si le déménagement a un motif professionnel, ça peut être même prévu par votre convention collective. Et puis certaines entreprises même ont des partenariats avec des déménageurs ou avec des loueurs de véhicules, donc ça peut être intéressant pour avoir un rabais sur le prix de leurs prestations. Donc tout ça, vous pouvez regarder, vous renseigner auprès de votre direction, de votre service RH. Et puis, des conventions collectives aussi imposent des jours de congé spécifiques au profit des salariés qui déménagent.
3: Okay.
4: Donc ça, c'est une bonne chose. Ça s'ajoute à vos congés payés.
3: Donc on va voir son employeur, on dit voilà, là je vais déménager à telle date. J'imagine qu'on peut fournir une preuve, ancien domicile, nouveau domicile par exemple. Et là, on peut avoir 1, 2, 3, 4 jours de congé en plus de nos congés payés.
4: Voilà, c'est super. Et si vous voulez donc vous faire une longue période pour avoir tout le temps déménagé, vous pouvez ajouter des congés payés et c'est super.
3: Alors si on décide de faire le déménagement soi-même, vous l'avez dit, il faut bien se préparer, Timon. Et puis il y a aussi la question du camion, si on veut se débrouiller. Première question, comment définir la bonne taille du camion? Parce que alors à chaque fois on entend 9 mètres cubes, 12 mètres cubes, moi j'y comprends rien. Uh-huh. Et j'ai beaucoup de mal surtout à me dire, bah là j'ai tant de mètres cubes de meubles chez moi. C'est très difficile, je trouve.
4: Oui. Bah alors, un véhicule, en fait, la contenance d'un véhicule, comment ça se calcule? C'est en mètres cubes. Et il y a une méthode toute simple pour calculer le volume dont vous avez besoin. C'est de diviser par deux la surface de votre logement actuel. Donc, par exemple, si vous avez un 50 mètres carrés, vous avez besoin, a priori, d'un camion de 25 mètres cubes. Après, c'est pas une règle absolue. Si vous avez plus ou moins d'objets, vous pouvez ajuster. Mais disons que c'est un bon point de départ.
3: Et pour trouver le camion, alors, parce qu'on en a évidemment pas tous un, qu'est-ce que vous nous conseillez de faire pour avoir un camion sur un jour, deux jours, sans se ruiner?
4: Oui. Alors, vous avez évidemment donc les loueurs habituels, les grandes surfaces, et puis il y a des applications qui vous permettent de trouver donc des services de covoiturage, des covoiturages de colis. Donc par exemple cocoli.fr, bring4you.com. Donc le principe, il est tout simple, vous publiez votre demande et puis il y a un particulier ou une entreprise de transport qui fait le trajet pour vous.
3: Et d'ailleurs, il faut être bien entouré, avoir de vrais amis en forme si possible. Et puis si on n'en a pas, il y a des plateformes collaboratives pour se faire aider pour pas trop cher.
4: Oui. Donc il y a des applications de mise en relation. Donc par exemple Allo Voisin, TaskRabbit.com, NeedHelp.com. Alors il peut s'agir simplement d'une aide pour porter vos meubles, vos affaires. Il peut aussi s'agir d'un chauffeur pour un camion. Donc après, donc faut bien vérifier que toutes les prestations que vous souhaitez avoir prises en charge sont prévues. Discuter avec les personnes. Après, je note que cette solution, donc c'est pas l'idéal, parce que si les personnes se blessent ou créent des dégâts, vous pouvez être considéré comme responsable. Pareil, si vous trouvez des annonces en ligne avec des personnes qui proposent leurs services sur le Bon Coin, par exemple, faut faire attention et faire attention aussi aux personnes avec qui vous échangez. Donc, dans l'idéal, parler de vive voix avec elles et surtout ne verser aucune somme d'argent avant de l'avoir rencontré et si possible avant la prestation.
3: On parle déménagement aujourd'hui avec Timour Ajouri, journaliste pour le média Merci pour l'info. Timour, est-ce qu'il vaut mieux privilégier certaines périodes pour déménager si on peut choisir?
4: Oui. Alors, l'idéal, c'est mieux de faire un déménagement l'automne et l'hiver. Inversement, déménager le week-end, c'est pas forcément une très bonne idée. En les fins et les débuts de mois. Et puis l'été et les vacances scolaires aussi, c'est pas l'idéal, même si dans la pratique, peut-être que vous avez besoin de déménager dans les prochaines semaines, Valère.
3: On est bien d'accord. Et puis les cartons aussi, ça peut vite faire un budget. Est-ce que vous avez des bons plans pour trouver des cartons pas chers, voire gratuitement? Qu'est-ce que vous nous conseillez?
4: Oui, vous avez une solution gratuite toute simple, c'est d'aller voir les supermarchés près de chez vous, les petits commerces, les centres commerciaux pour récupérer des camions des cartons gratuits. Et puis vous pouvez demander à des proches d'en faire de même. Vous pouvez aussi récupérer les emballages des objets justement que vous voulez déménager.
3: En tout cas, c'est important de bien emballer, de bien ranger, parce qu'encore une fois, il peut y avoir de la casse, et là, quand on fait soi-même, c'est de l'argent jeté par les fenêtres.
4: Oui, tout à fait. Oui.
3: Comment choisir un professionnel si on décide de passer par des professionnels, notamment parce qu'on a des meubles qui ont une certaine valeur, parce que tout simplement, on n'est pas entouré, qu'on n'a pas la forme, la force pour le faire soi-même. Comment est-ce qu'on choisit un bon déménageur ?
4: Alors, déjà, il faut savoir que le métier de déménageur, c'est un métier, c'est une profession réglementée.
3: D'accord.
4: Donc, vous devez vérifier que les déménageurs que vous sollicitez sont bien inscrits dans différents registres. Dans l'idéal, alors ça, ils n'ont pas l'obligation de le faire, mais vous pouvez regarder s'ils sont bien inscrits à la chambre syndicale du déménagement ou à l'organisation des transporteurs routiers européens. Mmh. Et puis, pour trouver les meilleurs prix et les services qui vous conviennent le mieux, regardez bien les devis que les déménageurs doivent vous proposer.
3: On en demande plusieurs déjà, on compare.
4: Oui, voilà, c'est bien de comparer, ils ont l'obligation de vous en proposer gratuitement. Et puis vous pouvez aussi comparer en utilisant des outils en ligne. Par exemple, à Merci pour l'info, on a vu que un courtier en déménagement, Next Tourist, propose des outils assez simples d'utilisation pour pouvoir comparer très facilement.
3: Donc, comparateur en ligne, ça c'est pas mal. On demande plusieurs devis, on les compare, éventuellement on questionne le professionnel s'il y a quelque chose qu'on ne comprend pas. Est-ce que l'assurance est forcément inclue dans la prestation ?
4: Alors, si c'est un professionnel, a priori il vous proposera une assurance. Après, il peut y avoir une assurance basique ou une assurance un peu plus large. C'est à vous de voir. Après, si vous faites le déménagement vous-même avec des amis, je vous conseille de bien regardez votre assurance multirisque habitation et s'il y a des exclusions, vous pouvez appeler votre assureur et puis voir si vous pouvez ajouter une extension.
3: Et puis, bien penser à faire l'état des lieux avant et puis à bien vérifier une fois que les meubles ont été déposés par le professionnel, parce que c'est là que ça joue, c'est là qu'il faut déclarer s'il y a eu un sinistre.
4: Absolument, absolument. Ouais. Donc, n'oubliez pas, une fois que les meubles sont livrés, de bien regarder si éventuellement il y a des dégâts, si des objets manquent. Vous pouvez faire des réserves tout de suite et après faire une contestation. Envoyer des recommandés éventuellement, mais avant vous pouvez contacter le service client. Oh, voilà.
3: En tout cas, le faire dans les temps. Et puis déménager, c'est parfois gagner en place, hein, changer de configuration. Alors il faut s'équiper aussi parfois, et quand on a un budget très serré, c'est pas évident. Bonjour Hakim Baka.
2: Bonjour.
3: Vous êtes cofondateur de Give, c'est give.com. Give, c'est G-E-E-V. Présentez-nous ce site internet, s'il vous plaît.
2: Give, c'est une application de don d'objets entre particuliers. Donc le principe est très simple, c'est de pouvoir donner une seconde vie localement, facilement, via le don. Donner une seconde vie à tous les objets dont on ne se sert plus, et évidemment pendant le déménagement on découvre plein d'objets dont on ne se sert pas.
3: Vous appelez donc au réflexe de donner plutôt que jeter, recevoir plutôt qu'acheter. On n'est plus trop habitué à tout ça, hein.
2: Alors on n'y est plus trop, exactement, on n'est plus trop habitué, alors que finalement on revient à l'essentiel, on revient à des usages qui sont millénaires. On n'invente pas le don, on le digitalise à la limite. Nous en fait on vient vraiment avec le don digitalisé, du coup avec Give, dans un complément de plein d'usages qui sont maintenant très populaire, en complément de la vente, en complément du don aux assos. Voilà, tout ce qu'on veut éviter, nous, c'est que des objets qui puissent être utilisés finissent aux encombrants, dans les déchetteries ou dans nos caves et greniers.
3: On fait une spéciale déménagement aujourd'hui. Qu'est-ce qu'on peut trouver de sympa en ce moment, alors, sur l'application Give, si on a besoin on a prévu de déménager et c'est un petit peu plus grand que le point de départ?
2: Alors, en fait, ça fonctionne dans les deux sens. C'est-à-dire que c'est bien de se désencombrer au moment d'un déménagement. Ouais. En fait, ce qu'il faut éviter, c'est toujours cette petite phrase qui trente de notre tête qui est « ça peut toujours servir » ou « alors je verrai quand je verrai dans le nouvel appartement ou dans la nouvelle maison ». Donc quand on déménage, il faut faire très attention, parce que emporter des objets qu'on n'utilise plus, ça a de l'argent, c'est aussi de l'énergie. Des fois on loue une camionnette et finalement, il vaut mieux économiser un peu la force de ses bras. Et après, pour l'emménagement, y a plein d'objets sur Give. C'est-à-dire on retrouve vraiment tous les objets qu'on peut retrouver dans un habitat français typique, hein, des meubles, de l'électroménager, du petit électro, des vêtements, enfin beaucoup, des jouets, beaucoup de choses. Vraiment beaucoup, exactement ce qu'on pourrait retrouver d'ailleurs sur un site de vente. Et ça peut être effectivement à la fois de la conso responsable. D'ailleurs, j'emménage dans un nouveau logement, je dois m'équiper d'une commode, pourquoi ne pas la récupérer en seconde vie gratuitement plutôt que de l'acheter. Et voilà, finalement on est sur une conso aussi bon plan, parce que voilà, on est tous au courant de toutes les difficultés de pouvoir d'achat qu'on a tous. Donc voilà, donc le petit bonus de pouvoir d'achat à l'emménagement qui coûte en général très cher, ça fait toujours du bien.
3: Give.com pour en savoir plus. Merci beaucoup Hakim Baka, vous êtes le cofondateur donc de cette application, et puis dans les solutions pour trouver du matériel, que ce soit la remise en état, les aménagements, le déménagement lui-même, il y a les bricothèques, c'est comme une bibliothèque mais pour les outils. On va vous expliquer ça dans un instant.
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3: En version magazine, le thème aujourd'hui, on déménage ensemble, mode de transport, frais cachés, assurance, carton, outils, avec notre invité Timo Rajuri, journaliste pour le média Merci pour l'info, qu'on retrouve sur mercipourlinfo.fr. Et J'ai le vent, chargé de lien social pour la régie de quartier du 19e arrondissement de Paris, vient de nous rejoindre. Bonjour.
5: Bonjour.
3: Alors, on vous a invité parce que vous êtes, j'allais dire à la tête, en tout cas, vous êtes en responsabilité sur un projet qui est très intéressant et qui n'est pas singulier et seulement, qui n'existe pas que sur Paris. C'est une bricothèque. Mais qu'est-ce que c'est une bricothèque ?
5: Alors, la bricothèque, en fait, c'est comme une bibliothèque, sauf qu'au lieu d'emprunter des livres, on va emprunter des outils. Nous, par exemple, on va avoir une variété d'outils, des perceuses, visseuses, des décapeurs thermiques, des ponceuses, et puis aussi des petits outils comme des clés à molette, des tournevis, voilà. Ça fonctionne chez nous. C'est un emprunt qui est gratuit. En adhérant juste à la régie de quartier du 19e.
3: Pour avoir regardé les bricothèques un peu partout en France, c'est à peu près toujours le même principe. Soit c'est la gratuité, soit c'est vraiment de la location quasi à un prix symbolique. On est d'accord, J'ai le vent, c'est un bon plan pouvoir d'achat, évidemment, il n'y a pas mieux, mais c'est aussi un bon plan écologique.
5: Oui, bien sûr, parce qu'en fait, ça va permettre de limiter son impact sur l'environnement en n'achetant pas des outils qui seront a priori peu utilisés, car on sait que les travaux dont on a besoin lors d'un déménagement, on n'en aura sûrement pas besoin à d'autres moments.
3: Et est-ce que ces outils sont tous en bon état de marche ? Il y a une vérification qui est faite par l'équipe ? Parce que c'est vrai que parfois on peut se dire, oui, mais bon, si c'est pour avoir des outils de seconde zone, non, moi je veux du bon matos.
5: Oui, bien sûr. Nous, on a effectivement notre chargé d'accueil qui s'occupe de vérifier que tout marche bien. C'est d'ailleurs pour ça qu'on a un dépôt de caution lors de l'emprunt et qui va vérifier si le matériel est en bon état avant de le passer aux nouvelles personnes. Je me permets de dire aussi que chez nous, c'est réservé aux habitants du 19e arrondissement de Paris, mais que bien sûr, il y a beaucoup d'autres bricothèques, comme vous l'avez dit, qui existent en France et il y en a sûrement près d'où habitent les auditeurs.
3: Oui, il y en a un petit peu partout en France, alors pas suffisamment, mais enfin, il faut bien que ça se développe, mais ça vaut le coup d'aller faire une petite recherche sur Internet et de voir s'il y en a une autour de chez vous. Une dernière question, J'ai le vent, d'où viennent les outils ?
5: Alors, chez nous, les outils sont achetés à la bricothèque. Après, il y a des possibilités de dons, je pense, à d'autres endroits. Nous, on a aussi un espace de don qui fonctionne, mais qui est plutôt séparé. Généralement, nous, c'est des achats.
3: Voilà, ça s'appelle donc une bricothèque, et vous l'avez très justement dit, c'est comme une bibliothèque, mais avec des outils. Merci beaucoup, J'ai le vent, chargé de lien social pour la régie de quartier donc du 19e arrondissement de Paris. Et puis, pour vous qui nous écoutez, faites un petit tour, allez faire un petit tour sur Internet, regardez, il y en a peut-être une autour de chez vous. Juste un mot, Timour Ajuri, journaliste pour Merci pour l'info, sur ce thème du déménagement, là j'y repensais, on n'a pas eu le temps d'en parler, mais très vite, la réexpédition du courrier, vous avez un bon plan pour ça ?
4: Oui, alors il y a la poste qui peut vous réexpédier le courrier.
3: Voilà, ça c'est une cinquantaine d'euros.
4: Voilà, et puis vous pouvez avoir d'autres solutions moins chères. C'est vrai que c'est important la réexpédition du courrier Valère.
3: Voilà, et la solution la moins chère, c'est qu'il y a un service public de réexpédition du courrier. Tapez sur Internet, c'est gratuit, et vous pouvez l'envoyer comme ça. Je donne la réponse à votre place. On peut pas tout savoir, Timour, hein, ça
4: alors,
3: c'est la vie. Hein.
4: Alors oui, Valère, je me permets juste d'ajouter donc ce service, ça permet d'indiquer à l'administration votre changement d'adresse. Par exemple, au fisc, à France Travail.
3: Exactement.
4: Après la réexpédition, vous pouvez le signaler à la poste, mais c'est indépendant, en fait. C'est deux choses indépendantes.
3: Vous avez raison, mais ça permet de contacter pas mal d'administrations. Timour Ajuri, vous êtes journaliste pour Merci pour l'info. Et avant de nous quitter, vous allez vous prêter au jeu de notre quiz, le vrai-faux, pour finir avec les idées claires sur ce thème du déménagement. Vrai ou faux, on peut bénéficier d'aide financière pour déménager, même quand on n'a pas un petit revenu.
4: Alors, vrai, vous pouvez bénéficier d'aide financière. Après, la plupart, c'est vrai, sont quand même réservés aux personnes qui ont les plus faibles revenus.
3: Et vous nous l'avez dit, il faut chercher pour trouver.
4: Oui.
3: Vrai ou faux, les déménageurs professionnels ont l'obligation de proposer une assurance de base.
4: Oui, c'est vrai. Après, il peut y avoir des services, une couverture plus ou moins étendue.
3: Vrai ou faux, les cartons de supermarché sont toujours gratuits et autorisés à être récupérés?
4: Alors oui, en général, on va vous les proposer. Enfin, vous pourrez les récupérer gratuitement et vous aurez le droit de les prendre. Oui.
3: Vrai ou faux, on peut obtenir des jours de congé pour un déménagement?
4: Oui, après tout dépend de votre secteur, de votre entreprise. Et puis n'oubliez pas de préparer un justificatif pour votre employeur.
3: Et ça, est-ce que c'est vrai ou faux? Il est interdit, j'ai bien dit interdit, de déménager seul un frigo couché dans un camion?
4: Alors, je ne sais pas si la loi l'interdit expressément, je ne crois pas. Mais en tout cas, c'est fort imprudent, sans vouloir jeter un froid, Valère.
3: Vrai ou faux, Timour, les plateformes collaboratives permettent parfois de louer un camion bien moins cher, et notamment à plusieurs?
4: Vrai, oui, ça peut être une bonne solution économique.
3: Un devis de déménagement peut augmenter le jour J sans explication, c'est vrai ou c'est faux?
4: Ah, ça, c'est faux. En tout cas, c'est interdit. Une fois signé par le client, le devis engage le professionnel.
3: Timour Ajouri, journaliste, merci pour l'info. Merci beaucoup pour vos éclairages. Alors, je rappelle le site qui est une mine d'informations, mercipourlinfo.fr. J'espère que vous y voyez plus clair, vous qui nous avez écoutés sur votre radio locale ici. Alors, pour réécouter l'émission, mais aussi toutes les autres, et c'est vrai qu'il commence à y en avoir quelques-unes, c'est sur ici.fr. La semaine prochaine, on va voir comment bien vieillir en restant chez soi, même avec un budget serré. Pensez à nous envoyer vos questions. Mon mail, c'est paricilleséconomies@radiofrance.com.
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1: Bonjour à tous et bienvenue dans votre émission Cinéma. Ça tourne avec aujourd'hui l'équipe d'Anna et les enfants. Une comédie pas banale qui se penche sur une phobie assez méconnue. Alors ce n'est pas la phobie des araignées, ni des serpents, de la foule ou des clowns. Il s'agit de la phobie des enfants et on appelle ça la pédophobie. Bonjour Camille Chamouf.
2: Bonjour.
1: C'est vous qui interprétez la pédophobique du film. Vous connaissiez cette pathologie?
2: Pas du tout, mais je sais que tout existe. Et je sais que les phobies existent, se portent sur à peu près n'importe quel objet, comme on dit en psychanalyse. Donc voilà, ça ne m'a pas étonnée du tout.
1: À vos côtés, justement, la réalisatrice du film, dont c'est le premier long métrage. Bonjour Diane Clavier.
3: Bonjour.
1: Et notre métier de l'ombre du jour, un poste indispensable à la fabrication d'un film, déterminant notamment dans le registre de la comédie, celui de monteuse. Bonjour Sarah Terna.
4: Bonjour.
1: Vous allez nous révéler les secrets de votre métier. Mais d'abord, un mot de l'histoire, Camille Chamouf. Vous n'êtes pas synopsiphobique?
2: Non, pas du tout. Alors, je suis synopsiphile.
1: Alors faites-nous le synopsis en deux phrases et puis on envoie la bande-annonce.
2: Ah ouais, je crois que je suis capable. C'est une femme, Anna, donc, qui est phobique des enfants. Elle a développé une phobie irrépressible des enfants et elle retrouve son amour de jeunesse qui a deux enfants.
1: Et là, c'est le drame. Bande-annonce.
5: C'est sa semaine. Est-ce que juste le temps que ma voisine arrive, tu pourrais les garder?
6: Qui ça?
5: Les enfants.
6: C'est un cauchemar, Betty.
7: C'est l'occasion rêvée de soigner le mal par le mal. T'as tout essayé, sauf te confronter à ta peur.
8: Et attendez!
9: Mais pourquoi t'as peur de nous? On t'a rien fait!
10: J'ai pas peur de vous, j'ai peur de tous les enfants!
1: Anna et les enfants, un film ici avec Camille Chamouf dans le rôle titre, un film tourné en Belgique. Camille, en vous replongeant dans vos souvenirs de l'été dernier à Bruxelles, là où vous avez tourné pendant 6 semaines, quelle est la première image qui vous revient, là sans réfléchir?
2: C'est dans la rue dans laquelle on a tourné la scène où je grimpe dans un arbre pour échapper aux enfants de ma sœur. Et on a énormément ri parce qu'il y avait quelqu'un de l'équipe technique qui venait régulièrement nous voir pour nous faire visiter Waterloo ou je ne sais plus quel.
1: Quoi ? Absolument. Un fou rire mémorable.
2: Oui, voilà. On a eu un fou rire très très long parce qu'il y a quelqu'un de l'équipe technique qui nous a dit, si on finit pas trop tard ce soir, on peut aller voir le musée des arts guerriers de la Belgique. Et le champ de bataille de Waterloo. Et on était là, avec plaisir, oui, bien sûr, pourquoi pas.
1: Vous êtes allé?
2: Non, bah évidemment,
11: non, on a fait des heures sup.
2: T'imagines bien qu'on a fait des heures sup.
1: Et vous êtes vraiment dans un arbre à ce moment-là, les plans serrés vous êtes...
2: Ah, oui, bien sûr, je suis dans un arbre perché.
1: Non, vous avez fait vos cascades vous-même, donc, sur Anna
2: tout
1: et les
2: fait.
1: Enfants.
2: Oula,
11: elle a vraiment fait sa cascade elle-même. Ouais, c'était pas hyper confortable, c'était long, c'était une scène où il y avait beaucoup de dialogue, donc elle devait tenir en équilibre sur l'arbre, c'était pas simple.
1: Diane Clavier, ça a été un de vos choix de tourner en Belgique et pas en France, parce que, je vous cite, les Belges se prennent moins la tête.
11: J'embrasse les Français quand même.
1: Est-ce que vous pouvez développer sur
11: Non, alors après c'est des choix qui se résument pas à ça, parce que c'est aussi des choix de production, de temps de travail des enfants qui sont plus souples en Belgique.
1: Donc c'est ça la vérité. Oui, parce qu'il y a beaucoup de comédiens enfants, évidemment.
11: Oui, puis ils ont le droit de travailler plus longtemps, un petit peu plus longtemps en Belgique qu'en France. Il n'y avait pas vraiment de hiérarchie, c'était très très agréable.
2: C'est un tournage horizontal.
1: Ah oui, exactement. À la différence des tournages
2: verticaux, où tu as vraiment une notion de caste qui existe, qui est folle parfois, qui est aristocratique, enfin il y a un truc très étrange. Et là c'était le contraire, c'était un tournage horizontal quoi. Sur un tournage il y a énormément de petits métiers qui sont essentiels à un film, mais qui ne sont pas réputés ou même connus tout simplement, et qui sont troisième assistant, enfin des
11: énormément
2: accessoiriste, le weatherman, le type qui s'occupe de savoir s'il va faire beau ou pas beau
1: le weatherman. Alors ça je connaissais pas. On a reçu accessoiriste troisième assistant. Il y a un
2: weatherman.
1: Il y a un gars qui
2: alors, travaille généralement, là-dessus. Il est aussi machinot.
11: Il fait aussi partie de l'équipe.
2: C'est quelqu'un qui...
11: C'est lui qui a la meilleure appli météo, quoi.
1: Camille Chamouf, qu'est-ce que ça représente pour vous, le métier de monteur au cinéma, en tant que comédienne?
2: C'est notre principal agent, monteur. Parce que, en fait, nous, on propose beaucoup de choses. Et il y a des choses... évidemment, on est cadré par la réalisatrice, en l'occurrence, et dirigé, etc. Mais il y a des moments où on se plante, il y a des moments où on se trompe, il y a des moments où on propose des choses raté. Et en fait, évidemment, le ou la réalisatrice est pour beaucoup dans le choix, mais le premier travail de la monteuse, en l'occurrence, de délaguer, d'essayer de percevoir votre drôlerie ou votre originalité, moi, je trouve que on leur doit toutes les récompenses qu'on peut avoir dans la vie.
1: Ah oui. Monteur.
2: Ah ouais.
1: Ça peut sauver.
2: Moi, j'ai déjà vu. En fait, moi, j'ai un exemple récent d'un film de quelqu'un que je connais très bien. Et en première version de montage, c'était, enfin, en première version, le premier montage, même pas une première version, mais le premier montage me semblait catastrophique et le deuxième montage m'a semblé génial.
1: Ça peut changer une prestation.
2: Mais totalement. Mmh. Ça change le jeu.
1: Comment ça se passe justement? Vous commencez à faire le travail du montage pendant le tournage? Enfin, c'est pas systématique, mais en l'occurrence, là, c'était le cas.
3: Ouais, quasiment tous les films, en fait. Il y a quelques exceptions. Mais en fait, en fiction, c'est très différent, évidemment, en documentaire, mais en fiction, souvent, on commence, en fait, pendant le tournage, tout simplement pour un peu rattraper le retard de connaissance d'une réalisatrice ou d'un réalisateur qui souvent a écrit le film et qui en fait travaille sur le film depuis parfois 3-4 ans, etc. Et donc le fait de pouvoir travailler en même temps, en fait on s'approprie entre guillemets les images, on fait beaucoup d'essais ratés pour arriver à quelque chose et quand le réalisateur ou la réalisatrice sort du tournage, on a une première version à montrer qui n'est pas du tout évidemment la version définitive mais qui est une sorte de mise à plat des propositions qu'on peut faire, des intuitions qu'on a comme ça de ce qui peut marcher.
1: Ça prend combien de temps de faire un montage d'un film d'une heure et demie, là, en l'occurrence?
3: Eh bah, ben, en général, bah, ça dépend du budget du film. Ça dépend du temps de tournage, ça dépend de beaucoup de choses. Mais en gros, là, on a 16 semaines.
2: 16 semaines, ouais.
3: On a eu 16 semaines, qui est à peu près une sorte de moyenne. On va dire qu'on est, sur ce genre de film, on est entre 12 et 18. Et voilà.
1: Donc 6 semaines de tournage et 16 semaines de montage. Est-ce que vous êtes déjà allé, Camille Chamou, dans l'antre d'un monteur du cinéma? Vous voyez à quoi ça ressemble?
2: Oui, tout à fait. Oui, j'ai même déjà fait des montages, mais pas de longs métrages. J'ai fait des montages de sketchs. Donc je vois très bien ce que c'est et je vois très bien comment on peut faire raconter beaucoup de choses très différentes à des images, à des rushs, comme on l'appelle.
1: Oui, c'est ça.
2: Ça s'appelle des rushs, la matière brute. Et ouais, je suis très très admirative de la faculté de concentration des monteureuses.
1: Sarah Terna, qu'est-ce qu'un monteur voit que nous, spectateurs, ne verrons jamais?
3: Alors, si on parle donc des jeux des comédiens, tous les comédiens ont un peu des petits tics, par exemple, des petites choses comme ça. Et alors ça, c'est aussi c'est de la matière première. Donc souvent, il y a des choses qu'on essaye de garder qui racontent des choses du personnage, d'une sorte de fragilité, etc. On va essayer, par exemple, de gommer des petits systématismes de comédiens. Qu'est-ce qu'on va enlever? On va enlever évidemment tout ce qui peut se passer pendant un tournage, je sais pas moi, des fous rires.
11: Des fous rires, un problème de texte, un problème de son.
3: Exactement.
11: Et les prises qu'on peut pas garder, qu'on peut pas monter.
3: Évidemment.
2: Toi, quand tu vas voir un film, tu vois le montage?
3: En fait. Quand je suis lancée dans un film qui me plaît, j'oublie le montage. J'oublie le montage, sauf quand c'est un montage qui est très visible, mais qui est au service comme ça de la narration. Donc où là, je peux prendre plaisir à le voir, mais sans le voir. Et quand je m'ennuie un peu, là, je commence à voir les plans, à voir les axes. Je me dis mais pourquoi ils ont fait ça? Mais ils auraient dû couper là, ils auraient dû inverser cette séquence. Ils auraient dû voilà.
1: Déformation professionnelle.
3: Quand je commence à réfléchir, c'est qu'on m'a perdu.
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1: Et avec nous, l'équipe du film Anna et les enfants, une comédie ici avec Camille Chamou. Gardez votre micro bien en face.
2: Bien oui,
1: notre invitée ce dimanche en compagnie de la réalisatrice Diane Clavier et de la monteuse Sarah Terna. Et c'est l'heure donc de la séquence souvenir sensoriel de tournage. On remonte le temps à l'été 2025 à Bruxelles. Camille Chamou, en vous replongeant sur les lieux de tournage, si vous pouvez fermer les yeux, quelle odeur reviendrait en tête?
2: Quelle odeur? Personne n'avait d'odeur corporelle.
11: Crème,
2: forte,
11: gloss,
2: des frites, et bien sûr.
1: Que c'était en Belgique.
2: Exactement.
1: Par contre, il y a un son qui vous a marqué pendant le tournage, Diane Clavier.
11: Mais c'est plus parce que c'était un son, c'était une contrainte. En fait, on a beaucoup Bruxelles est foutu d'une telle manière qu'en fait, vraiment, tous les avions qui décollent de l'aéroport passent au-dessus de la ville et de tous les quartiers de la ville, où que vous soyez, vous les entendez. Et c'est vrai que ce son d'avion... nous a beaucoup enquiquiné, pour être poli, quand nous étions en extérieur. Et je me souviens beaucoup de nous qui disions « Ah, avion !» Et donc les comédiens devaient s'arrêter, on devait reprendre et tout ça. Et il y a eu un jour où c'était vraiment, vraiment redondant. Et c'est déjà insupportable quand on essaye de faire une séquence. Et après un moment, c'est presque un gimmick en fait.
1: Ouais. Vous confirmez, Camille, vous vous souvenez de cette
2: séquence? Oui, bien sûr. C'était même héroïque pour eux d'arriver à garder. Effectivement, il y avait beaucoup d'interruptions pour cause d'avion. Non, moi j'ai cherché un son. C'est un son que j'ai émis ou créé, je sais pas comment dire, parce que quand je viens chercher les enfants à l'école, j'ai très très peur.
1: Ah oui.
2: Et je veux pas qu'ils me voient, et en même temps je veux pas que les autres enfants me voient. Donc j'ai peur, je voudrais pas qu'ils me ratent, mais je veux qu'ils me suivent de loin et pas que les autres enfants viennent me voir. Donc du coup, je peux pas dire salut les enfants ou un truc normal, et donc je me disais qu'est-ce que je peux inventer comme son, et j'ai proposé à Diane une sorte de pont effaré.
11: Oui, un pont effaré. Mais c'était du génie.
2: Ah oui, voilà. Mais comment je fais?
1: C'est un truc comme ça.
2: Pour que les enfants, les deux que je connaisse, retournent et que les autres comprennent pas que c'est une personne. Et donc voilà, on a un peu cherché autour de ce.
11: Ouais, mais c'est surtout toi qui l'as amené. Et j'avoue que le premier moment où on fait la première prise, où elle sort, personne n'a tenu sur le plateau. C'était irrésistiblement.
1: Ah, vous avez surpris tout le monde.
11: Ah bah oui, puis elle le faisait très fort. Et nous, au montage, c'est qu'elle nous a beaucoup amusé parce qu'on l'a presque redoublé en plus. On l'a doublé tellement on trouvait ça drôle. Et ça, c'est vraiment des propositions de génie. Parce que ça, c'est pas écrit.
1: Entre deux avions, du coup.
11: Entre deux avions, elle faisait le pont.
1: Mais ça, le problème avec les avions, c'est aussi une problématique qui revient souvent dans cette émission et dont on parle.
11: Ah oui.
1: On ne peut pas donc tourner avec des avions au-dessus, c'est par rapport au son.
11: C'est par rapport au son, ouais, en fait. Oui, ça fait beaucoup de bruit et ça.
2: Et puis à un moment donné, un jour, il y avait moins d'avions, mais soudain, il y a eu un accident ou un problème, il y a eu des hélicoptères.
1: Ah, génial.
2: Mais alors, toute la journée, on était morts de rire.
11: Infernal.
2: On se disait, mais qu'est-ce qui se passe?
11: Parce que les micros sont hyper puissants, ouais. Donc ils captent tout. Et le chien aussi. On avait un chien qui aboyait beaucoup dans le décor appartement d'Alexandre. Et on n'arrive pas à trouver où il était.
2: Ah oui, c'est vrai.
1: Diane Clavier, avec quoi avez-vous envie que les spectateurs repartent après avoir vu votre film?
11: Avec l'envie d'y retourner dès le lendemain.
1: De voir deux fois le film.
11: Non, avec l'envie de... Oh bah de quand même d'une petite discussion, parce que je trouve que c'est au-delà du sujet effectivement très comédie, cette femme qui a peur des enfants, voilà, mais c'est aussi un fond de tarte, ce sujet très comédie. J'ai l'impression qu'on aborde aussi des sujets un petit peu plus... moi, en tout cas, qui m'intéressent, de notre rapport à tous avec les enfants, de la parentalité, d'une femme qui n'en a pas...
1: Comment elle est perçue
11: et tout ça. Donc, pourquoi pas un peu de discussion, et même des discussions avec ses propres enfants. Ça peut être assez marrant.
1: Camille Jamou, avec quoi repartez-vous de ce film et de cette expérience?
2: Je repars avec le plaisir d'avoir assumé ce merveilleux rôle proposé par Diane, qui est un rôle très atypique, puisque je crois qu'elles ont réussi à en faire un personnage attachant, alors que toute la société rejette sur le papier une femme qui aurait un problème, c'est pas qu'elle les aime pas, c'est qu'elle en a peur, mais en l'occurrence, qui aurait un problème avec l'enfance. Donc, je trouve que c'est novateur et que c'est très agréable d'avoir fait ça. Et ne serait-ce que, d'ailleurs, la proposition de situation burlesque pour une comédienne femme, c'est très rare.
1: Oui.
2: On connaît très bien, dans toute l'histoire du cinéma, de Buster Keaton à Charlie Chaplin, en passant par les Marx Brothers, la passion qu'ont les gens, jusqu'à Louis de Funès et Pierre Richard, enfin, la passion qu'ont les gens pour l'homme burlesque. Il n'y a pas du tout d'historique de la femme burlesque. Les quelques-unes ont été assez effacées. Et pour moi, l'une des premières femmes burlesques en France, c'était la scénariste qu'a choisi Diane et actrice, Olivia Cotte.
11: Formidable, Olivia
2: Cotte. Qui a effectivement un peu...
11: Complètement, dans ce programme Cours, vous les femmes qui passait sur Teva, qui a vraiment fait, moi, pour la première fois, je voyais une comédienne femme jouer avec son corps, les jambes en l'air, et ça tombe, et
2: c'est
11: ça se pète la gueule, et ça se... Et, tout... et en même temps... Avec
2: le gag
11: des... Le gag, et en même temps avec des dialogues affûtés.
2: Et ça, c'est le plaisir de jouer du gag visuel, de jouer avec son corps. C'est extrêmement rare d'avoir l'occasion de le faire. Donc, oui. De repartir avec ça.
1: Merci beaucoup, Camille Chamou. Anna et les enfants, c'est au cinéma depuis ce mercredi. C'est un film ici et c'est avec Alban Lenoir, Olivia Cotte, Esteban, Marie Papillon, Maria Maguey et Camille Chamou dans le rôle principal. Merci beaucoup encore d'avoir été avec nous, Camille.
2: Merci.
1: Merci Diane Clavier, bravo pour ce tout premier long-métrage. On espère qu'il y en aura d'autres. Et merci Sarah Ternat de nous avoir révélé les secrets de votre métier de monteuse pour le cinéma.
11: Merci.

0: aujourd'hui, en 2026, elle respire la nostalgie, mais à sa sortie en 1990, cette chanson s'imposait comme une jolie projection sur ce qu'allait être l'an 2001. Ce matin, vous réécoutiez Pierre Bachelet, ici.
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0: Ici dès 6h, ça commence avec vous, bien entendu. Merci d'en rester fidèle. Votre équipe du dimanche matin est en place. Fabien à la rédaction en chef et Laurie à la technique, au standard. C'est Dylan qui vous accueille et Valentine Letès pour l'actualité. Bonjour Valentine.
3: Bonjour François-Xavier, bonjour à tous.
0: L'info du jour, c'est la journée mondiale des donneurs de sang.
3: Avant l'été, peu de donneurs sont disponibles. C'est le moment de faire du stock pour les humains. Et pour les animaux, votre chien aussi peut donner son sang. Reportage dans une demi-heure.
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0: Dimanche 14 juin, très beau réveil ici. Il est 6h, bienvenue à vous. Info Valentine et à la une, l'arrivée d'une nouvelle vague de chaleur.
3: D'après le calendrier, nous ne sommes pas encore en été, mais la météo n'est pas du même avis. À partir d'après-demain, mardi, des températures jusqu'à 35 degrés sont annoncées par Météo France sur tout le pays. Cette masse de chaleur arrivera par le sud, où il fait déjà très chaud ce week-end. Sarah Kélifi, Aix-en-Provence notamment, habitants et touristes se réfugient déjà à l'ombre au parc de la Torse.
4: Oui, et je rencontre Florence avec son chapeau de paille.
5: Recherchons la fraîcheur.
4: Et je comprends tout de suite pourquoi elle est venue ici, dès qu'on passe du soleil à l'ombre.
5: Là, on a perdu 10 degrés, là.
4: Et je peux dire, vous avez presque amené votre arbre artificiel, puisque vous avez un parasol.
5: Nous allons nous mettre dessous.
4: Et on passe devant un parc à jeux, où je m'arrête pour rencontrer des mamans venues avec leurs enfants. Il faisait combien chez vous quand vous êtes partie?
6: À 10h, il faisait déjà 25.
7: Chez moi, j'étais torse nu, j'avais chaud.
6: Ça fait du bien de se mettre à l'abri.
8: C'est vraiment pour éviter la grosse chaleur, risque d'un insolation, déshydratation.
4: D'ailleurs, je vois des familles au bord de la Torse. Il faut juste passer sous les barrières.
9: Ah, bonjour madame.
4: Ah, vous êtes carrément les pieds dans l'eau pour me rejoindre.
9: Ça fait du bien.
10: Ça sent vraiment plus frais. En profiter de la nature.
4: Ah bébé.
11: Oui. J'ai attrapé des petits poissons.
4: Et en face, il y a des arbres, des grands cercles d'ombre où piquent ces Anglais.
12: We just wanted somewhere to eat.
13: On voulait un endroit où manger notre repas qui ne soit pas quelque part en plein soleil en ville. Quelque part où il fait frais, il y a de l'ombre et de la nature. On a cherché et on a trouvé ça compliqué de trouver un endroit comme celui-ci.
4: Alors, pour la suite de leur séjour, ils ont bien enregistré l'adresse.
3: Et ces températures donnent lieu aussi à des scènes pour le moins surprenantes. À Toulouse, deux jeunes femmes ont trouvé une couleuvre d'1,50 m dans le tiroir de leur bureau, où le serpent totalement inoffensif a choisi de s'installer pour se protéger de la chaleur. Vous avez les images sur ici.fr.
0: 6h02 sur votre radio ici, les arrêts de travail seront bientôt limités.
3: Le décret a été publié cette nuit au journal officiel. C'est l'une des mesures décidées en fin d'année dernière dans la fameuse loi de financement de la sécurité sociale. Bonjour Fabien Fourel.
14: Bonjour Valentine, bonjour à tous.
3: À partir du 1er septembre donc, les arrêts maladie seront donc plafonnés.
14: Oui, ces plafonds sont fixés à 31 jours pour une première prescription et à 62 jours pour une prolongation de l'arrêt maladie. Cela concerne les arrêts prescrits par votre médecin, votre chirurgien dentiste ou votre sage-femme. Les soignants conservent une marge de manœuvre, ils peuvent prescrire un arrêt plus long si la situation du patient le nécessite. Dans ce cas, ils doivent le justifier sur la prescription en s'appuyant, si elles existent, sur les recommandations de la Haute Autorité de Santé. Autre limite qui ne change pas pour les arrêts maladie, la Sécurité sociale ne verse pas d'indemnité plus de 360 jours sur 3 ans. Et pour les accidents du travail ou maladies professionnelles, un décret fixe à 4 ans la durée maximale de versement des indemnités journalières à compter du 1er janvier 2027. Le gouvernement prévoit aussi un renforcement de la prévention, de l'accompagnement et des contrôles des arrêts maladie, alors que leur nombre a augmenté de 10% en seulement 5 ans.
3: Mais pour les syndicats, la CGT comme la CFDT, la mesure ne s'attaque pas, je cite, aux causes réelles de cette augmentation des arrêts maladie. La mise en examen d'une jeune femme de 19 ans hier en Alsace pour tentative de meurtre sur son nouveau-né. Un bébé de quelques heures, abandonné à la lisière d'une forêt dans le Haut-Rhin la semaine dernière, est retrouvé très vite, puisqu'un témoin a vu la jeune femme courir, une couette à la main, les jambes nues et en sang. Des milliers de manifestants attendus ce dimanche à Genève. Genève, en Suisse, pour dénoncer la politique fasciste et impérialiste du G7. Le sommet international des plus grandes économies démocratiques du monde se tient à partir de demain à quelques kilomètres à Évian, en Haute-Savoie. À l'issue de ce G7, le président des États-Unis se rendra à Versailles pour dîner au château avec Emmanuel Macron. Ce sera mercredi, à l'occasion du 250e anniversaire de l'indépendance des États-Unis, précise l'Élysée.
0: Direction l'Amérique, justement, Valentine, pour une soixantaine de supporters de l'équipe de France de football.
3: Les membres des Corsaires Dunkerquois, association de supporters du Nord. Certains s'envolent dès aujourd'hui pour être aux États-Unis mardi, Charlotte Schumacher, et encourager les Bleus pour leur premier match.
2: Martine, 71 ans, emmène avec elle le kit du parfait supporter des Bleus.
9: Dans ma valise, il y a déjà les maillots de l'équipe de France. Bon, les nouveaux, les anciens, ceux de l'année dernière. Bon, après, il y a les écharpes.
2: Le grand départ approche, enfin.
9: Ah oh bah oui, là oui, maintenant oui. Hein. On est tous impatients, je pense.
2: La Coupe du Monde, ça reste une compétition très importante.
9: C'est l'apothéose, c'est le triomphe d'une équipe, d'un pays.
15: La Coupe du Monde, c'est super festif.
2: Dominique, un autre fan des Bleus, se remémore des souvenirs. Lui qui suit l'équipe de France dans presque tous ses déplacements.
15: On peut croiser des gens de tous les peuples, mais du monde. J'ai souvenir de ça en Russie, où on avait croisé des Péruviens, où on a croisé des gens qu'on n'a pas l'habitude de voir. Quoi. Enfin, c'est l'union sacrée derrière le football, je pense.
2: Les Corsaires sont prêts à mettre l'ambiance dans les stades, même si...
15: Alors, ça va être peut-être un petit peu plus compliqué aux États-Unis parce qu'on va se retrouver plus près du ciel que du terrain. Mais c'est le prix à payer pour être avec eux là-bas. Quoi.
2: Et cette équipe de France 2026, alors ?
15: C'est la famille, c'est la famille.
2: Et Martine, elle en pense quoi ?
9: Oui, elle m'inspire. Mais il y a encore des petites lacunes, je trouve.
2: C'est vrai ? Pourquoi ?
9: Je trouve que le ballon, il va pas assez vite. Il n'y a pas assez d'appels devant. Pas des joueurs qui arrivent à bien se démarquer.
2: Bon, et bien Didier Deschamps, si vous passez par là, la troisième étoile, on l'aura peut-être grâce au conseil de Martine. Qui sait ?
3: Qui sait ? France-Sénégal, c'est mardi, après-demain donc, à 21h. Cette nuit, le Maroc, demi-finaliste surprise il y a 4 ans, a tenu en échec le Brésil. Un but partout.
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3: La météo, François-Xavier, et ce dimanche, c'est donc déjà l'été.
0: Eh oui, il s'installe, ma chère Valentine, avec tout de même ce matin quelques nuages. Ils sont concentrés principalement le long des côtes en région PACA. Sur la moitié sud, localement, la présence de cumulus de beau temps. Mais sinon, partout ailleurs, déjà un soleil largement présent sur l'ensemble de la France. Et puis en après-midi, des conditions estivales pour ce dimanche. Effectivement, en dépit d'un ciel plutôt voilé au nord du pays, du côté de la métropole lilloise et de sa périphérie. Côté température, toujours de la chaleur ressentie, donc avec ce matin 17 degrés à Béthune, 20 degrés pour Langres, 22 à Annecy, 24 à Brest et Brive, 25 du côté de Besançon, 27 à Calvi, 29 à Aix-en-Provence, et dans la journée des maximales comprises entre 26 et 34 degrés, température la plus forte relevée en région bordelaise à Mérignac, notamment. 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
0: Ami d'enfance de Paul McCartney, il est également connu comme étant le plus jeune membre des Beatles. C'est tout comme ses petits camarades. George Harrison est définitivement entré dans la légende. Got my mind set on you, pour un réveil vitaminé ce matin ici.

0: Artiste de grand talent, George Harrison, que vous retrouvez sur votre radio ici, votre réveil au son de Got My Mind Set On You.
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0: Lundi, après les fêtes, en septembre, bon, en fin de compte, on a plutôt tendance à attendre le fameux bon moment pour se remettre en mouvement, Valentine.
3: Oui, mais le changement, c'est maintenant, comme dirait l'autre. Profitons de l'été, de ces jours plus longs et du beau temps pour se motiver.
0: Et celui qui va nous aider à la retrouver, cette motivation, il s'appelle Nordi Natab, notre coach avec nous à 6h15, 2 minutes pour être en forme. Et puis, à l'occasion des 40 ans de la disparition de Coluche, souvenez-vous, c'était le 19 juin 1986, la chaîne LCP nous propose de revoir le jeu de la vérité, animé à l'époque, vous vous en souvenez certainement, par Patrick Sabatier, et qui recevait justement l'acteur et humoriste pour une émission qui est restée dans toutes les mémoires. Rembobina, rendez-vous ce soir 21h avec notre confrère Patrick Cohen, lequel d'ailleurs nous livre quelques confidences au sujet de ce souvenir télé absolument iconique. C'est dans vos coulisses télé à 6h20, bien sûr. Et sachez également que ce matin, votre radio ici a convié Zucchero. La musique de Sense Una Donna, c'est pour vous d'ici les infos de 6h30. Pour le moment, il est 6h12 et une actu de vos territoires tout de suite. Elle est mise en lumière par nos amis d'ici Armorique, actu gourmande croquante, comme dirait l'autre évidemment, et qui concerne la star américaine Eva Longoria.
3: Ah oui, l'inoubliable Gabriel Solis dans la série Desperate Housewives.
0: Et qui aime beaucoup la France d'ailleurs, Valentine.
3: Ah oui,
0: et qui adore désormais, oui, la galette saucisse de Bretagne, puisqu'elle a déclaré, figurez-vous, j'en mangerai tous les jours.
3: Ah, elle a bon goût, mais attendez, ils vont remplacer les hot dogs par les galettes saucisses en Bretagne.
0: Il y a un truc du style, a priori, pas encore en tout cas, mais visiblement il y a effectivement du neuf. En fait, ce qu'il faut expliquer, c'est que l'actrice était ces jours-ci de passage en Ille-et-Vilaine à l'occasion du tournage de son émission Searching for Friends, et elle en a profité, notre chère Eva, pour s'initier donc aux saveurs locales. Résultat, coup de foudre absolu et immédiat pour cette fameuse galette saucisse préparée par le Brest Café qui est situé à Saint-Malo.
3: Très bien, du coup Eva Longoria sera bientôt à l'affiche d'une nouvelle série télé.
0: Ah bon, là, je sais pas, laquelle ?
3: Desperate Housewives.
0: Oh, c'est beau, bravo. Avec des intrigues certainement sur un fond de gastronomie bretonne. Moi, franchement, j'ai hâte. Hein.
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0: Paris réussi pour la chanteuse Zazie qui, après 3 ans d'absence depuis son dernier album, nous revient avec ce morceau à la fois léger, actuel et profondément connecté aux enjeux de notre temps. Nouveauté de votre radio ici à 6h14, vous faites connaissance avec Peu Importe.

0: vous le talent de la chanteuse Zazie qui brille de nouveau à quelques jours de l'été sur votre radio ici, peu importe, en nouveauté. Et il est 6h16 en pleine forme grâce à des gestes simples au quotidien et surtout grâce à notre coach Nordine Attab. Bonjour Nordine.
1: Bonjour.
0: Et si l'été c'était finalement le meilleur moment pour recommencer à bouger, vérification en tout cas tout de suite auprès de vous, mon cher Nordine.
1: Bon, c'est décidé, lundi je me lance. Ou plutôt, après les fêtes, je me lance. Ah non, en septembre, je me lance. Bref, au final, on attend souvent le bon moment pour se remettre en mouvement. Mais en réalité, l'été est peut-être la meilleure période pour recommencer à bouger. On débute par un premier exercice, ou plutôt une première astuce liée à ce qu'on appelle un circuit training, c'est-à-dire une multitude d'exercices qui va nous permettre de solliciter un ensemble de muscles. Et pour ça, on va pouvoir choisir trois exercices qui vous correspondent. Par exemple, je choisis la chaise en appui sur un mur, puis un travail d'équilibre en appui sur un pied, et enfin de la marche. Objectif, ne jamais chercher à effectuer de longues séries, mais plutôt de changer régulièrement d'exercice. Par exemple, j'effectue 20 secondes de chaise contre un mur, le dos en appui, les jambes fléchies. Ensuite, je me redresse, je me mets en appui sur un pied et je maintiens l'équilibre. 20 secondes sur le pied droit, puis 20 secondes sur le pied gauche. Et ensuite, je marche par exemple durant une minute. Et vous répétez tout ça plusieurs fois. Et grâce à ça, vous allez solliciter l'ensemble du corps. Et vous pouvez effectuer ce circuit durant 10 à 15 minutes, à votre rythme.
0: Ok, donc Nordine, il faut recommencer en fait simplement.
1: Exactement, que ce soit des exercices spécifiques de renforcement musculaire ou du travail cardiovasculaire. Tiens, c'est ce que nous allons voir. Un deuxième exemple de circuit training axé davantage sur le système cardiovasculaire. On va alterner des montées de genoux durant 20 secondes. Ensuite, on marche durant 30 secondes, tranquillement. Puis enfin, on se met à courir. Une minute. Et on reprend. Les montées de genoux, la marche et enfin la course. Et grâce à ça, vous allez renforcer le cœur, le souffle et l'ensemble du corps. Et vous pouvez effectuer ce circuit durant 10 à 15 minutes, à votre rythme. Bon, ben vous savez quoi ? C'est à vous de jouer.
0: Merci beaucoup Nordine Attab. Nordine, que vous retrouvez sur notre site ici.fr, histoire de vous partager d'autres bonnes pratiques pour entamer votre remise en forme estivale et puis plus globalement, tous nos conseils forme et bien-être en écoutant nos podcasts dédiés. Ça se passe sur l'appli Radio France. Sinon, vous avez toujours la possibilité de vous tester au Boogie Woogie dont il est question tout de suite en compagnie de Monsieur Eddie Mitchell sur votre radio ici, 6h19. Le pape

0: ici vos chansons préférées toute la journée. Absolument. Et ce titre d'anthologie que vous offrait Eddie Mitchell ce matin, pas de Boogie Woogie.
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0: 6h22, bon réveil avec nous. On accueille tout de suite celui pour qui les médias n'ont absolument aucun secret, et le petit écran plus particulièrement. Bonjour Patrice Gascoigne.
2: Bonjour François-Xavier, bonjour à tous.
0: Pour les coulisses télé de ce dimanche, Patrice, vous nous proposez de regarder une émission culte, certes, mais ce programme, il a été diffusé sur TF1 le 17 mai 1985.
2: À l'occasion des 40 ans de la mort de Coluche, LCP, la chaîne parlementaire, propose de découvrir ou redécouvrir une émission culte présentée par Patrick Sabatier, Le Jeu de la Vérité sur TF1 avec Coluche.
3: Est-ce que vous êtes prêts pour répondre aux premières questions? Alors allez-y, attention, vous êtes prêts? SVP, je tiens tout de suite à rassurer les téléspectateurs, il y en a pour une heure et demie, mais ils pourront aller pisser, il y a des chanteurs. Voilà,
2: vous l'avez compris, on va pas s'ennuyer ce soir sur LCP, la chaîne parlementaire, une chaîne disponible sur le canal 13 de votre TNT. L'émission Rembob Ina, qui nous permet de revivre les grands moments de l'histoire de la télévision française, en s'appuyant sur les archives de l'INA, l'Institut National de l'Audiovisuel. Rembob Ina, une émission présentée par Patrick Cohen, qui a donc la bonne idée de nous proposer Le Jeu de la Vérité de Coluche. Une émission qui a fait l'événement, diffusée la première fois sur l'antenne de TF1 le 17 mai 1985, pendant le Festival de Cannes. Mais est-ce que vous saviez que cette émission, Le Jeu de la Vérité, a un lien avec le cinéma? Écoutez cet échange entre Patrick Cohen et Marie-France Brière, une grande dame de la télévision. À l'époque, elle était la directrice de l'unité variété et divertissement de TF1. C'est elle qui a mis Le Jeu de la Vérité à l'antenne. Écoutez-la.
4: Est-il vrai que le concept du Jeu de la Vérité vous a été inspiré par la fameuse scène du film Les Tricheurs de Marcel Carné?
5: Absolument, absolument, parce que toute notre génération a été très influencée par ce film qu'on a vu, revu et revu. Et à la fin du film, il y a le fameux jeu de la vérité. J'avais dit à Rémi Grimbach, tu comprends, il faut refaire cette atmosphère, etc.
4: Avec Pascal Petit, Jacques Charrier et Laurent Terzieff.
5: Absolument. Et en fait, influencée que j'étais, je pensais retrouver cette ambiance et ça a été un grand barnum, voilà.
3: Madame, c'est à vous.
6: Bonjour, Coluche.
3: Oui, première question.
6: Je suis Daniel Frénaud de Vissou, je suis secrétaire.
3: Stop, joker.
4: Un joker.
3: On a le droit au joker, hein.
4: Ah oui, vous avez le droit à deux jokers.
3: Je veux pas cette question-là, ça me plaît pas.
2: Retrouvez Le Jeu de la Vérité de Coluche ce soir sur LCP. Quant à moi, je jure de vous dire toute la vérité demain avec de nouvelles coulisses télé.
0: Merci Patrice Gascoigne. Mensonge prohibé donc demain à 6h20. Il est 6h24 sur votre radio ici dans moins de 6 minutes. C'est le retour de l'info avec vous Valentine Letès, l'actu française et internationale résumée en 90 secondes. Et puis à 6h32, dans l'info du jour, Valentine, on donne son sang.
7: Nous en avons tous besoin en cas d'accident, de maladie, y compris les membres les plus poilus de notre famille, nos chiens et nos chats. Reportage en cette journée mondiale des donneurs de sang à 6h30.
0: Au préalable, nous allons faire de la place à Catherine Viguier pour votre horoscope et à Zucchero, s'il vous plaît, qui est arrivé pour vous chanter Sen Sunadona. Vous écoutez ici. Ah.

0: l'on pourrait appeler la douceur de votre dimanche matin, amené sur un plateau par l'italien Zucchero, le classique parmi les classiques Senzuna Donna, 6h28. Bonjour Catherine Viguier.
1: Bonjour François-Xavier.
0: Avec vous Catherine, l'horoscope de notre dimanche 14 juin 2026. Catherine, nous avons une planète qui change de signe.
1: Vénus quitte les natifs du cancer et visite le signe du lion. Bélier, c'est une très bonne nouvelle pour vos amours, vos enfants et vos talents d'artiste. Taureau, vous serez fier de vos actions au sein du foyer, en famille et pour votre logement. Gémeaux, vous avez le vent en poupe, les astres sont de plus en plus avec vous. Allez, c'est parti. Cancer, la chance concerne à présent votre trésorerie. Si quelque chose vous plaît, vous pourrez l'acquérir. Lion, la jolie Vénus, eh bien, elle arrive chez vous. Entre autres, votre charme s'en trouve accentué. Vierge, tout ce qui vous réjouit se passe en vous ou loin de l'agitation. Vous nouez de belles complicités. Balance, à vous les fêtes, un événement sympathique. C'est une belle période en vue. Scorpion, Vénus est en face de vous et grâce aux autres, vous aurez le sourire, vous serez heureux. Sagittaire, vous accueillez avec joie Vénus en signe ami. Le résultat, vous partez à la découverte d'autres lieux, d'autres gens aussi. Capricorne, c'est le moment de prendre soin de votre cœur, de votre corps et en fait aussi de votre âme. Verseau, l'autre sera source de joie ou peut-être pas, mais dans tous les cas, ce sera votre souhait. Poisson, le travail au quotidien sera facilité et prenez les rendez-vous qui sont utiles à votre bien-être. Et pour nous tous, on est heureux, là, maintenant.
0: Alors hop, on savoure le bonheur sans attendre. Merci beaucoup Catherine Viguier pour cet horoscope que l'on retrouve signe par signe évidemment sur l'application ICI. Merci de nous confier votre réveil en ce dimanche. Vous écoutez ICI, il est 6h30, toute l'actualité en France et dans le monde. Place aux 90 secondes, c'est avec vous Valentine Letesse.
2: D'arrêt de travail maximum à la première prescription et une prolongation de 2 mois tout au plus. Au 1er septembre, les arrêts maladie seront plafonnés. La mesure de la fameuse loi de financement de la sécurité sociale est parue au journal officiel ce week-end. Le grand écart des températures. Après un début juin plutôt frais, une vague de chaleur déferle sur la France avec des températures déjà supérieures à 30 degrés ce week-end. Au sud, elles remonteront jusqu'au nord d'ici après-demain mardi. Toujours entre la vie et la mort hier soir, une ado de 17 ans a été poignardée à 12 reprises par son ex-petite amie à Reims. Lui est âgé de 28 ans. Placé en garde à vue, le mobile semble être la séparation, précise le procureur. Des milliers de manifestants attendus ce dimanche à Genève, en Suisse, pour dénoncer la politique fasciste et impérialiste du G7. Le sommet international des plus grandes économies démocratiques du monde se tient à partir de demain à quelques kilomètres à Évian, en Haute-Savoie. Moins de sucre dans nos confitures et dans nos jus de fruits. L'origine du miel, bien plus précise sur les étiquettes. La directive européenne petit déjeuner s'applique à partir de ce dimanche en France. Elle oblige notamment les fabricants à modifier la composition de leurs produits sucrés. 8e et dernière étape du Tour Auvergne-Rhône-Alpes. L'ancien critérium du Dauphiné. Et au départ, à midi de la course cycliste, Paul Sexas partira sur son vélo, les genoux et les mains bien abîmés par sa grosse chute d'hier. Le Français 6e ce matin au classement général.
0: 6h32, l'info du jour Valentine, c'est le don du sang pour tous.
2: Vraiment pour tous. Cette journée mondiale des donneurs de sang, c'est l'occasion de parler du don du sang chez les animaux. Les vétérinaires en ont aussi besoin, Laurent Grollet, pour soigner nos chats et nos chiens.
3: La donneuse s'appelle Alba, une jeune Rottweiler de 18 mois et de 38 kilos. Et oui, un beau bébé qu'il a fallu rassurer.
4: Je lui ai dit que c'était pour des copains chiens et qu'il n'y avait pas de stress. Je crois que c'est un peu plus moi qui suis stressée, plus qu'elle.
3: Valentine, la maîtresse, a très vite accepté de faire un don du sang d'Alba.
4: Ça ne les traumatise pas et en même temps, on peut aider. Donc moi, demain, si elle avait besoin en urgence, j'aimerais bien qu'il y ait quelqu'un qui puisse m'aider et peut-être la sauver, quoi.
3: À l'aiguille, c'est le docteur Jessica Bucher.
5: Allez, on est parti.
3: Comme pour les humains, ces dons de sang sont vitaux pour les animaux.
6: On est le pôle central qui permet d'avoir les poches de sang et qui permettent du coup de traiter énormément de pathologies, des anémies, des intoxications, des problèmes médicaux qui détruisent leurs globules rouges. Et on en a énormément en centre de référé, donc oui, on a besoin de poches régulièrement.
3: Alba, elle n'a pas bougé sur la table. La prise de sang n'aura pas duré plus de 5 minutes. Fierté de Valentine.
4: Elle a été super parce que c'est quand même quelque chose de particulier, quoi. Donc franchement... Je suis trop fière d'elle.
3: Pour Alba, ce sera un sac de croquettes offert. Et bien mérité.
2: Absolument. Et comme Alba, votre animal peut aussi donner son sang. Pour ça, plusieurs conditions à remplir, comme pour les humains. Votre chien ou votre chat doit être en bonne santé, pas d'état de sous-nutrition ou d'obésité. Il ne doit pas avoir reçu de transfusion récemment et avoir moins de 8 ans. Des analyses sanguines sont aussi réalisées avant son premier don pour écarter toute transmission de maladie. N'hésitez pas, en tout cas, à poser la question à votre vétérinaire. Tous les candidats sont les bienvenus au vu d'une difficulté supplémentaire. Les poches de sang animal ne se conservent pas plus de 40 jours.
0: Merci Valentine. On a un candidat hein, du côté de chez vous, me semble-t-il, votre chien Marvin, non ?
2: Pas encore.
0: Pas encore ? Ah, ça va pas tarder, je pense. C'est pour les propriétaires, en tout cas, ou non, d'animaux, d'ailleurs, pour savoir où et comment donner votre sang. Rendez-vous sur le site de l'EFS, l'établissement français du sang. Nous passons tout de suite, en attendant de retrouver l'info, bien sûr, à 7h sur votre radio ici, à votre météo de ce dimanche 14 juin 2026. C'est l'été qui s'installe pour cette seconde partie de week-end, avec tout de même ce matin quelques nuages. Ils sont concentrés principalement le long des côtes en région PACA, sur la moitié sud, localement la présence de cumulus de beau temps, mais sinon partout ailleurs, déjà un soleil largement présent sur l'ensemble de la France. Et puis en après-midi, des conditions estivales pour ce dimanche, en dépit d'un ciel quand même un petit peu voilé au nord du pays, du côté de la métropole lilloise et de sa périphérie. Vos valeurs pour ce dimanche, elles sont le reflet évidemment de cette chaleur ressentie, avec en matinée 17 degrés à Chantilly, 20 degrés pour Strasbourg, 22 à Annecy, ça continue de grimper, allez c'est parti, 24 à Quiberon, 25 pour Besançon, 27 à Bonifacio, 29 du côté de Libourne et de Montélimar, et dans la journée, les maximales comprises entre 26 et 34 degrés, température la plus forte relevée en région bordelaise, à Pessac notamment. 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
0: B.B. King, Muddy Waters ou encore Robert Johnson, trois illustres figures du mouvement blues américain apparu à la fin du 19e siècle, et cette chanson qui pourrait rendre hommage à ces talents immortels. Tout de suite, Michel Jonas et ses joueurs de blues sur votre radio ici. À 7h20.

0: Michel Jonas, la musique qui vous chouchoute sur votre radio. Ici, vous retrouviez chez nous en ce dimanche matin à Joueur de Blues.
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0: J-7 avant l'été, ça y est, votre radio ici qui vous met d'ores et déjà sur la route des escapades. Vous tentez votre chance ce matin pour gagner un exemplaire du guide de voyage Michelin. C'est à l'occasion du centenaire de la collection et des tas d'idées pour réveiller votre curiosité cet été. 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
3: Un voyage 3 étoiles.
0: Exactement, allez, 0810 055 056, Dylan au standard qui vous sélectionne ce matin pour passer à l'antenne avec nous un petit peu avant 7h, avec s'il vous plaît bien sûr votre message personnel. À vous de jouer, 0810 055 056. Pour votre musique du dimanche matin, j'aperçois notamment Henri Castlet à l'horizon. Lui aussi sera là juste avant 7h. Never gonna give you up sur votre radio ici. 6h39, un montant d'amende jamais vu et un nombre de plaintes record dans vie numérique, vie privée. Ce matin avec vous, Valentine Letesse, on fait le bilan d'une année 2025 intense en matière de données personnelles.
3: 487 millions d'euros d'amendes prononcées l'année dernière par la CNIL, la Commission nationale de l'informatique et des libertés. C'est inédit et ce n'est pas dû à une hausse des sanctions. Leur nombre est stable par rapport à l'année précédente. Ce montant, il s'explique par de très grosses amendes. Elles représentent même 97% de cette somme. La première sanction pour Google, 325 millions d'euros à payer au Trésor public pour le dépôt de cookies, des traceurs de notre activité sur Internet sur nos appareils au moment de créer un compte et sans nous demander notre consentement, mais aussi pour l'affichage de publicité entre les mails des utilisateurs de sa messagerie. La deuxième sanction, c'est pour le géant chinois du e-commerce Shein, également épinglé pour un dépôt de cookies sur nos appareils sans notre consentement dès qu'on visite son site Internet. Et quand on sait que 12 millions de Français en moyenne se sont déjà connectés sur Shein.com, on comprend mieux l'ampleur de l'amende, 150 millions d'euros.
0: Ah oui, ça fait mal à douloureuse, effectivement. Et concernant le nombre de plaintes, Valentine ?
3: Là aussi, le bilan de la CNIL donne le vertige. Plus de 20 000 plaintes ont été déposées auprès de la Commission en 2025, soit une hausse de 10% en un an. Ah ouais. L'augmentation s'explique en partie par les fuites de données de plus en plus nombreuses. Celle de l'opérateur Free a généré à elle seule jusqu'à 3 000 dépôts de plaintes de particuliers. Mais aussi, et c'est une bonne nouvelle, par une prise de conscience des Français de plus en plus avertis de leurs droits pour protéger leur vie privée et leurs données personnelles.
0: Et justement, votre droit à l'information, votre droit d'accès ou encore votre droit à l'image, si vous ne les connaissez pas encore, on vous les explique sur ici.fr, page Vie numérique, vie privée, votre chronique qui sera de retour samedi prochain à 6h38 sur votre radio ici.
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0: 6h42, vous écoutez ici, bon réveil dominical avec nous et avec tout de suite Stéphane Bern, le meilleur de vos voyages dans le temps. Ce matin, nous voyageons au 19e siècle.
7: Imaginez un adolescent qui veut simplement lire, mais à qui personne n'a jamais donné les bons outils. Alors, il décide de les inventer. Nous sommes en 1825 à Paris, à l'Institut des Jeunes Aveugles. À seulement 16 ans, Louis Braille trace l'aboutissement de mois de travail acharné. Il vient de peaufiner un système de points en relief, simple et logique. Et je ne parle pas de son acné, non, même si à 16 ans, elle devait être aussi en relief.
8: Tu as vu mon joli teint? Je le soigne tous les jours avec l'eau précieuse.
7: 12 ans plus tôt, un accident dans l'atelier de son père l'a rendu aveugle. Depuis, il lit péniblement grâce à de grandes lettres gaufrées, lentes à déchiffrer et impossibles à écrire soi-même. Braille s'est inspiré d'un procédé militaire inventé par Charles Barbier. la lecture nocturne destinée aux soldats pour communiquer dans le noir. Mais la méthode est très complexe et trop lourde. Et dans l'esprit du jeune élève, tout s'éclaire. Il réduit, ordonne, structure. 6 points disposés en 2 colonnes, assez pour former des lettres, des chiffres, la musique et la ponctuation. Un alphabet que l'on peut sentir, apprendre et transmettre.
9: A, B, C, D.
7: On touche du doigt chaque signe, et surtout au génie. Mais la reconnaissance tarde. Le système est d'abord rejeté par l'institution jugée trop audacieux. Et Louis Braille meurt en 1852 sans savoir que son idée s'apprête à conquérir le monde, car dès la fin du 19e siècle, le braille devient la langue universelle du toucher. Aujourd'hui encore, on compte plus de 100 000 ouvrages disponibles en braille à travers le monde, sans compter son usage quotidien dans l'espace public. Preuve que parfois, il suffit de 6 petits points pour voir bien plus loin que les autres et être visionnaire sans même ouvrir les yeux.
0: Ce qui est quand même une sacrée prouesse. Merci beaucoup, cher Stéphane Bern. Le meilleur de vos voyages dans le temps. De retour samedi prochain à 6h43. Et d'ici là, bien sûr, vos inédits dès demain, lundi, sur votre radio ici. Rendez-vous pour ça juste avant les infos de 8h. Il est 7h moins le quart. Valentine, à la une de Rustica cette semaine, ce dossier. Les bons gestes pour réussir ses tomates.
3: Plantation, arrosage, tuteurage, on vous dit tout. Tout pour des tomates parfaites.
0: Et c'est l'une des stars de l'été, évidemment, dans nos potagers. Elle est mise à l'honneur par notre jardinier en chef et directeur des rédactions de Rustica, Alain Delavie, avec nous juste après Indochine sur votre radio ici. Alors, point pour le champ de tomates, mais bel et bien le champ des cygnes. Ça va, vous n'êtes pas trop consterné de la vanne, Valentine ?
3: Non, ça va.
0: Merci.
3: J'ai fait pire.
0: C'est vrai que j'ai déjà fait pire. Mais m'encouragez pas non plus, hein, ce serait dommage.

0: Vous écoutez ici, bonjour à vous Indochine, pour votre réveil du dimanche et cet extrait de l'album Babel, Babel, le chant des cygnes à 6h49.
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0: Les bons gestes pour réussir ses tomates. Voilà le dossier que vous retrouvez à la une de Rustica cette semaine. Focus donc sur les tomates ce matin avec Alain Delavie. Bonjour Alain.
3: Bonjour François-Xavier.
0: Alain, directeur des rédactions de Rustica. Alain, pour réussir ses tomates, il me semble que l'arrosage doit surtout être bien géré dès le départ. Vous me confirmez ?
3: Effectivement, dès le départ, il faut faire très attention à l'arrosage. Une bonne dose d'eau, ça incite les racines à s'enfoncer dans le sol. Donc pour ça, vous allez façonner une cuvette autour du pied que vous venez de planter pour y déverser une bonne quantité d'eau à l'aide d'un arrosoir, ce qui laisse le temps au liquide de s'infiltrer en profondeur et ça va habituer les racines à aller chercher l'eau en profondeur. Et ça, ça les met à l'abri de la sécheresse. Pensez à élargir la cuvette au fur et à mesure de la croissance des plantes. Arrosez copieusement dès que la terre sèche en surface. Ne mouillez pas les feuilles, c'est très important parce que sinon, ça pourrait propager des maladies. Et enfin, un dernier conseil avec l'arrosage. Si vous utilisez de l'eau du robinet, eh bien remplissez votre arrosoir quelques heures avant d'arroser, parce que comme ça, vous aurez une eau à température ambiante et il n'y aura pas de choc thermique pour votre tomate qui en sera encore plus heureuse.
0: Voilà donc pour l'arrosage. Parlons également, Alain, des tiges des tomates. Est-ce qu'il faut les tailler ou pas ?
3: Alors ça, c'est un sujet qui divise les jardiniers. Ah. Il y a des pour et il y a des contre. Alors en fait, il faut savoir qu'un plant de tomate, dès qu'on l'a mis en place, eh bien à la base de chaque feuille nouvelle qui apparaît, il refait d'autres tiges. Mmh. Et en fait, on taille, on a tendance à tailler quand on veut avoir des grosses tomates, quand on veut que toutes ces tomates mûrissent dans les régions qui ont des étés un peu courts, on va tailler parce qu'on va concentrer tout le soleil, toute la sève dans les tomates pour qu'elles mûrissent le plus vite possible. Mais sur une tomate cerise, par exemple, on n'a pas tellement besoin de tailler, si ce n'est que quand on laisse pousser une tomate, c'est un vrai buisson, un gros fouillis. C'est pas toujours facile à récolter. Donc voilà, le conseil, c'est de tailler suivant la variété de tomates. Vous allez peut-être aussi voir apparaître à la base une deuxième tige, parce qu'on a tendance à enfoncer beaucoup. Ça, vous la coupez parce que ça sert à rien. Ça va épuiser inutilement la plante qui doit quand même se concentrer sur les tomates. Et puis, en période de forte humidité, je vous déconseille de tailler parce que dès qu'on taille, ça fait une plaie et ça permet aux champignons parasites de se propager. Tailler ou pas tailler, c'est vous qui choisissez en fait, et vous aurez quand même toujours des tomates.
0: Toujours des tomates et de très belles tomates, parce que nous avons maintenant à notre connaissance ces fameux bons gestes pour réussir ces tomates. Et dans ce dossier, vous apprenez également, tout comme moi, que la tomate est auto-fertile. Dossier donc à retrouver à la une de Rustica cette semaine. Merci beaucoup Alain Delavie.
3: Bon dimanche.
0: Également Alain et Rustica, le magazine spécialiste du jardin et qui est déjà disponible ce week-end chez votre marchand de journaux habituel. Il est 6h52, le plaisir de partager ensemble ce matin Rick Astley. Vous n'avez pas oublié Never Gonna Give You Up et votre radio ici.

0: Castley pour l'énergie positive de votre dimanche matin sur votre radio. Ici, vous écoutiez chez nous Never Gonna Give You Up. Il est 6h55. Ce matin, figurez-vous que nous sommes en Seine-et-Marne à Beausseau pour y retrouver Fabienne. Bonjour Fabienne.
1: Bonjour Fabienne.
2: Bonjour François, Xavier. Bonjour Valentine.
0: On est très heureux de vous accueillir en ce dimanche matin, ma chère Fabienne.
2: Je suis très heureuse de vous entendre.
0: Eh ben écoutez, franchement, le bonheur est partagé. Dites-nous, quel est votre message ?
2: Alors aujourd'hui, je souhaite la Saint-Antoine et Antoinette. Je m'occupe du petit dame qui a 99 ans.
0: Ah.
2: 97, excusez-moi.
0: 97, d'accord.
2: 97 ans, et ben c'est sa fête. Je voulais lui souhaiter sa fête aujourd'hui.
1: Eh bien, bonne fête à Antoinette.
0: Ouais.
1: 97 ans, ça veut dire que vous êtes aide à domicile, Fabienne ?
2: Voilà, je m'occupe d'elle matin, midi, soir. On est deux personnes à s'occuper d'elle.
1: C'est un relais.
2: C'est un relais.
0: Et comment se porte Antoinette du haut de ses 97 printemps, ma chère Fabienne ?
2: Antoinette se porte très bien.
0: Ah.
2: Toute sa tête, un joie de vivre.
1: C'est chouette.
0: C'est chouette, ouais.
2: D'être comme elle, ouais.
1: Et bah, elle, est-ce qu'elle nous écoute ?
2: Là, je ne sais pas si elle dort encore ou quoi, mais normalement, elle vous écoute tous les jours.
1: Bon, et ben, on lui fait un gros bisou au cas où elle est déjà branchée sur le poste.
0: Ouais.
1: Et bonjour Antoinette, bonne fête.
0: Ouais, on vous embrasse bien bien fort toutes les deux, évidemment. Et on vous envoie, nous, avec Valentine, votre guide de voyage Michelin à l'occasion du 100e anniversaire du guide pour, pourquoi pas, partir un petit week-end avec Antoinette, si elle en a la force à un moment donné. Sait-on jamais, ma chère Fabienne ?
2: Sait-on jamais.
0: Bah écoutez, on vous embrasse avec Valentine, on vous souhaite une très belle journée.
2: Je vous remercie, vous aussi.
0: Et plein de courage, évidemment, pour le boulot. Fabienne, qui était avec nous ce matin. Fabienne, de Seine-Maritime, sur votre radio. Et il est 6h57. Il est arrivé, bien sûr, pour la revue de presse décalée, pour le meilleur de cette revue de presse, mais surtout pour vous mettre les points sur les i. William Ovelli, bonjour.
3: Bonjour tout le monde. Et on commence, bien sûr, avec un point Patrick Bruel. Alors, regarde. Regarde ma bite. Lundi, Patrick Bruel était en garde à vue. Son sgeg, lui, toujours au garde à vue. Voilà, il a été mis en garde à vue à 8h du matin. Sa demi-baguette devait à peine sortir du four. Les avocats de Patrick Bruel ont dit qu'il se défendrait jusqu'au bout. Ça demande bien de quel bout il parle. Le chanteur Franck Michael est mort. Le plus étonnant en apprenant sa mort, c'est de découvrir qu'il était encore vivant. Franck Michael est mort de chagrin après le décès de sa plus jeune grande fan, Bernadette Chirac. Franck Michael, lui, s'il abusait de ses fans, bon, elle s'en souvenait plus après. Du coup, bah, on attend le biopic, hein, Michael 2. Lynn Renaud a assisté vendredi aux obsèques de Bernadette Chirac. Et oui, elle partait en repérage. Une fausse Shakira aurait remplacé la star durant la cérémonie d'ouverture du Mondial 2026. En revanche, c'était bien la vraie Ophélie Meunier, hein, qui présentait la soirée foot sur M6. Hein, et ça s'est vu. C'est donc officiel, le pape Léon XIV sera en France du 25 au 28 septembre prochain. Dans un documentaire sur sa vie, le pape apparaît portant une paire de baskets Nike. Oh. Et oui, le fameux Nike ton père. Il met des Nike parce que c'est comme les prêtres avec les enfants, on est bien dedans.
0: Oh.
3: La députée écolo Sandrine Rousseau annonce qu'elle organisera cet été un barbecue vegan géant dans le Finistère. Moi, je trouve que Sandrine Rousseau, derrière ses lunettes, elle a un regard de braise. Sandrine Rousseau, qui côté cuisson, est plus woke que barbecue.
0: Oui.
3: L'enseigne Jiffy crée la polémique en proposant des tétines en forme de sexe.
0: Oh.

0: enfin, la question du jour à propos de Sandrine Rousseau. Est-ce que le compositeur classique préféré des véganes, c'est Jean-Sébastien Bach à légumes?
1: Oh
0: hey, bah vous avez deux heures. Allez, passez un bon dimanche et à tout à l'heure midi.
2: Ce qui nous laisse le temps d'aller faire un tour chez Jiffy. D'ici là, merci beaucoup William Ovelli, à tout à l'heure. Et Valentine Letesse, on se retrouve également tout à l'heure.
3: À 7h30 pour l'info en 90 secondes.
2: Merci de m'avoir accompagné tout de suite. Nous laissons notre fauteuil à l'équipe d'ici matin dans votre région. Bonjour à vous.
4: Et oui, on se réveille dans la joie et dans la bonne humeur. Dans quelques instants, on va faire un point sur la météo avec une belle journée qui nous attend ce dimanche 14 juin. Et on va continuer à vous donner des cadeaux comme tous les jours.
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4: Merci d'avoir choisi Ici Bourgogne. Bon réveil, il est 7h. Et tout de suite, les infos avec Thomas Nougaillon. Bonjour Thomas.
6: Bonjour Yannick Borna, bonjour à tous.
4: Derrière les drapeaux arc-en-ciel et des pancartes aux messages colorés, la Pride Dijonnaise a rassemblé énormément de monde ce samedi.
6: Oui, entre 1000 et 3000 participants, selon que l'on se place du côté de la police ou bien des organisateurs, ont déambulé dans les rues de Dijon pour la traditionnelle marche des fiertés, marche qui s'est déployée dans le centre-ville, de la place de la République à la place Wilson. Mais entre les paillettes et la musique, on a vu aussi poindre l'inquiétude des participants au sujet des agressions homophobes, comme à Dijon au mois d'avril dernier autour du lac Kyr, ou comme à Metz où le jeune Noam, 19 ans, a été mortellement agressé fin mai.
7: Je pense que si les institutions, la police étaient sensibilisées, on pourrait protéger. Aujourd'hui, on est obligé nous-mêmes de protéger les nôtres et c'est dramatique. C'est des moments où on a besoin d'être ensemble avant tout. Nous, on a une chose à dire, c'est plus jamais et plus personne.
8: On n'est pas assez protégé par la police. Je connais des amis qui se sont fait agresser il y a quelques jours dans une rue que je fréquente beaucoup. Ils agissent pas vraiment assez pour notre communauté.
9: C'est toujours nécessaire en 2026 de militer pour nos droits. Encore aujourd'hui, on peut pas s'habiller comme on veut. Moi, si je mets une jupe ou de ça avec mon look, c'est évident que je vais me faire au moins insulter, voire bousculer dans le tram ou dans la rue à Dijon. On en est encore au point où il faut choisir de s'habiller dans un style qui ne nous correspond pas pour sortir en sécurité.
10: Les violences, de quelque forme qu'elles soient, doivent cesser. Il ne faut pas se laisser faire par les gens qui veulent nous faire taire et qui veulent prôner la haine. Nous, on prône l'amour, on déteste personne. On répond avec la paix face à la violence et la haine. Et c'est comme ça qu'on est.
6: La manifestation s'est déroulée dans le calme. On vous a mis les images très colorées et festive de cette Pride 2026 à Dijon sur le site ici.fr et l'application ici. Les journées européennes de l'archéologie, c'est tout ce week-end pour l'occasion dans le journal de 8h. Tout à l'heure, on vous emmène visiter un site exceptionnel, celui des sources de la Seine. Pourquoi ? Eh bien parce que depuis début juin, un nouveau programme de recherche archéologique est en cours sur le site du sanctuaire de Sequana, la déesse gauloise de la Seine. Les dernières fouilles remontaient à 1967 et le chantier, figurez-vous, est ouvert au public ce dimanche. Ce dimanche, c'est aussi la journée mondiale des donneurs de sang, une occasion en or de venir en aide à l'établissement français du sang qui a besoin de refaire ses stocks à l'approche de l'été. À Dijon, un stand de sensibilisation au don de sang et de plasma doit s'installer place du Barrezé en centre-ville. Un autre devant le magasin Décathlon de Quetigny ce dimanche. En soutien, la mairie de Dijon et l'hôtel de la Cloche vont s'illuminer en rouge, tandis que deux collectes sont au programme mardi et mercredi prochain à l'auditorium de Dijon.
4: Une première en Côte d'Or, un salon entièrement dédié à l'autisme s'est tenu ce samedi dans un petit village de la côte viticole, Chambol-Musigny.
6: Eh oui, Chambol-Musigny, où à la salle des fêtes, plusieurs associations qui viennent en aide aux parents d'enfants autistes étaient présentes sur place, des rencontres, des jeux, mais aussi des conférences avec des médecins à l'origine de cette initiative, notamment l'association TSA, les ailes pour Gabriel. En tout, ce sont plus de 150 personnes qui sont venues s'informer sur ce handicap encore trop invisibilisé, Fanny Gelb.
11: Les enfants jouent un peu partout, ils rient, s'amusent et jettent aussi des objets. C'est le quotidien de Déborah.
12: La mauvaise couleur de chaussette peut déclencher des crises qui vont être incalmables. Elle s'en mettra à ne plus respirer. S'il y a trop de bruit, s'il y a trop de monde, s'il y a trop de lumière, absolument tout déclenche des crises. C'est très compliqué.
11: Elle est là pour se renseigner. Sa fille est en cours de diagnostic autiste Asperger, un trouble parfois difficile à gérer pour les parents.
12: On avait besoin d'aide, de renseignements sur comment adapter le quotidien. Ça nous aide à mieux comprendre nos enfants.
11: Des familles un peu perdues dans un département qui manque cruellement de structures hors Dijon. D'où la volonté de Magali Maire, la présidente de l'association TSA des Ailes pour Gabriel, d'organiser ce salon ici.
1: Il y a une détresse criante dans le département qui est connue pour être l'un des plus durs en France. En fait, les familles sont très souvent isolées. Il y a très peu de place dans les structures et on vient là pour aider toutes ces familles, pour leur proposer des solutions, pour dire votre enfant va progresser.
11: Le but aussi, visibiliser l'autisme. Audrey Barraud est co-organisatrice.
13: C'est un handicap qui a tendance à être oublié. On parle beaucoup de la trisomie 21. On voulait vraiment centrer un salon entier sur l'autisme avec des professionnels qui sont vraiment formés dans ce handicap.
11: Un deuxième salon de l'autisme est déjà prévu en juin de l'année prochaine.
4: Plusieurs rendez-vous à l'agenda sportif de ce dimanche.
6: Oui, en basket fauteuil, la JDA Dijon s'est qualifiée, figurez-vous, Yannick, au gymnase Boivin pour la finale de son Final Four, 64 à 59 face à Vendeuvre-les-Nancy ce samedi. À 15h cet après-midi, la JDA Dijon basket fauteuil va défier l'équipe de Cambrai qui a surclassé Ifignac 76-52. La JDA l'a annoncé, elle veut gagner cette compétition et monter en National 1 l'an prochain.
4: C'est aussi un dimanche tout en rose qui nous attend aujourd'hui, Thomas.
6: Eh oui, à l'occasion de la 21e édition de la course Odyssea, une course pour la première fois délocalisée au lac Kir, où l'on attend pas moins de 6000 coureurs. Et puis en rugby, le Stade Dijonais dispute son quart de finale de Régional 1 cet après-midi. Déjà champion de Bourgogne-Franche-Comté, les rugbymen dijonnais ont la possibilité de décrocher le titre de champion de France. Mais avant ça, il faut affronter Salon de Provence sur terrain neutre. Coup d'envoi à 15h.
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6: Et c'est encore 100% soleil, Yannick, aujourd'hui.
4: Oui, du soleil, vous savez quoi, Thomas?
6: Non,
4: encore du soleil qui va nous accompagner tout au long de la journée. Attention hein, aux températures qui vont être assez élevées. Les maximales seront de 28 degrés à Dijon, 29 à Beaune, 25 à Saulieu, 27 à Autun, 28 à Chalon-sur-Saône, 26 à Vitteau, 25 à Montigny-sur-Aube et Châtillon-sur-Seine, et 27 degrés du côté de Montbard.
6: Sur les routes, j'imagine qu'à cette heure-là, tout va bien.
4: Tout va bien, tout est plutôt calme sur les routes de Côte d'Or, de Saône-et-Loire, au centre à Dijon. Ça circule bien sur la rocade également. Alors si vous, toutefois, vous êtes témoin du moindre accident ou incident sur la route, eh bien vous nous appelez dès maintenant 03 80 42 15 15.
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4: Et merci d'avoir choisi Ici Bourgogne. Il est 7h06, on va faire un bond en 1977 avec Rock Collection de Laurent Voulzy. Oui, ce titre va fêter ses 50 ans l'année prochaine.

0: Les couplets, le refrain de cette musique, je suis sûr que vous l'avez chanté à 7h10. Rock Collection de Laurent Voulzy sur Ici Bourgogne.
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0: Actu locale, musique et bonne humeur au programme de ce dimanche 14 juin. Dans la prochaine demi-heure, eh bien, on va répondre à cette question. Que veut dire baccalauréat ou bachelier? Et comme tous les matins, eh bien, on va jouer ensemble et tout à l'heure, vous allez gagner votre passe-famille. Soit 4 entrées, 2 adultes, 2 enfants pour vous rendre à l'Acrobranche Écodrome situé au parc de la Colombière de Dijon.
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0: 7h11 sur votre radio Ici Bourgogne, votre média de la vie locale. Alors est-ce que une expression vous intrigue? Le week-end, Jérôme Prodhomme sort ses grimoires pour éclairer son origine.
3: Pourquoi on dit le baccalauréat? Le mot, en tout cas, vient du bas latin et baccalauréat veut dire baie de laurier. Le laurier était la plante d'Apollon, dieu du soleil, des arts et de la médecine, et on le posait sur la tête de l'homme victorieux.
4: Bah du coup, ça devait sentir le pot-au-feu, non ?
3: Le pot-au-feu ?
4: Bah moi, ma grand-mère, elle met toujours un peu de laurier. Elle trouve ça donne du goût.
3: En tout cas, chez les Romains, ils couronnaient le général victorieux pendant son triomphe sur son char. La couronne de laurier était alors portée au-dessus de sa tête par un esclave qui lui disait « Souviens-toi que tu es mortel ».
4: Bah ça, c'est certainement pour éviter qu'ils prennent le melon, ça. Hein.
3: Dites, vous êtes très culinaire, vous, aujourd'hui.
4: C'est vachement bon, le melon, quand même. Voilà.
3: Alors, le mot baccalauréat, en tout cas, est né au Moyen-Âge, à la Sorbonne, pour désigner un niveau de connaissance pour les étudiants. C'est ce mot-là que Napoléon Ier a repris en 1808, quand le diplôme a été créé en même temps que la licence et le doctorat. Notez que le mot bachelier, en revanche, ne vient pas de baccalauréat. Au Moyen-Âge, un bachelier, c'est le propriétaire de plusieurs bachelles, des terres où on peut mener des vaches. Plus tard, il désigne un écuyer aspirant à devenir chevalier. Et c'est aussi le mot qu'on utilise pour désigner un jeune homme à marier. Les Anglais l'utilisent d'ailleurs toujours en parlant d'un bachelor.
4: Ah ouais, mais comme l'émission de télé en fait, quoi.
3: Exactement. Voilà pourquoi on dit baccalauréat ou bachelier, alors qu'on ne sait plus vraiment pourquoi. Encore que vous maintenant, vous savez.
0: Eh ben voilà, maintenant on est éclairé. Bon, on souhaite une bonne chance à tous les bacheliers de cette année 2026. Il est 7h13, dans quelques instants, on va jouer ensemble pour gagner vos entrées famille, 4 entrées pour l'Acrobranche Écodrome situé au parc de la Colombière à Dijon. Mais tout de suite, place à la nouveauté musicale sur votre média Ici Bourgogne. Voici le dernier titre de Louane et il s'appelle Conduire. Je sais pas.

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1: La belle voix de Louane et son dernier titre, Conduire, pour vous réveiller ce matin. Allez, on se réveille avec les meilleurs moments de l'asso d'ici avec Mosaïque La Péniche et c'est au micro de Charlotte Millet.
2: L'association du jour, c'est Mosaïque La Péniche. On est du côté de Chalon-sur-Saône avec Émilie Roux. Bonjour Émilie.
3: Bonjour.
2: Vous êtes chargée de communication et de billetterie pour cette salle de spectacle à Chalon-sur-Saône, donc, qui est aussi une association. C'est une salle de concert de 300 places dédiée aux musique actuelle. C'est quoi les musiques actuelles?
3: Comme on peut l'imaginer, c'est les choses assez contemporaines, mais c'est aussi tout ce qu'on appelle les musiques amplifiées. Du rock, les DJ sets, le rap. On essaye de se concentrer surtout sur la scène émergente et sur la scène locale. On essaye de faire jouer les groupes du territoire.
2: Donc rappelons-le, voilà, si vous êtes si vous connaissez un groupe de musique ou vous faites partie d'un groupe de musique ici chez nous en Bourgogne, n'hésitez pas à contacter La Péniche à Chalon-sur-Saône.
3: Tout à fait.
2: Voilà. Oui. Votre saison se termine le 24 juin. Qu'est-ce que vous organisez déjà de beau pour la saison prochaine?
3: Oh là là, alors il y a plein de choses qui se préparent. On a déjà annoncé quelques dates. On va faire une rentrée en septembre assez intense avec la présentation de saison habituelle, mais avec des petites surprises en plus. On va bientôt vous en dire plus.
2: Ouais.
3: On a une grosse soirée métal en partenariat avec l'association Black Fury.
2: Vous accueillez avec grand plaisir les associations, d'autres associations. Là, par exemple, ce dimanche, il y a le gala de fin d'année de l'école de musique. C'est gratuit.
3: Tout à fait. Si vous voulez voir la prochaine génération de musiciens chalonnais, c'est peut-être ici que ça se passe. Donc voilà, là on travaille avec deux associations, deux écoles de musique de Chalon qui font leur gala de fin d'année, leurs élèves vont nous présenter tout leur travail de l'année.
2: Et ben on rappelle donc si vous voulez découvrir, redécouvrir et puis surtout rencontrer de la musique actuelle, n'hésitez pas, ça se passe du côté de Chalon-sur-Saône, c'est sur le site des abattoirs et ça s'appelle, l'association s'appelle Mosaïque La Péniche et le lieu c'est La Péniche. Merci beaucoup Émilie.
3: Merci à vous.
1: Et vive la musique. Il est 7h19, c'est le moment de vous rapprocher de votre téléphone parce qu'on joue ensemble avec votre radio ici Bourgogne et vous jouez pour gagner votre passe-famille, soit 4 entrées pour 2 adultes, 2 enfants pour vous rendre à l'acrobranche Écodrome situé au parc de la Colombière à Dijon. On joue au jeu du avant-après, alors écoutez cet extrait.

Wide World de Cat Stevens. Alors, à votre avis, est-ce que ce titre est sorti avant ou après l'ouverture du musée de Nice et Fornieps à Chalon-sur-Saône? Est-ce que le titre Wide World de Cat Stevens est sorti avant ou après l'ouverture du musée de Nice et Fornieps à Chalon-sur-Saône? Appelez-nous dès maintenant 03 80 42 15 15. Le temps que vous nous appelez, eh bien, on écoute You Are My World.

0: Stars à 7h24. C'était le titre You Are My World.
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0: Allez, tout de suite, on s'intéresse à l'actualité de nos confrères des médias en ligne dijonnais. On est avec Quentin Scavardo de J'aime Dijon. Bonjour Quentin.
3: Bonjour.
0: Comment ça va?
3: Mais très bien, le soleil revient à Dijon et ça fait plaisir.
0: Oui, ça sent l'été.
3: Exactement, et avec les températures qui grimpent, on est très content. On a un petit bon plan pour vous pour cet été, sans quitter Dijon. Évidemment, le lac Kyr, Dijon Plage, qui fait son retour du 20 juin au 30 août. Alors au programme, tout ce qu'il faut savoir pour se croire un peu en vacances sans sortir de Dijon. On a des baignades surveillées, des transats à petit prix, des locations de paddle, et même un espace lecture installé au bord de l'eau par la bibliothèque municipale. On va retrouver plein de petits événements qui vont être très sympas. Des after-work qui auront lieu chaque vendredi soir avec de la pop, du folk, du jazz manouche, du rock, plein d'autres choses. On aura d'autres temps forts, évidemment, le feu d'artifice du 14 juillet, un vide-grenier le 28 juin, un tournoi de handball sur le sable, une journée spéciale des FCO, et puis bien sûr le Water Festival fin juillet, ça va être très sympa. On a fait un petit article d'ailleurs sur j'aimedijon.com si vous voulez aller voir, il y a toute la programmation qui est écrite.
0: Donc là, pas d'excuses, on ne s'ennuiera pas cet été.
3: Exactement, maintenant on espère que le soleil sera au rendez-vous.
0: Et puis là, on va parler un peu d'un festival de rap.
3: Oh que oui, évidemment, j'ai envie de dire Dijon, capitale du vin, capitale de la moutarde. Mais on peut le dire officiellement, après 3 éditions, Dijon capitale du rap, avec le Golden Coast, pour ceux qui ne connaissent pas, premier festival de rap en France, et on est fiers de l'avoir à Dijon, Cocorico. Et ça va se passer cette année, les 28, 29 et 30 juin, au Parc de la Combe, à la Serpent, et la programmation est juste folle. Est-ce que vous avez quelques noms comme ça en
0: Bien
3: tête?
0: Bien sûr, il y a Aya Nakamura, Dizzy's,
3: ouais. Damso. Macklemore pour les internationaux, Busta Rhymes pour ceux qui s'en rappellent, PLK. Au total, plus de 80 artistes vont se succéder sur les 4 scènes du Golden Coast, on a déjà hâte. Et puis bien sûr, on va retrouver des stands de street food, il y en aura une trentaine, 14 locaux avec des offres végétariennes, des offres aussi à moins de 5 euros pour convenir à tous les porte-monnaies. 385 bénévoles sont prévus pour gérer tout ce petit écosystème pendant 3 jours. Et puis surtout, on attend 85 000 festivaliers contre 75 000 l'année dernière, donc on en prend 10 000 de plus, ça fait plaisir aussi pour tout l'écosystème dijonnais et toute l'économie locale. Nous, avec J'aime Dijon, on est très fiers d'être partenaires de ce bel événement, les 28, 29 et 30 août, et puis on vous fera vivre ça de l'intérieur, ça va être très sympa.
0: Sachant que le Golden Coast recrute encore des bénévoles.
3: Exactement.
0: Et on est déjà à plus de 50 000 billets vendus.
3: Ça, c'est fait, voilà. Ça fait plaisir, et nous, chez J'aime Dijon, on adore le rap, donc on est très fiers de ce beau festival.
0: Eh bien, merci Quentin.
3: Merci beaucoup, et bon week-end à vous.
0: Bon week-end.
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0: Il est 7h28 et tout de suite on accueille Michel. Bonjour Michel.
5: Bonjour.
0: Vous nous appelez d'où Michel?
5: Je vous appelle de Igornay en Saône-et-Loire.
0: Alors tout à l'heure Michel, j'ai lancé cet extrait.

0: Cet extrait, Michel, c'est le titre White World de Cat Stevens. Alors, à votre avis, est-ce que vous pensez que ce titre est sorti avant ou après l'ouverture du musée de Nicéphore-Niépce à Chalon-sur-Saône?
1: J'ai dit avant.
0: C'est une bonne réponse, Michel. Félicitations, vous repartez avec un pass famille, soit 4 entrées, pour vous rendre à l'Acrobranche Écodrome situé au parc de la Colombière de Dijon.
1: Merci bien.
0: Et ben voilà, ça vous fait un beau cadeau. Michel, je vous souhaite une belle journée.
1: Merci à vous, et puis merci, c'est aussi Bourgogne.
0: Avec plaisir, merci pour votre fidélité, Michel. Dans quelques instants, on va faire un point sur la météo et les conditions de circulation.
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0: Mais tout de suite, c'est l'heure de l'info avec vous, Thomas Nougaillon. Grosse inquiétude pour la petite vingtaine d'infirmières azalées de Côte d'Or.
4: Oui, elles sont 19 dans notre département, mais elles sont dans le flou total. La caisse d'assurance maladie qui finance leur association a décidé de couper les vivres et le réseau azalé se retrouve en redressement judiciaire. On ne sait pas si on aura encore du travail dans 6 mois, s'inquiètent ces infirmières. Elles souhaitent que leur réseau soit repris par la CNAM. On en parle après le tour de l'actu en 90 secondes avec vous, Valentine Letesse.
5: Le calendrier n'est pas du même avis, mais c'est déjà l'été, avec le début d'une nouvelle vague de chaleur ce week-end. Jusqu'à 35 degrés annoncés du sud-ouest à la Provence, des températures attendues jusqu'au nord de la France à partir d'après-demain, mardi. Les médecins limités dans la prescription des arrêts maladie au 1er septembre. À cette date, un arrêt de travail ne pourra plus dépasser un mois à la première prescription et sa prolongation sera limitée à 2 mois, sauf exception. Une mesure pour limiter le coût de ces arrêts pour la sécurité sociale en forte augmentation depuis le Covid. Vu par un témoin, les jambes en sang et une couette à la main, une jeune femme de 19 ans est mise en examen en Alsace pour tentative de meurtre sur son nouveau-né, un bébé de quelques heures, abandonné en lisière de forêt la semaine dernière. 16 000 policiers, gendarmes, pompiers, gardes frontières mobilisés et des manifestants par milliers attendus ce dimanche à la frontière suisse pour protester contre le G7 déviant en Haute-Savoie et dénoncer la politique des grandes économies du monde. Le sommet commence demain. Promesse tenue pour cette première grande affiche du mondial de football. Le Maroc a neutralisé les Brésiliens un partout cette nuit. Aujourd'hui, le tout petit poussé de la compétition entre en lice. Le Curaçao affronte le géant allemand. La désillusion des Spurs et de Victor Wembanyama. Le basketteur français n'a pas remporté la finale de NBA avec son équipe de San Antonio, battue cette nuit par les Knicks de New York.
4: Chez nous, en Bourgogne, on pourrait croire que c'est une profession à l'abri du chômage. Et pourtant, en Côte d'Or, 19 infirmières redoutent tout simplement de perdre leur travail. Ce sont ces infirmières qui travaillent pour le réseau Azalé. Vous savez, c'est une association nationale qui intervient auprès des personnes diabétiques, celles frappées de surpoids, des infirmières qui donnent aussi des conseils pour aider à décrocher de l'alcoolisme ou du tabac. Ce sont des centaines de personnes qui sont suivies chaque année en Côte d'Or. Mais le réseau national des infirmières Azalé, en grande difficulté, se trouve depuis début mars en redressement judiciaire. Voilà pourquoi ces soignantes ont tout simplement peur de tout perdre, Olivier Estran.
6: Oui, elles sont dans le flou total. Les raisons mêmes du naufrage restent inexpliquées. La caisse d'assurance maladie qui finance leur association a coupé les vivres en parlant de graves dysfonctionnements. L'association est confiée à un administrateur provisoire. Virginie Gerbeau, infirmière à Dijon, connaît des mois difficiles.
7: Au mois d'avril, on a reçu les salaires de février et mars. Et puis là, on est payé mois par mois, mais on n'a pas la sécurité puisque dans 6 mois, on ne sait pas ce que sera devenu notre travail. On ne sait pas si on aura encore ce travail.
8: L'idée serait que la CNAM, donc la Caisse nationale d'assurance maladie, nous reprenne en fait.
6: Un projet de reprise serait donc évoqué, mais avec un fonctionnement différent.
7: Un patient diabétique, on le verrait 30 minutes. Un patient sevrage tabac, on le verrait 20 minutes. Et donc si on est là à regarder notre montre, à compter les minutes, etc., ça marche plus.
6: Car c'est bien la relation avec les patients qui est importante pour ces infirmières. Dans le cas de pathologies longues, les rendez-vous peuvent durer 1 heure pour Emmanuel Maillot, qui intervient à Dijon et dans le secteur de Mirbeau-sur-Bèze.
3: On aimerait garder nos conditions de travail comme elles sont là, de pouvoir conserver le temps qu'on a avec les patients, de ne pas être timé. On peut des fois voir un patient pendant quelques semaines, quelques mois. Des fois, il suffit 2 ou 3 fois pour débloquer des choses. Ça m'est déjà arrivé plusieurs mois plus tard d'avoir un patient qui me rappelle en disant « là, ça va moins bien, j'ai plus de difficultés à gérer mon diabète » ou « tiens, j'ai de nouveau des envies de fumer alors que j'avais arrêté il y a longtemps » et il revient. Je ne me vois pas continuer à rester infirmière en perdant ces conditions de travail, ces conditions d'accueil des patients. Une fois qu'on a goûté à ça, c'est très difficile de s'imaginer faire autre chose.
6: Le redressement judiciaire a été prononcé jusqu'à fin septembre. On peut tout imaginer, relance de l'activité, reprise par un autre organisme ou bien liquidation. C'est une angoisse que Virginie Gerbeau ne veut pas cacher.
8: Moi, j'en ai parlé. C'était compliqué, très difficile pour les patients. Enfin, moi, j'en ai eu même qui avaient les larmes aux yeux en disant « mais qu'est-ce qu'on va devenir sans vous ?» Enfin, quand je les revois, d'ailleurs, ils me demandent toujours « où est-ce que vous en êtes ?»
6: C'est toute la question, car les infirmières de Côte d'Or ne reçoivent aucune nouvelle de leur tutelle provisoire. Un silence très, très pesant.
4: Mais portrait de ces infirmières azalées à retrouver sur notre site ici, Bourgogne. À 8h dans le prochain journal, ici Bourgogne justement, on vous emmène au lac Kyr. Pourquoi ? Eh bien parce que c'est là-bas que ce dimanche se tient la 21e édition de la célèbre course Odyssée. Pas de parc de la Colombière cette année. Nous verrons pourquoi. Les journées européennes de l'archéologie encore ce dimanche. Parmi des sites incroyables que vous pouvez visiter, celui de Source-Seine. Les dernières fouilles y ont été menées en 1967. Nous verrons pourquoi l'INRAP a décidé de remettre le couvert cette année. Et puis tous en rouge et bleu ce dimanche en rugby. Le Stade Dijonais joue son quart de finale du championnat de France de Régional 1 ce dimanche. Donc c'est face à Salon de Provence. Yannick, la météo, c'est encore du beau, du très beau, du très chaud aussi.
0: Eh oui, on va encore passer une belle journée. On va bien finir ce week-end avec du soleil qui va nous accompagner tout au long de cette journée sur l'ensemble du département avec des températures assez élevées. 28 degrés à Dijon cet après-midi, 29 à Beaune, 25 à Saulieu, 27 à Autun, 28 à Chalon-sur-Saône, 26 à Vitteau, 25 à Montigny sur Aube et Châtillon-sur-Seine et 27 degrés du côté de Montbard.
4: Sur les routes, Yannick, 7h35, il paraît qu'il y a du monde à Marsannay-le-Bois où s'organise le vide-grenier. Il y a des gens en train de décharger. Ça pénalise certains automobilistes qui veulent.
0: Oui, il faut faire attention quand vous passez. Exactement, c'est ce qu'il faut faire attention si vous passez sur la route centrale de Marsannay-le-Bois. C'est fermé, oui, pour raison de vide-grenier. Alors, si toutefois vous êtes témoin du moindre accident ou incident sur les routes de Côte d'Or et de Saône-et-Loire, eh bien, vous nous appelez dès maintenant 03 80 42 15 15.
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0: Dans moins de 5 minutes, vous allez découvrir l'humeur de notre ami Stéphane Conchon. Mais tout de suite, c'est Étienne Dao et son titre Le Grand Sommeil.

0: C'était le grand sommeil d'Étienne Daou à 7h40 sur votre radio ici Bourgogne, votre média de la vie locale. Allez, on est parti pour l'humeur de Stéphane Conchon.
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0: Stéphane Conchon et son humeur du week-end. Bonjour Stéphane.
2: Salut Yannick, bonjour tout le monde.
0: Bon alors, commençons aujourd'hui.
2: Nul.
0: Ah bon?
2: Ouais, et c'est peut-être une bonne nouvelle en fait. Parce que figurez-vous Yannick, qu'une Française de 28 ans vient d'être sacrée pire photographe du monde. Oui, oui, pas la meilleure, hein, la pire. Photo floue, photo de traviole, pouce devant l'objectif, cadrage improbable, la totale.
3: C'est nul! Zéro!
2: Le genre de photo qu'on reçoit dans le groupe familial avec la légende « Magnifique coucher de soleil », alors qu'on voit surtout un doigt et un bout de pare-brise. Et le plus beau dans cette histoire, c'est qu'elle a gagné, tenez-vous bien, 43 000 euros et un voyage en Islande. Vous vous rendez compte? Moi qui ai passé toute ma scolarité à essayer d'avoir des bonnes notes, j'apprends aujourd'hui qu'il suffisait peut-être d'être mauvais. C'est une révolution. On nous aurait menti depuis le début. Le secret de la réussite, c'est pas l'excellence, c'est l'incompétence assumée. Imaginez les possibilités. Le pire cuisinier de France, 3 étoiles au Michelin pour une purée brûlée. Le pire météorologue, demain grand soleil et il tombe des cordes. Résultat, prime exceptionnelle. Le pire animateur radio, celui qui bafouille, qui vise à côté du micro, qui lance la météo pendant le journal. Franchement, Yannick, ça me redonne espoir pour certains matins. Ça me donne même des idées, je crois bien.
0: Bon, ce qui est formidable, c'est que cette histoire concerne justement la photographie.
2: Bah oui, parce qu'ici en Bourgogne, on est quand même en terre de spécialistes, dans le berceau, comme on dit. Nicéphore-Niepce a de quoi se retourner dans sa boîte obscure, hein. Lui qui a passé des années à chercher comment réussir une photo, aujourd'hui, on peut gagner un concours en les ratant toutes. 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Bon, rassurez-vous, là, les photos, ils sont beaucoup mieux cadrés que dans cette chronique.
4: Vous faites des jolies photos.
2: Finalement, cette histoire est plutôt rassurante parce qu'elle nous rappelle une chose essentielle, on n'est pas obligé d'être le meilleur partout. Parfois, ce sont même nos défauts qui nous rendent remarquables. Bon, après, si vous êtes pilote de ligne ou chirurgien, n'essayez pas de vérifier cette théorie.
5: Tu sais pas jouer, Jack. T'es mauvais.
2: Et avant de filer, Yannick, je vous laisse avec cette pensée partagée cette semaine sur les réseaux. Et toi, tu supportes qui pour la Coupe du Monde? Mon mari. Et c'est déjà pas mal.
0: Bon, j'espère quand même que, au moins pour la Coupe du Monde, vous allez supporter l'équipe de France. Merci Stéphane Conchon.
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0: Il est 7h43, vous écoutez ici Bourgogne. On va se plonger au cœur de l'album Grandeur Nature de notre chouchou chalonnais Florent Pagny. En 2025, il a sorti ce titre, Je sais qui je suis, et on l'écoute tout de suite.

0: Je sais qui je suis, la belle balade de Florent Pagny pour vous accompagner ce matin à 7h48. Chaque semaine, Benjamin Cuc, journaliste spécialiste de l'automobile pour votre radio ici Bourgogne, nous aide à rouler malin. Alors aujourd'hui, Benjamin, une situation stressante que beaucoup d'automobilistes connaissent. Une ambulance, les pompiers, la police derrière vous et vous êtes bloqué à un feu rouge. Alors que faire? Peut-on avancer, voire franchir le feu rouge?
1: Eh bien, paradoxalement, la situation peut devenir très compliquée. Parce qu'en théorie, les véhicules prioritaires, pompiers, SAMU, police ou gendarmerie, doivent pouvoir passer rapidement. Mais de l'autre côté, franchir un feu rouge reste une infraction. Résultat, beaucoup d'automobilistes avancent instinctivement pour dégager le passage et se retrouvent ensuite verbalisés par une caméra automatique ou de vidéo-verbalisation. Et cela arrive réellement. Car le radar ou la caméra dopée à l'intelligence artificielle, eux, ne voient pas forcément le contexte.
0: Mais Benjamin, on est quand même censé laisser passer les secours.
1: Bien sûr, et c'est là toute l'absurdité du système. Le code de la route impose de faciliter le passage des véhicules prioritaires en intervention. Mais il ne donne pas un droit automatique de franchir un feu rouge. Donc dans les faits, il faut essayer de dégager le passage sans se mettre en infraction ni créer de danger. Le problème, c'est qu'en ville, avec des rues étroites, des sas de vélo et des voitures partout, ce n'est pas toujours possible. Et certains automobilistes reçoivent ensuite un PV automatique pour avoir dépassé la ligne du feu. On se retrouve parfois sanctionné pour avoir voulu bien faire.
0: Alors concrètement, Benjamin, que faut-il faire si cela arrive ?
1: D'abord, gardez son calme. Si vous pouvez légèrement avancer sans franchir complètement le feu, faites-le. Et si vous devez réellement dépasser la ligne ou franchir le feu pour laisser passer un véhicule prioritaire et que vous recevez ensuite une amende, il faut la contester. Dans votre contestation, il faut expliquer précisément la situation, date, lieu, présence d'un véhicule prioritaire évidemment, éventuellement témoin ou image de dashcam, la caméra embarquée sur le tableau de bord. Parce qu'en droit, on peut invoquer ce qu'on appelle l'état de nécessité. Et dans beaucoup de cas, les contestations aboutissent favorablement. Malheureusement, cela nécessite pas mal de temps et d'énergie. Bonne route.
0: Merci beaucoup, Benjamin Cuc. Et rendez-vous tous les week-ends à la même heure avec vos conseils roulés malins. Il est 7h50. Dans quelques instants, bien, je vais vous donner quelques petites idées de sortie. Mais tout de suite, on écoute Maria Magdalena de Sandra.

0: raisons sont en train de se former. Ils ont la rage au cœur. Ils veulent se battre.
1: La France n'a pas capitulé.
2: Vous n'êtes pas la France!
3: Nous sommes la France.
0: Vous?
3: Nous.
4: En juin 1940, la France signe l'armistice, mais un homme refuse de céder. C'est alors qu'un général inconnu rêve de liberté pour son pays. À travers ce film, revivez un moment d'histoire où l'on voit les résistants de l'ombre, des lycéens révoltés et des soldats déterminés. La bataille de Gaulle, un film à découvrir au cinéma Cap-Vert de Quetigny. À Meursault, ce dimanche, vous pouvez assister au concert de la chorale À tout cœur du foyer rural de Bobigny. Sur scène, 46 choristes accompagnés de 8 musiciens qui interprètent quelques standards de la chanson française dans un programme mêlant Barbara, Brel, Goldman, Cœur de pirate ou encore notre chouchou chalonné Florent Pagny. Ce dimanche, dès 18h, rendez-vous au Bistrot de la Seine à Dijon pour le Dijon Comédie, édition des Mois des Fiertés, un événement organisé par l'association La Banane de Dijon. Au programme, Cléo, Julien Ville et Parraine vous joueront leur spectacle rempli d'authenticité. Vous restez avec nous dans quelques instants, ça va être l'heure de la chronique Gentilée et on va découvrir d'où vient le nom de Nuit Saint-Georges.
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4: Il est 7h57, dans moins de 3 minutes, le retour de l'information avec Thomas Nougaillon, mais tout de suite on part à la découverte des termes et du sens des noms bourguignons. Laure Ozon Grisé, enseignante à l'Université de Bourgogne et autrice, qui est avec nous pour la chronique Gentilée. Bonjour Laure.
8: Bonjour Yannick. Alors aujourd'hui, je vous propose de filer sur la route des Grands Crus, direction Nuit Saint-Georges, dont les habitants sont appelés les Nuitons et les habitantes les Nuitonnes.
4: Une dégustation en vue.
8: 7h57, vous ne perdez pas le nord Yannick. On est quand même dans une chronique sur les noms de Bourgogne là. Alors, juste une question pour démarrer. Pourquoi Nuit Saint-Georges?
4: Bah c'est vrai ça, pourquoi Nuit Saint-Georges?
8: Voilà, eh bien une première hypothèse, figurez-vous, c'est que Nuit était la forme de l'ancien français Noé, issu du latin nauda et du gaulois signifiant prairie marécageuse. Mais d'autres linguistes, ce serait trop simple, font dériver le mot nuit du celtique nubia, boue fertile, c'est plutôt joli je trouve, d'où le mot encore employé dans le dialecte actuel, nuée, et qui veut dire le noyer au sens d'arbre.
4: Et le Saint-Georges dans tout ça.
8: Oui, vous avez raison Yannick, n'oublions pas Saint-Georges, figure très importante, célébrée comme le saint patron de la Bourgogne quand même. Hein. Voilà, directement lié à la production de vin. Écoutez bien, au 4e siècle, Philibert de Molan aurait rapporté à Nuit, justement, les reliques de Georges de Lydda, martyr chrétien persécuté par l'empereur Dioclétien. Vous savez, Saint-Georges, le chevalier qui terrasse le dragon, le bien contre le mal, quoi. Alors Georges, donc, aurait donné son nom d'abord à un simple clos de vigne de la paroisse, et en 1892, à l'ensemble de la commune de Nuit-Saint-Georges.
4: Et la fameuse confrérie des chevaliers de Tastevin fondée à Nuit-Saint-Georges, vous savez ?
8: Oui, bien sûr. Elle date de 1934, Yannick, alors en pleine crise de mévente des vins.
4: 1892, 1934, vous avez bien une troisième date clé à nous donner, Laure.
8: Bravo, jamais 203. Alors la troisième, c'est le 13 mai 1962, il y a 64 ans, une paille, jour mémorable de la première vente aux enchères des vins des Hospices de Nuit Saint-Georges. Il faut savoir que cette vente se déroule tous les ans, qu'elle donne une première tendance des prix de l'année à venir et que les fonds récoltés financent l'établissement, bien sûr, mais aussi une association à but caritatif.
4: Et ma dégustation dans tout ça alors?
8: À vous alors Yannick. Chose promise, chose due. Aujourd'hui même Yannick, le chemin gourmand de Nuit invite les amateurs de bonne chère et de grands vins, comme vous apparemment, à une balade de 7 km composée de 5 étapes gastronomiques à travers les vignobles. Je pense qu'il vaut mieux réserver.
4: Merci Laure. Alors j'y vais de ce pas et je vous dis à dimanche prochain.
8: À dimanche.
4: Et oui, on retrouve Laure Ozon Grisé dimanche prochain à la même heure sur votre antenne ici Bourgogne.
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1: 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Il est 8h. Bon réveil. Et tout de suite, les infos avec Thomas Nougaillon. Du changement cette année pour la 21e édition d'Odyssea. La course n'aura pas lieu au parc de la Colombière, mais au Lakir.
2: Ouais, un changement de lieu qui est extrêmement rare dans l'histoire de la course, puisqu'elle était organisée à la Colombière depuis maintenant 17 ans. Même si ça n'était pas vraiment prévu, au final, ce déménagement ne perturbe pas plus que ça les participants. 6000 sont encore attendus ce dimanche. Avant la course, les coureurs sont venus retirer leur dossard à la boutique Running Conseil en centre ville de Dijon. C'est là que vous les avez rencontrés, Victoria Millet.
3: Changer de lieu un mois avant la course, les organisateurs d'Odyssea ne l'avaient pas prévu. Le parc de la Colombière, lieu emblématique de la course, est jugé trop dangereux. La mairie de Dijon a décidé de le fermer dès que les vents sont au-delà de 40 km/h. Malika Sadi est membre d'Odyssea depuis sa création il y a 20 ans.
4: On ne pouvait plus organiser au parc de la Colombière à cause de la météo et des arbres qui tombent. Donc c'était un peu dangereux. Donc du coup, on a décidé d'aller au lac en collaboration avec la ville de Dijon et les services techniques.
3: Un changement qui n'inquiète pas pour autant Malik.
4: Je pense que le lac Kyr, c'est un vrai spot de course à pied à Dijon. Je pense que ça peut attirer plus de personnes. Ce qu'on veut, c'est que les gens soient heureux et qu'il n'y ait pas de soucis sur le parcours, etc.
3: Un nouveau lieu qui séduit déjà les participants, comme Manon, inscrite à Odyssea pour la première fois.
5: Je pense que le lac Kyr, c'est quand même plus sympathique parce que au niveau du parc de la Colombière, c'est plus petit d'une certaine manière. Donc on se retrouve à faire des tours, des zigzags au milieu.
3: Seul souci, les places de parking au lac Kyr sont limitées. Les organisateurs réfléchissent déjà à un partenariat avec les transports en commun d'Ivia Mobilité pour l'année prochaine.
2: Et on n'oublie pas, Victoria, la raison d'être d'Odyssea, c'est avant tout de financer la lutte contre le cancer. Plus de 600 000 euros ont d'ailleurs été récoltés à Dijon grâce à cette course depuis 20 ans. À Talant, les centaines de caravanes de gens du voyage doivent normalement quitter la ville ce dimanche, selon un protocole signé avec la mairie. On se souvient que le 22 mai dernier, leur installation surprise avait provoqué d'importantes perturbations dans la ville et jusqu'à la Lino. Et la mairie de Talant avait jugé illégal à l'époque l'occupation d'un terrain de foot. Les gens du voyage, eux, renvoient la responsabilité vers la ville et la métropole qui ne proposerait pas de structure adaptée et ne respecterait pas les conditions d'accueil des grands voyageurs, départ prévu en début d'après-midi, selon le maire de Talent, Adrien Guenet.
1: Les journées européennes de l'archéologie, encore ce dimanche, et on vous emmène ce matin visiter les fouilles d'un site exceptionnel à Sourcène, en Côte d'Or.
2: Oui, comme le nom du village l'indique, Sourcène, c'est là que la Seine prend sa source. Depuis le début du mois de juin, un nouveau programme de recherche archéologique a lieu sur le site du sanctuaire de Sequana, cette déesse gauloise de la Seine. Entre le 1er et le 4e siècle après Jésus-Christ, c'était un lieu de prière et d'offrande. On venait là pour obtenir des guérisons. Si les dernières fouilles remontent à 1967. Les archéologues de l'INRAP ont décidé de les reprendre pour mieux comprendre l'histoire du sanctuaire. Le but, c'est aussi de sauvegarder un site qui s'abîme peu à peu. Le responsable des fouilles à l'INRAP s'appelle Loïc Gaëtan.
6: Préserver ce site archéologique qui est quand même bien érodé, malgré sa préservation en sous-bois, dans ce vallon où il n'y a aucune autre construction. Le fait en fait d'avoir laissé les vestiges depuis les années 30 notamment à l'air libre, ça c'est la pire chose. On voit que les racines se faufilent partout et donc lève les pierres, le mortier disparaît dans les pierres, l'eau aussi s'infiltre de partout, ravine, ce qui fait que ça entraîne les couches archéologiques petit à petit. C'est tout un ensemble de choses comme ça qui détruisent peu à peu le site archéologique. Quand on entend le public, on a l'impression que c'est bon, on découvre, puis après on vient visiter. Mais sauf qu'au bout de quelques années, on voit très bien des sites archéologiques qui restent comme ça, sans aucun aménagement mis en valeur, ça se détruit très vite. Donc nous, on a besoin de comprendre aussi, ça fait partie de nos missions, c'est une forme de conservation par l'étude.
2: Et la fouille du sanctuaire de Sequana à Sourcène est ouverte au public ce dimanche. Tous les rendez-vous sont à retrouver sur le site des Journées européennes de l'archéologie. Ce dimanche 14 juin, c'est la journée mondiale des donneurs de sang, l'occasion d'aider l'établissement français du sang à renflouer ses stocks avant l'été et les grands départs en vacances. À Dijon, ce dimanche, vous trouverez un stand de sensibilisation aux dons de sang et de plasma, place du Barrosé. Il devrait y en avoir un autre au magasin Décathlon de Quetigny. La mairie de Dijon et l'hôtel La Cloche vont par ailleurs afficher leur soutien en illuminant leur façade en rouge. Sachez aussi que deux collectes sont prévues cette semaine, ce sera mardi et mercredi, à l'auditorium de Dijon.
1: Le Stade Dijonais dispute son quart de finale de Régional 1 cet après-midi.
2: Ouais, déjà champion de Bourgogne-Franche-Comté, nos rugbymen affrontent Salon de Provence, champion de la région PACA. A priori, Dijon par favori, après son énième carton de la saison en huitième de finale. face à Melun, 62-0. Dijon qui pourra encore une fois compter sur le soutien de ses supporters qui vont faire le déplacement en bus jusqu'à Ampuy, près de Lyon. C'est là où se joue la rencontre. Une ferveur populaire très importante qui pousse les joueurs du stade dijonnais à se surpasser. C'est ce que nous dit l'entraîneur Romain Cusiolec.
0: C'est vraiment le top. Depuis le début de saison, on sent que les présidents, ils ont remis à l'honneur la dimension humaine au sein du club. Et dans les moments importants, ça paye parce qu'on s'en soutenu, nous, les joueurs et le staff. Bah voilà, il y a un bus de 50 personnes ce week-end, plus les gens qui vont covoiturer. Tous les week-ends, on voit du monde de Dijon qui nous accompagne. Donc, ça fait vraiment plaisir. Et puis, dans les moments importants, ça peut faire la différence. Sur le dernier match à domicile, je crois qu'on avait créé un peu plus de 450 personnes au repas d'avant-match. Donc, quand les joueurs sont passés là, on voit les visages des joueurs. Quand ils sortent du chapiteau, c'est plus les mêmes. Avec un jour contre Melun, les supporters ont fait une haie d'honneur aux joueurs lorsqu'ils sont entrés sur le terrain, les garçons, enfin pour avoir été joueurs, c'est quelque chose qui laisse pas indifférent et ça peut stimuler un peu plus aussi pour se préparer au mieux pour la performance. Donc on espère que nos fervents supporters continueront de se déplacer et que nous on va continuer de performer.
2: Bien, on l'espère aussi, le quart de finale du Stade Dijonnais face à Salon de Provence, c'est à 15h à Ampuy, donc en terrain neutre tout près de Lyon. Basket fauteuil en National 2, il l'avait annoncé haut et fort avant le début de la compétition. Les Dijonnais veulent aller en finale et la gagner. Et pour l'instant, ça se passe plutôt bien dans le Final Four de cette compétition puisque la JDA Dijon s'est imposée 64-59 face à Vendeuvre-les-Nancy hier. Dans l'autre demi-finale, Cambrai sur classe Ifignac 76-52. Un Final Four qui se dispute à Dijon au gymnase Jean-Marc Boivin, quartier Montchappé. La finale est à 15h avant une remise des prix à 17h. Les Dijonnais sont désormais à un match du titre et de la montée en National 1.
1: Dans le prochain journal à 9h, on reviendra sur cette première en Côte d'Or, un salon entièrement dédié à l'autisme.
2: Oui, il s'est tenu hier à Chambol-Musigny, petit village viticole entre Gevrey-Chambertin et Nuits-Saint-Georges. Des associations, des médecins, des familles surtout, se sont réunis pour des conférences, des discussions, des jeux. Plus de 150 visiteurs qui sont venus s'informer sur ce handicap encore trop peu visible qu'est l'autisme et dont on ne parle certainement pas encore assez en 2026.
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2: Mais Yannick, on s'apprête encore à suer à grosses gouttes. Hein. En Côte d'Or, le soleil est au rendez-vous et les fortes chaleurs aussi.
1: Oui, mais ça va favoriser les balades à vélo, l'affluence au lac de Arc-sur-Tille, parce que le soleil va nous accompagner tout au long de la journée avec des températures qui seront assez lourdes et bien élevées, 28 degrés à Dijon, 29 à Beaune, 25 à Saulieu, 27 à Autun, 28 à Chalon-sur-Saône, 26 à Vitaux, 25 à Montigny-sur-Aube et Châtillon-sur-Seine et 27 degrés à Montbard.
2: Bien élevé, c'est aussi le comportement qu'on doit avoir quand on est au volant de sa voiture. Comment on roule sur les routes de Côte d'Or?
1: Ça roule plutôt bien sur l'ensemble de la Côte d'Or, également sur l'ensemble de la Saône-et-Loire. Bon, en même temps, il est 8h08 ce matin, on se réveille tranquillement. Toutefois, il y a un peu de la circulation sur l'est dijonnais à Saint-Apollinaire, aux alentours du centre sportif du Grand Dijon.
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1: En 1977, Joe Dassin sortait un titre qui est devenu aujourd'hui, enfin qui n'a pas pris une ride. Ce titre, il est écouté dans tous les stades de foot, de rugby. Il s'agit Dans les yeux d'Emily.
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0: je suis sûr que ce titre vous a mis de bonne humeur ce matin, qui vous a sorti du lit, qui vous a accompagné durant votre petit déjeuner. C'était « Dans les yeux d'Émilie » de Joe Dassin.
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0: Il est 8h12, passez une belle matinée en notre compagnie. Vous écoutez Ici Bourgogne, votre média de la vie locale, actu locale, musique et bonne humeur au programme de ce dimanche 14 juin. Dans quelques instants, on va parler d'une marche plaisir qui aura lieu le 18 juin. Et puis, comme tous les matins, on va jouer ensemble pour gagner le tout nouveau cabas à course, le cabas de course à roulettes aux couleurs de votre radio. Ici Bourgogne, il est élégant, gris, très pratique pour faire vos courses. Il est à gagner dans quelques instants.
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0: 8h14 sur votre radio, ici Bourgogne. Un montant d'amende jamais vu et un nombre de plaintes record dans vie numérique, vie privée. Eh bien ce matin, Valentine Lethès, on fait le bilan d'une année 2025 intense en matière de données personnelles.
4: 487 millions d'euros d'amende prononcées l'année dernière par la CNIL, la Commission nationale de l'informatique et des libertés. C'est inédit et ce n'est pas dû à une hausse des sanctions. Leur nombre est stable par rapport à l'année précédente. Ce montant, il s'explique par de très grosses amendes. Elles représentent même 97% de cette somme. La première sanction pour Google, 325 millions d'euros à payer au Trésor public pour le dépôt de cookies, des traceurs de notre activité sur nos appareils au moment de créer un compte et sans nous demander notre consentement, mais aussi pour l'affichage de publicité entre les mails des utilisateurs de sa messagerie. La deuxième sanction, c'est pour le géant chinois du e-commerce Shein, également épinglé pour un dépôt de cookies sur nos appareils sans notre consentement et dès qu'on visite son site internet, quand on sait que 12 millions de Français en moyenne se sont déjà connectés sur Shein.com, on comprend mieux l'ampleur de l'amende, 150 millions d'euros.
0: Et concernant le nombre de plaintes, Valentine ?
4: Là aussi, le bilan de la CNIL donne le vertige. Plus de 20 000 plaintes ont été déposées auprès de la Commission en 2025, soit une hausse de 10% en un an. L'augmentation s'explique en partie par les fuites de données de plus en plus nombreuses. Celle de l'opérateur Free a généré à elle seule jusqu'à 3 000 dépôts de plaintes de particuliers. Mais aussi, et c'est une bonne nouvelle, par une prise de conscience des Français, de plus en plus avertis de leurs droits pour protéger leur vie privée et leurs données personnelles.
0: Eh bien justement, votre droit à l'information, votre droit d'accès ou encore votre droit à l'image. Si vous ne le connaissez pas encore, on vous les explique sur ici.fr, page vie numérique et vie privée. Il est 8h16, vous écoutez Ici Bourgogne et c'est l'heure de la nouveauté musicale sur votre radio de proximité en Côte d'Or. Il faudrait que pleuve l'amour. C'est le dernier duo de Pascal Obispo et le légendaire Francis Cabrel.

0: Le dernier duo, Pascal Obispo et Francis Cabrel, pour vous accompagner ce matin. Vous restez avec nous parce que dans moins de 5 minutes, on joue ensemble. Tiens, et si je vous donnais une belle idée de baladin, je vous la donne. Non, c'est Marie-Odile Fournet qui vous la donne. Bonjour Marie-Odile.
1: Bonjour à tous et à toutes.
0: Alors Marie-Odile, ce matin, vous allez nous parler de la Marche Plaisir qui a lieu jeudi prochain, le 18 juin. Qu'est-ce qu'il en est ?
1: Alors, comme tous les mois, on fait cette troisième jeudi du mois. Donc, comme tous les mois, nous faisons une Marche Plaisir en ville. On fait une Marche Plaisir en ville qui cette fois aura lieu à Quetigny. Donc, on a rendez-vous à 18h au terminus du tram numéro 1, donc à Quetigny Centre Parenthèse. Ça doit s'appeler le terminus, ça doit s'appeler Parenthèse, Quetigny. Et donc nous partirons à travers les rues de Quetigny. Donc cette fois nous allons traverser un certain nombre d'immeubles avec ces petits immeubles, ces petits espaces que tout le monde sera content de découvrir. C'est vrai que de Quetigny on connaît beaucoup le centre commercial, on connaît d'autres lieux, mais ce sont des lieux qui sont très peu connus par l'ensemble de la population. Moi-même, j'ai découvert des choses au fil de ces balades. Donc, nous irons ensuite, nous traverserons ce très joli parc, le parc du Croc, qui est derrière la rue de la salle de Nelson Mandela, la salle du Croc-Moi, pour aller traverser toujours nos petites rues de Quetigny, où il y a des espaces pour marcher qui sont très agréables. Nous irons le long de la rivière du Croc-Moi, justement, et puis nous irons jusqu'au verger conservatoire et la forêt urbaine de Quetigny. Quetigny a créé une forêt urbaine, donc nous irons la découvrir, hein, c'est quelque chose d'assez nouveau, et nous reviendrons par derrière, tout près des champs et de la grande nature. Bon, alors c'est la plaine bien sûr, mais voilà, et nous reviendrons par les jardins tout près de la mairie derrière et dans le parc Henri Détemps, voilà, et par la rue de l'église, etc., où on pourra faire des petits arrêts au cours de cette balade.
0: Alors qui est invité à faire cette marche du plaisir de ce jeudi 18 juin, Marie-Odile? Comment on fait pour s'inscrire? Est-ce qu'on peut se rendre directement au terminus du tram?
1: Voilà. Tout le monde est invité. Je précise que cette marche est accessible au fauteuil. Et il suffit de s'inscrire parce qu'on limite quand même le nombre de personnes. Il faut savoir qu'on est en ville, il y a des rues à traverser, etc. Donc pour la sécurité, on limite un certain nombre de personnes. Et l'adresse, c'est marchonville.dijon@gmail.com.
0: Ben ça, on le note.
1: Sinon, il y a une page Facebook sur laquelle les personnes peuvent aller au sujet du collectif, hein, du collectif piéton. Il y a une page Facebook, donc c'est facebook.com collectif piéton Dijon.
0: Et ben c'est bien noté. Merci beaucoup, Marie-Odile, pour cette idée de marche du plaisir. Rendez-vous donc le jeudi 18 juin à Quetigny. Merci beaucoup, Marie-Odile.
1: Mais de rien, et avec plaisir, merci de nous avoir invités et de nous avoir permis de proposer cette balade.
0: Et tout de suite, c'est l'heure de jouer, de vous rapprocher de votre téléphone. On joue ensemble sur votre radio. 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On joue au jeu du avant-après. Écoutez cet extrait.

belle balade et la chanson d'amour de Bryan Adams. Ce titre s'intitule Please Forgive Me. Alors, est-ce que vous pensez que cette chanson est sortie avant ou après l'ouverture du centre commercial de la Toison d'Or à Dijon? 03 80 42 15 15. Est-ce que le titre Please Forgive Me de Bryan Adams est sorti avant ou après l'ouverture du centre commercial de la Toison d'Or à Dijon? 03 80 42 15 15. Le temps que vous nous appelez, eh bien on écoute Jesus, He Knows Me de Genesis.

0: La belle voix de Phil Collins, c'est du groupe Genesis avec Jesus He Knows Me.
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0: Et tout de suite, on accueille Edith de AUI. Bonjour Edith.
4: Bonjour.
0: Edith, à tout à l'heure, je vous ai joué cet extrait. Alors Edith, vous aurez reconnu cette magnifique chanson d'amour de Bryan Adams. Elle s'intitule « Please Forgive Me ». Alors à votre avis, est-ce que ce titre est sorti avant ou après l'ouverture du centre commercial de la Toison d'Or à Dijon ?
4: Après.
0: Après, oui, c'est après l'ouverture du centre commercial de la Toison d'Or à Dijon et qui, lui, a ouvert ses portes en 1990 et la chanson Please Forgive Me de Bryan Adams est sortie en 1993. Je vous remercie, Edith, et je vous souhaite
4: merci
0: une belle journée. Vous repartez avec
4: bonne
0: le
4: journée,
0: tout nouveau Kaba. Bonne journée.
4: Bon week-end, merci. Au revoir.
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0: Et tout de suite, c'est le retour de l'information avec vous, Thomas Nougaillon, de la course à pied, du rugby, du basket fauteuil. Le menu de votre journal des sports est encore très consistant ce dimanche.
5: Oui, dans un instant, vous comprendrez pourquoi vous ne croiserez aucun coureur en rose aujourd'hui autour du parc de la Colombière, alors que c'est bien ce dimanche qu'a lieu la célèbre course Odyssée de Dijon. En rugby, le Stade Dijonais affronte Salon de Provence en quart de finale du Régional 1. On en parle dans un instant. En attendant, place à l'actu en 90 secondes avec vous, Valentine Letès.
6: Chaud devant, un nouvel épisode caniculaire s'annonce selon les experts météo. Jusqu'à 36 degrés aujourd'hui sur la moitié sud et toute la France sera concernée par ces températures d'ici mardi, après-demain. Un mois d'arrêt maladie maximum à la première prescription et une prolongation de 2 mois tout au plus. Au 1er septembre, les arrêts de travail seront plafonnés. Une mesure parue au journal officiel ce week-end pour limiter le coût de ces arrêts pour la Sécu. Moins de sucre dans la confiture sur votre tartine du matin, votre verre de jus de fruits ou encore la cuillère de miel dans votre thé. Avec cette directive européenne petit déjeuner, les fabricants ont l'obligation à partir d'aujourd'hui de changer leurs recettes. Les changements d'étiquette arriveront progressivement en rayon. À la veille du G7 d'Évian en Haute-Savoie, des milliers de manifestants sont attendus à la frontière suisse. Associations, syndicats et partis de gauche mobilisés à Genève, je cite, contre la politique des plus grandes économies du monde jugée fasciste. Le premier choc de ce mondial de football s'achève sur un nul. Un partout cette nuit entre le Maroc et le Brésil. Et aujourd'hui, le petit poussé de la compétition, le Curaçao, affronte le géant allemand. Coup d'envoi du match depuis Houston à 19h, heure de Paris. Ce n'est pas celui qu'on attendait, mais deux Français sont sacrés cette nuit champions de NBA. Le prestigieux championnat américain de basketball, Pacom Dadier et Mohamed Diawara ont remporté la finale avec les Knicks de New York face aux San Antonio Spurs du tricolore Victor Wembanyama.
5: Chez nous, ce dimanche, en Bourgogne, c'est la 21e édition de la course Odyssée de Dijon. Une course qui, pour la première fois, est délocalisée au lac Kyr. Un petit événement parce que, depuis des années, elle était traditionnellement implantée au parc de la Colombière. Cette semaine, les coureurs sont allés retirer leur dossard à la boutique Running Conseil au centre-ville de Dijon. Jean-Pierre Vessigo de l'Acétalan, le club organisateur d'Odyssée, explique ce changement de lieu, même s'il n'est pas trop inquiet. Il y aura encore beaucoup de monde cette année, normalement.
7: Nous arrivons à la Kyr après 20 ans, parce que comme vous le savez, la mairie a interdit l'organisation de compétition au-delà de 40 km devant au parc de la Colombière. Donc comme on ne sait pas quel temps il va faire, on s'est rapatrié au lac Kyr, où c'est la base de beaucoup de coureurs et coureuses. Ça va nous changer, mais ça ne nous a pas trop changé au niveau de l'installation. On a l'habitude. Ça fait tellement longtemps, au bout de 20 ans. Si on ne savait pas faire, ça serait malheureux quand même. C'est une place qui se tourne, mais bon, il faut changer. Autrement, on stagne. Non, il faut changer. Non, je crois que ça plaît à tout le monde, parce que j'en ai parlé beaucoup autour de moi, et c'est vrai que tout le monde dit, tiens, c'est sympa, ça va être bien cette année.
5: Et on attend pas moins de 6000 coureurs cette année vêtus de rose ce dimanche autour du lac Kir pour cette 21e course Odyssea de Dijon.
0: En rugby, le club phare de Côte d'Or, c'est Nuit Saint-Georges qui évolue en Fédéral 1, club qui annonce l'arrivée d'un nouveau joueur.
5: Oui, et à ce niveau-là, on peut même parler de l'arrivée d'un beau bébé, puisque Manzon Richard, qui a porté les couleurs de Rennes, du club girondin de Salles ou encore de Nevers et même du Stade Dijonais lors de la saison 2022-2023, a des mensurations impressionnantes. Tenez-vous bien, Yannick, 1m88 pour 145 kilos. Manzon Richard, 24 ans, évoluera au CS Nuiton au poste de pilier droit.
0: Rugby toujours, le Stade Dijonais dispute son quart de finale de Régional 1 cet après-midi.
5: Les champions de Bourgogne-Franche-Comté, nos rugbymen affrontent le champion de la région PACA, Salon de Provence. A priori, Dijon part plutôt favori après son carton en huitième de finale face à Melun, 62-0. Le Stade arrive lancé et pourra de nouveau compter sur un soutien populaire important, un bus entier de supporters qui fait le déplacement jusqu'à Ampuy dans le Rhône. C'est là où se joue la rencontre. De son côté, l'entraîneur Romain Cuziolek sent une équipe qui monte en puissance dans ses phases finales.
8: Quand on arrive à ce moment-là de la saison, normalement, nous, le staff, on a juste à être là pour encadrer, essayer de donner un peu les directives pour le groupe et des leaders de faire le reste et prendre le lead sur l'ensemble du groupe. Et là, on sent de plus en plus, que ce soit sur les entraînements ou la préparation des matchs. Donc, il faut qu'on continue dans cette direction pour continuer d'être performant les week-ends. On progresse de match en match. À voir, parce que là, en fait, on a eu une période de coupure. Du coup, on peut-être manquer un peu de rythme. Il faut qu'on reste serein. Je pense que les matchs vont quand même être de plus en plus difficiles plus on avance dans la compétition. Et il faut s'attendre à un match un peu plus rugueux, je pense. La confiance, je pense qu'on l'a depuis le début de saison. Malgré ça, il faut rester humble et garder la tête sur les épaules. Il faut attaquer fort, quoi.
5: Le quart de finale du Stade Dijonais face à Salon de Provence sur terrain neutre dans le Rhône, coup d'envoi à 15h.
0: Basket fauteuil en National 2, il l'avait annoncé haut et fort avant le début de la compétition. Les Dijonais veulent aller en finale et surtout la gagner.
5: Oui, pour l'instant, ça se passe plutôt bien, voire très bien, dans le Final Four de cette compétition, puisque la JDA Dijon s'est imposée 64-59 face à Vendeuvre les Nancy hier. Ils retrouvent donc Cambrai en finale. Rappelons que ce Final Four se dispute chez nous à Dijon, au gymnase Jean-Marc Boivin, quartier Montchappé. La finale est à 15h. Les Dijonais sont tout près du titre de champion de France et à deux doigts de la montée en National 1. À 9h, dans le prochain journal, on parle de l'autisme. Le tout premier salon consacré à cette maladie s'est tenu hier à Chambol-Musigny en présence de 150 personnes. Cap aussi sur Source Seine où les archéologues de l'INRAP vous attendent pour visiter leur chantier. Nous verrons pourquoi ils ont décidé de reprendre les fouilles interrompues en 1967. La météo, Yannick, c'est plein soleil sur la Côte d'Or.
0: Oui, plein soleil sur la Côte d'Or et surtout pleine chaleur tout au long de la journée, surtout cet après-midi avec des températures maximales de 28 degrés à Dijon, 29 à Beaune, 25 à Saulieu, 27 à Autun, 28 à Chalon-sur-Saône, 26 à Vitaux, 25 à Montigny-sur-Aube et Châtillon-sur-Seine et 27 degrés à Montbard.
5: Sur les routes, comment on roule actuellement, Yannick, là ?
0: Ça roule super bien sur les routes de Côte d'Or. Il n'y a rien à signaler. Alors, si vous avez le moindre accident ou incident à nous informer, bien vous nous appelez dès maintenant 03 80 42 15 15.
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0: Merci d'avoir choisi Ici Bourgogne. Il est 8h36 et tout de suite on écoute une chanson qui rend hommage au blues et en particulier à la chanson Tobacco Road de John Dee. Voici Quand la musique est bonne et c'est signé de l'inévitable Jean-Jacques Goldman.

0: Ce titre est sorti en 1982, quand la musique est bonne, de Jean-Jacques Goldman. Dans la prochaine demi-heure, eh bien, je vais vous parler d'un spectacle qui parle des fiertés, qui a lieu aujourd'hui au Bistrot de la Seine à Dijon. Et puis notre coach Nordine Attab va nous donner quelques conseils pour recommencer à bouger.
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0: Ce dimanche dès 18h, rendez-vous au Bistrot de la Seine à Dijon pour le Dijon Comédie édition Mois des Fiertés, un événement organisé par l'association La Banane de Dijon. Et pour nous en parler, eh bien, nous sommes avec un des humoristes, Julien Ville. Bonjour Julien.
3: Bonjour.
0: Alors Julien, sur cet événement, le public pourra découvrir le passage de plusieurs humoristes. Vous allez partager la scène avec Cléo et Parraine. Est-ce que vous pouvez nous expliquer la thématique de cet événement avec le Mois des Fiertés?
3: Bah, comme son nom l'indique, c'est un comédie club spécial pour le Mois des Fiertés, avec que des artistes queer ou issus de la scène LGBTQIA+. Et donc l'objectif, c'est de pouvoir aborder des sujets qu'on n'aurait pas l'habitude d'entendre le reste de l'année, aussi bien sur nos vies un peu atypiques, nos expériences, ce qu'on a pu ressentir aussi en tant que minorité dans le quotidien. Donc voilà, on va aborder tout ce genre de sujets-là, et puis on va passer un bon moment surtout.
0: Alors comment vous êtes arrivé à Dijon pour présenter ces spectacles ?
3: Alors moi, ça fait plusieurs années que je travaille avec La Banane de Dijon. Je les ai rencontrés en 2021. Et puis on se voit une fois ou deux par an pour le travail. Je suis invité très souvent, et donc en fait on a un peu discuté de ça. J'ai proposé le concept, ça a été bien accueilli, et puis c'est le Bistrot de la Seine qui a fait en sorte qu'on ait un créneau pour pouvoir faire ce spectacle-là.
0: Et donc ce spectacle, on le rappelle, il sera à découvrir dès aujourd'hui à partir de 18h au Bistrot de la Seine à Dijon. Avant de parler de votre spectacle, Julien, de ce que vous allez jouer sur scène, est-ce que vous pouvez nous parler de Cléo et Parraine ? Qu'est-ce qu'on va découvrir à travers le passage de ces artistes ?
3: Alors, Parraine la Bonne Fée, c'est une artiste drag queen. Donc on va avoir un mélange de blagues, stand-up, mais aussi du lip-sync, donc qui est un passage en playback avec de la musique. On va avoir tout un mélange de poésie, de choses comme ça. Donc c'est très atypique, mais c'est très agréable à regarder, parce qu'on n'a pas l'habitude de voir ça. Et pour ce qui est de Cléo, c'est une artiste transgenre qui a beaucoup de choses à raconter sur son parcours, avec des points de vue très intéressants sur la société, sur ses expériences, tout ça, et qui d'ailleurs marche très bien sur les réseaux, parce qu'elle propose beaucoup de vidéos, de contenu, donc on peut aller découvrir ça aussi également.
0: Et pour vous, Julien, qu'est-ce que vous nous racontez sur scène ?
3: Oh bah écoutez, moi c'est aussi un parcours un peu atypique. J'ai grandi dans une toute petite ville de la Loire, voilà, donc il a fallu un peu survivre pour continuer de faire son bout de chemin. Donc c'est mon expérience à travers toutes les personnes que j'ai pu rencontrer, les métiers que j'ai pu faire. Donc voilà, un peu tout ça mélangé, quoi, qui donne un extrait de spectacle pour dimanche.
0: Eh ben, on a hâte de vous retrouver sur scène, de vous découvrir tous les trois. On rappelle, c'est ce dimanche dès 18h. Rendez-vous au Bistrot de la Seine à Dijon pour le Dijon Comedy Club édition Mois des Fiertés. Merci beaucoup, Julien Ville, de nous avoir présenté cet événement.
3: Eh ben, merci à vous.

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2: Il est 8h45, vous écoutez Ici Bourgogne. Tout de suite, eh bien, on écoute notre groupe suédois préféré, c'est ABBA avec le titre Gimme, Gimme, Gimme. Et puis juste après, on va retrouver notre coach sportif Nordine Attab qui va nous donner des conseils pour recommencer à bouger.

0: famille Abba pour vous accompagner ce matin dans la joie et dans la bonne humeur. Vous écoutez ici Bourgogne. Et si l'été était finalement le meilleur moment pour recommencer à bouger? C'est le thème du jour avec Nordine Attam, notre coach sportif, dans 2 minutes pour être en forme.
1: Bon, c'est décidé, lundi je me lance. Ou plutôt, après les fêtes je me lance. Ah non, en septembre je me lance. Bref, au final, on attend souvent le bon moment pour se remettre en mouvement. Mais en réalité, l'été est peut-être la meilleure période pour recommencer à bouger. On débute par un premier exercice, ou plutôt une première astuce liée à ce qu'on appelle un circuit training, c'est-à-dire une multitude d'exercices qui va nous permettre de solliciter un ensemble de muscles. Et pour ça, on va pouvoir choisir 3 exercices qui vous correspondent. Par exemple, je choisis la chaise en appui sur un mur, puis un travail d'équilibre en appui sur un pied, et enfin de la marche. Objectif, ne jamais chercher à effectuer de longues séries, mais plutôt de changer régulièrement d'exercice. Par exemple, j'effectue 20 secondes de chaise contre un mur, le dos en appui, les jambes fléchies. Ensuite, je me redresse, je me mets en appui sur un pied et je maintiens l'équilibre. 20 secondes sur le pied droit, puis 20 secondes sur le pied gauche. Et ensuite, je marche par exemple durant 1 minute. Et vous répétez tout ça plusieurs fois. Et grâce à ça, vous allez solliciter l'ensemble du corps. Et vous pouvez effectuer ce circuit durant 10 à 15 minutes, à votre rythme.
0: Il faut donc recommencer simplement, coach.
1: Exactement. Que ce soit des exercices spécifiques de renforcement musculaire ou du travail cardiovasculaire. Tiens, c'est ce que nous allons voir. Un deuxième exemple de circuit training axé davantage sur le système cardiovasculaire. On va alterner des montées de genoux durant 20 secondes. Ensuite, on marche durant 30 secondes, tranquillement. Puis enfin, on se met à courir. 1 minute. Et on reprend. Les montées de genoux, la marche et enfin la course. Et grâce à ça, vous allez renforcer le cœur, le souffle et l'ensemble du corps. Et vous pouvez effectuer ce circuit durant 10 à 15 minutes, à votre rythme. Bon, ben vous savez quoi? C'est à vous de jouer.
0: Merci Nordine Attab, notre coach sportif, pour 2 minutes pour être en forme. Il est 8h51 dans quelques instants. Catherine Viguier va nous présenter l'horoscope du jour et je suis sûr que vous allez pouvoir passer une belle journée. Tout de suite, on écoute un titre de Vita qui explore des thèmes profonds liés à l'amour, la confiance, l'incertitude et le besoin de réassurance à travers un dialogue intime. Vita chante des attentes, des craintes et des désirs de quelqu'un qui cherche à se rassurer dans une relation amoureuse. Voici Promets-moi.

0: Fontaine-lès-Dijon. Ce mercredi 17 juin à partir de 20h, rendez-vous à la Maison des Associations de Dijon pour un spectacle d'improvisation théâtrale. Un événement organisé par la compagnie Gunnar Olof. 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De la rigolade, de la bonne humeur, la troupe de Gunnar Olof est prête à relever le défi face à la Maison des Associations de Dijon pour un spectacle d'improvisation théâtrale. Ça se passe ce mercredi 17 juin à partir de 20h.
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0: On est le dimanche 14 juin, il fait beau, il y aura du soleil tout au long de la journée. Alors est-ce qu'on, nous, vous, vous allez passer une belle journée? C'est Catherine Viguet qui va nous le dire avec l'horoscope. Catherine, une planète change de signe.
10: Vénus quitte les natifs du cancer et visite le signe du lion.
11: Bélier, c'est une très bonne nouvelle pour vos amours, vos enfants et vos talents d'artiste.
12: Taureau, vous serez fier de vos actions au sein du foyer, en famille et pour votre logement.
13: Gémeaux, vous avez le vent en poupe, les astres sont de plus en plus avec vous. Allez, c'est parti.
14: Cancer, la chance concerne à présent votre trésorerie. Si quelque chose vous plaît, vous pourrez l'acquérir.
15: Lion, la jolie Vénus, eh bien, elle arrive chez vous. Entre autres, votre charme s'en trouve accentué.
16: Vierge, tout ce qui vous réjouit se passe en vous ou loin de l'agitation. Vous nouez de belles complicités.
17: Balance, à vous les fêtes, un événement sympathique. C'est une belle période en vue.
18: Scorpion, Vénus est en face de vous et grâce aux autres, vous aurez le sourire, vous serez heureux.
19: Sagittaire, vous accueillez avec joie Vénus en signe ami. Le résultat, vous partez à la découverte d'autres lieux, d'autres gens aussi.
20: Capricorne, c'est le moment de prendre soin de votre cœur, de votre corps et en fait aussi de votre âme.
21: Verseau, l'autre sera source de joie ou peut-être pas, mais dans tous les cas, ce sera votre souhait.
22: Poisson, le travail au quotidien sera facilité et prenez les rendez-vous qui sont utiles à votre bien-être.
23: Et pour nous tous, on est heureux, là, maintenant.
0: Merci beaucoup Catherine Viguet pour l'horoscope du jour. L'actu locale, la musique, la bonne humeur, ça continue sur votre antenne ici Bourgogne. Et Charlotte Millet vient de nous rejoindre. Bonjour Charlotte.
24: Bonjour Yannick, bonjour à toutes et tous. Aujourd'hui, on va s'intéresser dans quelques instants à la question de Bernard de Châtillon-sur-Seine. Pour l'anniversaire de son petit-fils de 6 ans, il aimerait bien lui construire un bureau. Mais il ne sait pas trop comment s'y prendre, parce qu'il est en niveau moins 10 000 en termes de bricolage.
25: C'est comme moi.
24: Voilà, c'est ça. Il se demande quel assemblage utiliser pour le bureau, etc. Donc eh ben, on va lui répondre avec Hubert, notre expert bricolage qui est là chaque dimanche matin. Et d'ailleurs, vous êtes les bienvenus. Si vous avez, vous, des pistes pour aider Bernard dans son projet, ça se passe dès maintenant au 03 80 42 15 15.
0: Eh ben on y croit, Bernard, il va pouvoir réussir à construire ce qu'il a envie.
25: Moi je peux porter les planches si c'est possible.
24: Merci Yannick, bon dimanche à
0: tous. Bon dimanche à tous.
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24: Belle matinée avec Ici Bourgogne, il est 9h. Thomas Nouguillon, c'est une première en Côte d'Or. Un salon entièrement dédié à l'autisme s'est tenu ce samedi dans un petit village de la côte, viticole, Chambol-Musigny.
25: Ah oui, à la salle des fêtes de Chambol, plusieurs associations qui viennent en aide aux parents d'enfants autistes étaient présentes sur place. Des rencontres, des jeux, mais aussi des conférences avec des médecins. À l'origine de cette initiative, notamment une association, l'association TSA, Les Ailes pour Gabriel. Diagnostiquer des personnes autistes est parfois compliqué pour les médecins. Sébastien Viaud en sait quelque chose. Il est médecin généraliste et père d'un enfant autiste. Il reconnaît certaines failles.
26: Manque de formation, faut le dire. Je pense qu'on a toujours besoin d'être reformé sur ces sujets-là. L'absence de consultation

0: Consultation longue, faire un diagnostic, c'est du temps. Et il faut pouvoir accorder du temps aux patients, des consultations de, je dirais même d'une heure facilement, hein, ce qui n'est pas évident à mettre en place. Et ensuite, il y a la nécessité d'avoir une évaluation pluridisciplinaire. Aujourd'hui, c'est très fragmenté. On dit aux enfants, aux parents, allez voir le médecin, allez voir l'orthophoniste, allez voir l'ergothérapeute. Donc ça complique le parcours, qui fait que pour avoir un diagnostic, c'est compliqué. Et pour avoir un diagnostic, la plupart du temps, officiellement, ce sont les neurologues, les pédopsies qui font le diagnostic. Et pour avoir un rendez-vous avec ces spécialités, c'est hyper compliqué et très long. Et on peut faire par défaut des bilans neuropsychologiques qui sont pas remboursés, qui coûtent très cher, qui fait que ça coûte cher d'avoir un diagnostic qui est important pour savoir comment on fonctionne, mais qui est aussi important pour que finalement on puisse avoir une reconnaissance et des aménagements.
1: Sébastien Viaud, médecin généraliste. La deuxième édition de ce salon de l'autisme est déjà programmée pour juin l'année prochaine, mais on ne sait pas encore si ça sera à Chambol-Musigny. Derrière des drapeaux arc-en-ciel et des pancartes colorées, la Pride dijonnaise a rassemblé entre 1000 et 3000 participants ce dimanche dans les rues de Dijon. La marche des fiertés s'est déployée dans le centre-ville, de la place de la République à la place Wilson. Mais entre les paillettes et la musique, l'inquiétude des participants au sujet des agressions homophobes, comme à Dijon au mois d'avril dernier autour du lac Kir, ou encore à Metz où le jeune Noam, 19 ans, a été mortellement agressé fin mai. À Talent, les centaines de caravanes de gens du voyage doivent normalement quitter la ville ce dimanche, selon en tout cas un protocole qui a été signé avec la mairie. Fin mai dernier, leur installation sur un terrain de foot avait été jugée illégale par le maire de la ville, Adrien Guenet. Les gens du voyage, eux, renvoient la responsabilité vers la métropole qui ne proposerait pas, selon eux, des structures adaptées et ne respecterait pas les conditions d'accueil des grands voyageurs. Départ prévu en début d'après-midi, selon le maire.
2: Ce sont les journées européennes de l'archéologie ce week-end. On vous emmène ce matin visiter les fouilles d'un site exceptionnel.
1: Ouais, exceptionnel, cap sur Source Seine en Côte d'Or, comme le nom du village l'indique. C'est là que la Seine prend sa source. Depuis le début du mois de juin, un nouveau programme de fouilles archéologiques est mené sur le site du sanctuaire de Sequana, la déesse gauloise de la Seine. Entre le 1er et le 4e siècle après Jésus-Christ, c'était un lieu très couru, un lieu de prière et d'offrande pour obtenir des guérisons. Les dernières fouilles remontaient à 1967, l'INRAP, l'Institut de Recherche Archéologique Préventive, a décidé de les reprendre pour mieux comprendre le site et son histoire, Gabin Grulé.
3: Ici, la Seine est encore un petit cours d'eau. On la voit à peine au milieu du vallon. Juste à côté, Marie-Agnès creuse la terre.
4: Il faut prendre sa truelle, la pioche parfois, de la rasette. On enlève toutes les petites racines qui perturbent un peu la visibilité. Et ça, c'est une ancienne canalisation.
3: Autour de l'archéologue se dessinent les vestiges d'un bassin gallo-romain.
4: C'est un peu émouvant, hein, c'est vrai. Je sais qu'il y a eu beaucoup de pèlerins romains qui sont venus ici faire leur dévotion à la déesse Sequana. C'est vrai que de voir l'eau là s'écouler tout de suite, il y a un petit côté fabuleux. Et puis, voilà, on va essayer de comprendre, de rassembler toutes les informations, de les mettre dans le bon sens.
3: Un fragment d'ex voto, une offrande en pierre est découverte un peu plus loin. On devine un œil, peut-être un visage féminin.
5: Ici, on vient faire des offrandes pour des guérisons. On a mal au pied, à la jambe, à la tête. Donc on vient demander guérison à cette divinité.
3: Loïc Gaëtan, responsable de la fouille, s'attend à d'autres surprises.
5: On a des centaines et des centaines de sculptures d'ex voto. Donc on pourrait se dire, bon, ce sanctuaire, il est ultra connu. Sauf que si on étend un tout petit peu l'investigation des structures, des murs, des sols, on s'aperçoit que les dernières fouilles n'ont pas vu ces éléments.
3: Et fouiller, c'est aussi préserver le site alors que l'eau et les racines des arbres menacent ces vestiges vieux de 2000 ans.
1: Et la fouille du sanctuaire de Sequana à Source-Seine est ouverte au public ce dimanche et pour ces journées européennes de l'archéologie, tout un tas de rendez-vous, de visites à retrouver sur le site internet des journées européennes de l'archéologie. Plusieurs rendez-vous aussi à l'agenda sportif de ce dimanche. Il est copieux en basket fauteuil. La JDA Dijon s'est qualifiée au gymnase Boivin pour la finale de son Final Four, 64 à 59 face à Vendeuvre-les-Nancy hier. À 15h cet après-midi, elle va défier l'équipe de Cambrai. La JDA Dijon fauteuil qui a annoncé qu'elle veut gagner cette compétition et monter en National 1 est plutôt bien partie.
2: C'est aussi un dimanche tout en rose qui nous attend aujourd'hui, Thomas.
1: Oui, à l'occasion de la 21e édition de la course Odyssée, une course pour la première fois délocalisée au lac Kir, où l'on attend pas moins de 6000 coureurs. Et puis en rugby, le Stade Dijonais dispute son quart de finale de Régional 1 cet après-midi. Déjà champion de Bourgogne-Franche-Comté, les rugbymen dijonnais ont la possibilité, pourquoi pas, d'aller au bout et de décrocher un titre de champion de France. Mais attention, ils retrouvent sur leur route en quart de finale cet après-midi, Salon de Provence, un match qui se joue sur terrain neutre, coup d'envoi à 15h.
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1: Charlotte Millet, certains agriculteurs déjà durement touchés par le manque d'eau risquent d'être un peu à la peine. Les températures sont encore très hautes aujourd'hui.
2: Oui, on est toujours au-dessus des normales de saison. À Saint-Bernard, jusqu'à 25 degrés. À Niel-Duc, 26. À Montbard, 28. Et à Chalon-sur-Saône, jusqu'à 30 degrés. Une journée ensoleillée avec quelques petits nuages discrets sur l'Autunois, le Val-de-Saône et la Bresse. Mais ce sera une journée sèche, comme vous le précisez, Thomas.
1: Sur les routes, Charlotte, j'imagine que tout va pour le mieux. On est dimanche, après tout.
2: Oui, voilà, exactement. Ça se passe très bien. Les routes sont principalement dégagées. Voilà, vous roulez de manière normale. Voilà, sur les routes de Bourgogne, au 03 80 42 15 15. C'est Stéphanie qui vous répond ce matin pour récolter les petites infos sur vos trajets qui pourraient être un peu plus difficiles à certains moments de la journée.
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2: Allez, dans un instant, on va commencer à dépatouiller le problème de Bernard à Châtillon-sur-Seine pour l'anniversaire de son petit-fils qui veut lui fabriquer un bureau, mais qui n'y connaît pas grand-chose en menuiserie, en bricolage de manière générale. On lui file un coup de main. Bienvenue chez vous, ici en Bourgogne, en plein dans la bricolitude, juste après Michael Jackson.

0: La légende Michael Jackson, encore et toujours, dans vos salles de cinéma en Bourgogne. C'était Bad avec Ici Bourgogne.
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0: Bienvenue à Hubert Prugnot. Bonjour Hubert.
3: Bonjour Charlotte et bonjour à tout le monde.
0: ABC des services 21 depuis Chaumes-et-Courchamps, depuis toute la Bourgogne pour bricoler ensemble. En direct, on se retrouve dès maintenant les amis au 03 80 42 15 15 pour vos questions bricolage, pour le suivi de vos chantiers éventuels depuis le début de cette saison qu'on passe ensemble chaque dimanche matin avec Hubert. C'est vrai qu'on aimerait bien savoir au fur et à mesure depuis le mois de septembre, qu'est-ce qui s'est passé, est-ce que ça vous a servi nos conseils? Est-ce que vous avez bien aimé et comment vous vous sentez aujourd'hui avec un tournevis entre les mains? Alors, notre premier auditeur aujourd'hui, Hubert, s'appelle Bernard. Il habite Châtillon-sur-Seine et il nous a écrit que pour l'anniversaire de son petit-fils, qui va avoir 6 ans, il aimerait bien lui construire un bureau. Mais il est débutant absolument, mais total, Bernard, dans le travail du bois. Il pense qu'il a fait quelques erreurs déjà sur la mise en place du bureau. Il se demande en fait surtout quel type d'assemblage utiliser. Alors, est-ce que la question déjà est bien posée? Oui, c'est ça.
3: Il n'y a pas de question mal ou bien posée.
0: Voilà. Mais après, on utilise ce terme assemblage.
3: Ouais, assemblage. Ouais, parce que alors quand on l'assemble, effectivement, c'est plusieurs éléments. Après, bon, c'est vrai que si on a une photo, ça aurait été un tout petit peu plus pratique. Mais voilà. Mais après, tout ça dépend ce qu'il veut vraiment faire. S'il veut faire un bureau, effectivement, pour son petit-fils, est-ce qu'il veut juste un plateau et quatre pieds?
0: Oui, il veut quelque chose d'assez simple. En fait, il a peur de pas réussir à être parfaitement en face de ses trous s'il utilise la technique des tourillons. Mais en même temps, les clous, c'est bof.
3: Les clous, faut oublier complètement.
0: Alors, pourquoi d'ailleurs?
3: Parce que quand on rencontre, alors, je préfère largement, alors, moi, personnellement, je préfère largement visser que clouer. Pourquoi? Quand vous prenez tout simplement une pointe, c'est cylindrique. Vous allez me dire une vis est cylindrique aussi. Par contre, la différence, c'est que un clou, ce qu'on appelle clou pointe, c'est lisse. C'est-à-dire que vous avez, ça retient pas si on veut. Par contre, quand vous prenez une vis, vous avez ce qu'on appelle le filetage.
0: Oui.
3: Donc là, forcément, à l'arrachement, il va falloir quand même y aller très sérieusement.
0: D'accord. C'est plus solide en fait.
3: Ça a rien à voir.
0: Ah oui.
3: Complètement. Quelques pointes, je dirais, oui, voilà, quand on veut faire un truc sommaire, c'est-à-dire juste un truc qui va tenir, je sais pas, peut-être une demi-heure, une heure ou une journée, voilà, pour faire un, je sais pas moi, enfin, faire un modèle ou un truc comme ça. Mais si on veut vraiment faire quelque chose de solide, oui, il vaut mieux quand même visser, par contre, que de clouer, hein, ça, c'est sûr.
0: Alors, même Bernard, il a pas hyper confiance en lui pour visser dans le bon axe, en fonction du trou, etc. Comment est-ce qu'on peut l'aider?
3: L'expérience.
0: Ouais.
3: C'est tout bête, hein, l'expérience, tout simplement. Alors, je lui conseillerais presque, pour lui et même tous les auditeurs, voilà, qui veulent se lancer dans le bricolage ou qui, j'espère, se sont lancés un tout petit peu depuis que je suis là, c'est simplement de prendre simplement une planche visseuse. Par contre, ce que je conseille, c'est l'embout quand même, par contre, vraiment adéquat. Lors d'une précédente émission, on avait parlé des embouts pH et PZ quand on met de la vis cruciforme. Oui. Donc voilà, faites vraiment attention à ça. Vous allez déjà y sentir une différence. Et après, simplement, s'entraîner. Donc je vous dirais, vous prenez simplement. Alors après, chacun a sa façon de tenir les objets. Moi, quand je visse, je tiens la vis entre le pouce et l'index. Bon, généralement, c'est ce que tout le monde fait, je suppose. Hein, voilà, mais en cas où, voilà. Et puis après, de s'entraîner, de pas chercher non plus à appuyer trop sur la visseuse. Parce que si jamais vous êtes pas bien aligné entre la vis et la visseuse, donc vous allez créer un petit peu comme un angle, ça risque ce qu'on appelle de chasser. Vous risquez de bouger la main, peut-être pas forcément comme il faut, et de vous planter l'embout dans le doigt. Ouais. Donc là, forcément, ça commence mal, et le petit-fils, il est pas prêt d'avoir son bureau.
0: Non.
3: Donc si effectivement il veut lui offrir son bureau, voilà, ayez vraiment en tête de vraiment tenir au maximum aligner la visseuse et la vis.
0: D'accord.
3: Une petite pression dessus et tout devrait bien se passer. Vraiment, après, si vraiment vous avez encore peur ou si des fois vous avez des vis de mauvaise qualité, alors vous allez me dire, oui, comment est-ce qu'on peut avoir des vis de mauvaise qualité? C'est simplement la qualité de la pointe. Parce que forcément, vous avez l'os, c'est que vous mettez l'embout et donc à l'autre extrémité, vous avez la pointe. Voilà, la pointe peut être plus ou moins pointu. Donc une pointe, si elle n'est pas bien pointue, ça va être effectivement plus compliqué pour pouvoir amorcer dans le bois.
0: Oui.
3: Si effectivement vous avez déjà des vis qui ne sont pas forcément pointues, et en imaginant que vous avez des vis d'un diamètre, admettons 4 mm, je vous dirais pré-percer avec un trou de 2 mm. Ça peut déjà vous aider.
0: Oui, comme ça, on a une sorte de enfin, pas de tuteur.
3: Une préinsertion, on peut
0: oui,
3: dire.
0: Oui, voilà, oui.
3: Ouais. Une préinsertion, et là, généralement, ça se pose quand même nettement mieux, quoi. Ouais.
0: C'est pas bête, une idée. Franchement.
3: Au niveau de son plateau, bah, faut qu'il prenne simplement l'épaisseur du plateau. Donc après, bah, s'il veut vraiment faire un bureau très très simple, hein, pour son petit-fils, avec des pieds, avec une platine en métal. Alors, c'est-à-dire que vous avez donc le pied qui lui va toucher par terre, et après vous allez avoir la platine qui elle va être en dessous du plateau. Donc prenez une platine avec, enfin pas peine non plus de prendre avec 50 vis. Généralement en moyenne c'est avec 4 vis. Des fois ça va à 6, des fois à 8, hein, suivant la résistance qu'on veut. Voilà. Et donc faites le repère. Donc vous prenez votre plateau, vous le retournez sur votre établi ou sur votre table. Vous retournez aussi donc le pied comme si vous étiez pour le visser. Vous prenez simplement soit un feutre ou un critérium. Vous faites, vous dessinez sur votre plateau les 4 trous, oui. Et après vous pouvez prendre votre visseuse, votre forêt, sans forcément maintenir le pied obligatoirement tout le temps, et commencer à faire les pré-trous, ou au moins si des fois vous avez les vis vraiment adéquates, assez pointues, vous pouvez déjà faire comme si vous étiez en train de visser le pied. Ça vous évitera d'avoir, si des fois vous êtes... Alors, c'est pas une moquerie du tout, attention, hein, c'est un petit clin d'œil. Voilà, mais si des fois vous êtes un petit peu gauche au niveau bricolage, voilà, ça vous évitera de tenir la visseuse, la vis et le pied.
0: Ah oui,
3: donc voilà, d'où l'intérêt là, de dessiner là où vont se trouver déjà les vis. Voilà. Ce qui vous enlèvera déjà peut-être un petit peu d'énervement de commencer à mettre les vis. Alors pas forcément de les mettre entièrement, mais sur un centimètre
0: ou
3: deux.
0: Et après, hein, voilà. On resserre une fois qu'on a les 4
3: pieds. Voilà, c'est vraiment le fait de créer simplement l'empreinte. Quoi. Voilà, et après, vous mettez votre pied, vous vissez, et franchement, ça devrait aller tout seul.
0: Bon, alors Bernard, suivez ces premiers conseils à Châtillon-sur-Seine. N'hésitez pas à nous rappeler au 03 80 42 15 15. On va poursuivre dans quelques instants aussi, pourquoi pas Hubert parler des matières qu'on peut utiliser pour ce bureau, par exemple. Mais d'abord, j'ai une chanson à vous faire écouter, les amis. Bienvenue chez vous, ici Bourgogne-Grèce, Jones et La Vie en Rose.

0: La géniale Grace Jones avec sa vie en rose à l'instant ici Bourgogne. On va écouter d'ici 10h ensemble Kiss from a Rose encore et toujours. On s'offre des bouquets le dimanche matin. C'est la chanson de Syl. Mais d'abord, on continue notre bricolage du bureau du petit-fils de Bernard du côté de Châtillon-sur-Seine. Nous sommes avec Hubert. On a déjà répondu à certaines de vos questions, Bernard. En termes de choix de matériaux, qu'est-ce qu'on peut privilégier pour que effectivement le bureau soit utilisable, on va dire, sur la scolarité de ce petit-fils, quoi.
1: Alors, ça tienne bien. Il n'y a pas forcément de matériaux vraiment précis. Après ça, généralement, les plateaux, c'est soit en bois, soit en mélaminé. Ouais. Alors, si après vous voulez quelque chose de très facile d'entretien, alors, si vous avez la possibilité, des fois, vous pouvez aller dans les magasins, enfin, dans les grandes surfaces de bricolage, où c'est que des fois, ils vendent des chutes.
0: Oui.
1: Même moi, travaillant avec une grande marque, voilà, des fois, on a des chutes que les clients, eux, ça les intéresse pas. Mais il y a un plan de travail qui va faire 3 mètres, ils en veulent 2,50 m. Ils vont en rester 50 cm. Donc, des fois, ils en veulent pas. Donc, après, ce qu'on appelle, c'est du, enfin, il me semble, je crois que c'est le terme, du déclassé, c'est-à-dire qu'ils vendent la chute, admettons 5 ou 10 euros. Voilà, donc le monsieur, voilà, effectivement, il peut aller voir dans les grandes surfaces du bricolage, voilà, effectivement, ils n'ont pas des chutes de plan de travail, trucs comme ça. Après, en termes de pieds, bah, soit pieds en bois ou pieds en métal. Ça, après, c'est vraiment purement esthétique.
0: Et peut-être des pieds des pieds en métal qui peuvent.
1: C'est ce que j'allais vous dire, c'est la différence entre les deux. Si effectivement, après, vous avez votre.
0: On grandit quand on a 6 ans, après, normalement, on devient plus grand.
1: Ouais, on devient plus grand. Alors après, généralement, les pieds, effectivement, alors, soit vous avez le pied en bois qui, alors à ma connaissance, n'est pas réglable en hauteur. Par contre, vous avez des pieds métalliques où c'est que là, alors c'est comme si vous aviez deux pieds emboîtés l'un dans l'autre, où c'est que là, effectivement, vous le dévissez ou vous le vissez.
0: Et après, ça tient vachement bien. Hein,
1: oui, ça tient vachement bien. Et c'est surtout hyper intéressant si des fois vous avez un sol qui malheureusement n'est pas droit. Ça vous permet de dévisser un tout petit peu le pied et de le caler plutôt que de mettre, façon de dire, l'annuaire en dessous, voilà, pour finir de caler. Mais c'est vrai que les pieds en métal qui se dévissent. Alors, c'est vraiment, pour les gens qui connaissent pas, vous avez la partie qui est vraiment fixée au bureau, et après, vous avez la partie basse, et c'est la partie basse qu'on vient tourner, comme si vous aviez un pied de cuisine, enfin, pour ceux qui ont déjà monté une cuisine, qui dévisse le pied pour mettre de niveau, c'est exactement le même principe.
0: En fait, on dirait un tuyau dans un tuyau, quoi.
1: C'est un tuyau dans un tuyau, tout simplement. Et vous venez le dévisser ou le revisser, suivant ce que vous souhaitez. Par contre, attention, ça vient pas non plus se régler sur 50 cm, vous avez quoi, 10, 15, je crois que les plus grands modèles, je crois, ça peut jusqu'à 20 à 20 cm, je crois, de différence, mettons, de 80 à 1 mètre, quoi, on va dire.
0: Oui, mais ça sera suffisant au fur et à mesure.
1: Mais tout à fait, voilà. Même s'il évolue, après, on fait simplement évoluer aussi après la hauteur des pieds, après.
0: Mais on espère que ce bureau, vous allez le garder longtemps. Bernard, on embrasse votre petit-fils du côté de Châtillon-sur-Seine qui va avoir 6 ans. Et puis, on va continuer de bricoler ensemble, les amis, bougez pas. Avec Hubert, on est là pour répondre à toutes vos questions, vos interrogations. Ça se passe au 03 80 42 15 15. Bienvenue, téléphone. Allez, on se fait 2 minutes à New York, ça veut dire
1: une semaine.
0: Allez, il y a direct. Une petite semaine alors.
1: Ah, j'aime pas les demi-mesures.
0: Ah d'accord.

0: D'ailleurs, si vous voulez partir à New York, vous pouvez y aller avec toi, téléphone. Vous pouvez y aller aussi avec votre famille ou pas votre famille. C'est la nouvelle chanson de Charles Doré. On l'écoute dans quelques secondes ici Bourgogne.
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0: Famille ou pas famille, l'une des dernières chansons de Charles Doré, ancien candidat à la Star Academy, ici Bourgogne.
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0: Si les moucherons vous embêtent à la maison, on a une astuce sur ici.fr que je vous livre tout de suite pour faire en sorte de les piéger. Vous sortez un petit sachet en tissu respirant, par exemple une vieille chaussette, et vous y glissez ce mélange. 3 cuillères à soupe de café moulu, quelques feuilles de laurier et une bonne cuillère de poivre. Surtout, vous ne fermez pas de manière hermétique parce qu'il faut que ça respire. Vous mettez ce sachet dans vos placards, dans votre cuisine, là où vous êtes un peu embêté par les moucherons, et les moucherons vont faire leur valise. Et pareil pour les mites, ça marche aussi pour les mites. Pourquoi ? Parce qu'en fait, le système olfactif ultra-sensible des insectes, ce sachet, est très efficace, c'est un vrai cauchemar. Le café dégage des arômes puissants, le laurier, lui, il contient du cinéol, et puis le poivre, ça irrite profondément leurs récepteurs. Donc, grâce à ce petit mélange tout simple, vous pouvez avoir une cuisine peut-être plus saine.
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0: Les questions fusent pour Hubert, notre expert en bricolage. Le dimanche matin, ça se passe au 03 80 42 15 15. On a dépatouillé Bernard avec le bureau de son petit-fils à Châtillon-sur-Seine. Et maintenant, on a une question. Pareil, c'est Monique qui nous a écrit via le WhatsApp d'ici Bourgogne. Monique Dissurti qui a réalisé un collage de chêne avec de la colle blanche. Et au niveau de la jointure, en fait, il y a une espèce de fin petit très noir. Alors Monique se demande s'il n'y a pas eu une réaction des tanins du chêne. Et comment est-ce qu'elle peut nettoyer parce qu'en fait elle a passé un petit peu d'eau apparemment sur la colle, et peut-être qu'il aurait, et c'était peut-être pas forcément une bonne idée.
3: Alors c'est pas une mauvaise idée, hein, parce que de toute façon alors je suppose que c'est de la colle blanche, donc de la colle à bois qu'elle a utilisée. Ça. Et de toute façon ça se nettoie à l'eau.
0: D'accord. Ça c'est déjà pas mal.
3: Le seul truc, alors je dis bien peut-être, hein, parce que j'ai pas, pareil, je vois pas le résultat, donc c'est un petit peu compliqué, un petit peu complexe. Le seul truc qui a peut-être pu arriver, bon effectivement c'est un transfert au niveau du tanin, hein, vu qu'il y a de l'humidité, mais peut-être aussi quand elle a assemblé les deux morceaux de bois, c'est peut-être de ne pas les avoir assez serrés.
0: Ah.
3: D'accord, c'est-à-dire que forcément elle a laissé, on va dire, alors je sais pas, peut-être peut-être un demi millimètre ou un millimètre d'espace, ce qui fait que donc forcément ça a pu transférer et créer ce trait noir.
0: C'est vrai qu'après, c'est peut-être infiltré aussi,
3: c'est un petit peu complexe à dire. Voilà, mais effectivement quand vous souhaitez faire un collage, le mieux c'est de serrer au maximum. Alors, c'est pas la peine de grimper à quatre pattes sur l'établi et puis d'appeler tous les voisins pour venir serrer le serre-joint. Hein, c'est pas
0: pourquoi
3: ça du tout.
0: Et pourquoi pas ?
3: Oui, non, mais pourquoi pas ? Oui, mais le problème, si après il reste plus de colle entre les deux morceaux de bois, ça va plus forcément servir à grand chose après. Hein. Non, après, voilà, faut quand même serrer suffisamment. Mais en parlant poliment, ça va être de serrer comme un malade, quoi. Mais faut quand même serrer quand même fortement pour éviter justement des fois ce petit écart et après le transfert qui peut y avoir. Et comme c'était ou peut-être aussi ou le trait noir. Alors le trait noir, ouais, est-ce que c'était vraiment noir ou peut-être plutôt un peu marron ou un truc comme ça, je pense plus par rapport à ça. Elle dit peut-être
0: ça,
3: très noir.
0: Ça part avec le temps ou non, ça va rester comme
3: Ça reste, de toute manière. Si c'est quelque chose qu'après, qui n'est pas nettoyé avant ou un truc comme ça. Par contre, après, elle a peut-être dans l'objectif peut-être de recouper sa planche, que des fois on fait des collages, on fait un assemblage et après on vient recouper pour que tout soit bien aligné. Si après, effectivement, elle vient à le vernir ou à le teinter et tout, après ça peut disparaître aussi dans la masse.
0: Et là, on a aussi entendu parler de la colle poisson ou de la colle d'os.
3: Alors je ne connais absolument pas.
0: Moi non plus, poisson, colle d'os pour utiliser avec du chêne. Bon, écoutez, on va enquêter cette semaine.
3: Ouais, non mais là je veux bien, non mais là je connais pas. Puis j'ai jamais entendu parler du tout. Non.
0: À voir si quelque part là chez vous à la maison en Bourgogne vous connaissez ce type de colle. On se rappelle le week-end prochain. Vous nous laissez un petit message sur WhatsApp, comme ça on va en parler tous ensemble. Mais peut-être que c'est une astuce géniale qu'on a découvert ce matin. Au 03 80 42 15 15 pour le WhatsApp et pour le Messenger aussi. Ça fonctionne aussi, hein, les amis, hein, pour vos photos, vos vidéos, vos questions de bricolage tout au long de la semaine. Et nous, on se retrouve le dimanche avec Hubert. Mon cher Hubert, je vous remercie grandement.
3: J'espère bien.
0: Je vous embrasse et je vous dis à dimanche prochain.
3: Eh bien, écoutez, on fait comme ça.
0: Ça marche.
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0: Ne bougez pas, on va aller se baigner avec notre toutou dans quelques secondes, mais ça peut être dangereux parce que je ne sais pas si vous en avez déjà entendu parler, mais il faut faire très attention en cette saison aux cyanobactéries. On décortique tout ça ensemble juste après Cils.

0: Ça vous fait penser à Batman, cette chanson, forcément, avec Seal pour cette bande-annonce de ce film formidable, Kiss from a Rose, avec Ici Bourgogne.
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3: Plongeons maintenant dans les bons conseils pour nos animaux de compagnie, avec notre comportementaliste canin félin, Stéphanie Couteau, pour Entente Animale. Bonjour.
4: Bonjour Charlotte.
3: Aujourd'hui, vous vouliez nous parler des cyanobactéries, ces petites ailes qui peuvent être hyper dangereuses, qu'on peut trouver sur les plans d'eau pour nos toutous. Racontez-nous.
4: C'est tout à fait ça, Charlotte. Avec l'été qui approche, j'avais vraiment envie d'aborder ce sujet parce qu'en fait, on est un peu dans l'inconnu et on n'a pas tous cette notion d'y être vigilant. Les cyanobactéries, ce sont des bactéries de couleur bleue qui profilèrent donc surtout en été avec la hausse des températures et avec l'ensoleillement. C'est une espèce d'algue bleu-verte qu'on retrouve sur les plans d'eau et qui joue un rôle important dans la vie aquatique, mais oui. Mais en fait, avec la pollution humaine, elle a tendance à beaucoup proliférer, oui. Et c'est là que ça devient dangereux, aussi bien pour nous humains que pour nos animaux de compagnie, et qui est même très toxique, voire mortel pour nos chiens. Donc c'était pour ça que c'était un sujet qui était important pour moi. Elle va être sur les plans d'eau statiques, dans les lacs, les étangs.
3: Éventuellement,
4: tout à fait. Et donc vous allez la retrouver donc en surface. Ça ressemble vraiment à une algue. Ça flotte en fait un petit peu en surface, donc sur ces plans d'eau là. Donc quand vous voyez, on va dire une couleur verte, bleutée.
3: Oui.
4: Ne mettez pas votre chien dans l'eau, absolument pas, parce que elles produisent différentes toxines, des toxines qui peuvent toucher le foie, les intestins, les reins, des toxines qui vont toucher toute la partie musculaire, donc qui vont provoquer des paralysies, des toxines qui peuvent être irritantes pour la peau, donc irritation cutanée. Au niveau des symptômes, ça peut apparaître dans les minutes qui suivent, d'accord, comme dans les heures qui suivent. Si vous avez des troubles digestifs, des vomissements, des diarrhées, des nausées, des troubles neurologiques, agitation, tremblement, perte d'équilibre, hypersalivation, des troubles cutanés, irritation de la peau, surtout vous emmenez tout de suite votre animal chez le vétérinaire parce que sa vie est en jeu. Voilà, c'est hyper important de bien prendre ça en compte.
3: Une simple douche avec de l'eau claire ne suffit pas.
4: Alors, il faut le rincer.
3: D'accord.
4: Effectivement, vous avez raison, il faut le passer à l'eau tout de suite pour éviter donc que ça imprègne trop la peau. Mais je ne vais pas chercher à le faire vomir parce que, en fait, une fois que c'est ingéré, c'est vraiment le vétérinaire qui doit s'en occuper. Perfusion, traitement, voilà. Plus vite vous allez chez le vétérinaire aux urgences et plus vite vous avez de la chance que votre animal y survive. Mais c'est extrêmement dangereux et c'est extrêmement toxique. Donc, évitez les eaux stagnantes, les eaux troubles, les eaux vertes, les eaux bleues, les eaux malodorantes. On peut aussi en trouver dans les ruisseaux et dans les rivières. Donc, il existe des sites. Il ne faut pas hésiter à consulter les bulletins de l'ARS quand vous allez en vacances, quand vous allez vous promener dans des endroits où vous avez des rivières. Sur les rivières, en fait, ce n'est pas stagnant, ce n'est pas sur l'eau, parce que ça s'accroche aux rochers, aux surfaces.
3: Ah oui.
4: Et ça se développe après dans le fond de l'eau. Donc, on a tendance à moins les voir. Donc, il faut vraiment être vigilant là-dessus, consulter les cartes locales. Et puis, le mieux, c'est quand même d'éviter l'eau, les eaux avec du courant. C'est quand même mieux malgré tout, et éviter donc quand il y a trop de clarté, parce que c'est là où elle se développe le plus en fait, au niveau de l'ensoleillement.
3: Et ça s'appelle les cyanobactéries, donc prudence vraiment absolue pour la belle saison pour vos animaux de compagnie et surtout les chiens. Merci beaucoup Stéphanie.
4: Merci Charlotte.
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0: La déclaration d'amour de France Gall est la suite de l'histoire de la Seine avec la nymphe Séquane en Bourgogne.

0: La déclaration d'amour de Michel Berger pour France Gall en 1974, ici Bourgogne. Depuis le début du mois de juin, un nouveau programme de fouilles archéologiques est mené sur le site du sanctuaire de Sequana, la déesse gauloise de la Seine. Préparez votre barque avec les contes et légendes. On vous emmène au fil de ce cours d'eau légendaire. Village de Source-Seine, la légende de Sequana se raconte depuis l'Antiquité. Mais qui était cette déesse et comment a-t-elle atterri en Bourgogne? Voici la suite de votre histoire, Sandra Amani, la naissance de la Seine, de l'ouvrage Légende du vignoble aux éditions de l'Escargot Savant.
1: La pauvre Sequana court de toutes ses forces. Elle est poursuivie depuis des jours par le dieu des mers, Neptune. Il la veut comme épouse et il la prendra de gré ou de force.
2: Sequana, je t'aime! Attends-moi! Je veux que tu sois ma reine dans le royaume des mers!
1: Mais la nymphe Sequana se moque de devenir reine. Elle déteste Neptune qu'elle trouve vieux et arrogant. Elle veut rester libre pour l'éternité. Elle poursuit sa course. Mais sa longue robe la gêne pour courir. Elle sent qu'elle faiblit et Neptune se rapproche, furieux.
2: Espèce de catin, tu verras ce qui va t'arriver quand je t'aurai enfin capturé.
1: Mais Sequana ne fléchit pas. Son souffle devient court. Ses forces la quittent peu à peu. Depuis sa prairie de violettes au bord de la mer, elle a traversé la Gaule pour se retrouver en Bourgogne. Ici, elle pourra rejoindre son père, le dieu Bacchus. Il travaille dur auprès des vignerons pendant les vendanges. Il les aide même à porter les raisins récoltés dans un panier accroché dans son dos.
3: Mon père, je vous en prie, aidez-moi à échapper à Neptune.
1: Neptune est à quelques pas seulement. S'il touche Sequana, il sera trop tard. Bacchus, sans poser son panier rempli à ras-bord de raisins frais, n'a pas le temps de réfléchir.
4: Es-tu prête à accepter le seul secours que je puisse t'apporter?
3: Oui, par pitié, oui.
1: Soudain, Sequana se métamorphose. Sa longue robe bleue et son voile transparent deviennent des flots. Son visage et son corps devenus liquides ne sont plus qu'écume. Ses cheveux bruns se posent délicatement au-dessus de l'eau où ils flottent, pareils à des herbes sauvages. La belle nymphe est devenue la Seine. Pour ne pas qu'elle s'ennuie, Bacchus ordonne à d'autres nymphes de l'accompagner. C'est ainsi que naissent l'Yonne, la Marne, l'Oise et l'Aube. Puis, satisfait du bon tour qu'il vient de jouer à Neptune, il se retourne auprès des vignerons de Châtillon, sur Seine. Neptune, furieux et dépité, quitte la Bourgogne pour regagner la mer. Il jure de se venger en séduisant une autre nymphe dès que possible. Avant de partir, il avale tout de même une longue gorgée d'eau.
0: Depuis ce jour, de nombreux bourguignons ont prié Sequana sur les bords de la Seine. Plus de 1500 petites sculptures en bois, en pierre et en métal ont été retrouvées à Source-Seine. Ce sont des ex-votos. Ils représentaient des parties du corps à soigner. Une seule n'a jamais été retrouvée. C'est le petit cœur sculpté d'Eva, la meilleure amie de Sequana, demeurée seule pour l'éternité dans une prairie de violettes à l'autre bout du pays. Peut-être que les archéologues, ce dimanche, vont retrouver ce petit ex-voto en forme de cœur. En tout cas, ces recherches archéologiques auprès du site de Sequana sont ouvertes. Cette fouille est ouverte au public ce dimanche. On vous en dit plus dans les infos. 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La musique revient. Bruno Mars, I Just Might. 1, 2, 3, 4.

0: Smile to Bruno Mars. L'échauffement pour la course au lycée, c'est ce dimanche. Si vous voyez des petits t-shirts roses partout dans l'agglomération dijonnaise, et bien cette bonne course à vous.
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0: saxophone de Gabi, Gabi avec Alain Bachoun. Bonne matinée avec ICI Bourgogne.
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0: Plus belle la vigne à suivre avec ICI Bourgogne, il est 10h. Gaillon, comme chaque année depuis 20 ans, la course Odyssée a réuni des milliers de coureurs à Dijon.
2: Oui, pas moins de 6000 attendus cette année encore pour soutenir la lutte contre le cancer du sein. Et pour la première fois, la course a lieu au lac Kyr. Le parc de la Colombière est jugé trop dangereux en cas de vent par la mairie de Dijon. Un changement prévu par les organisateurs un mois seulement avant l'événement. Un arrêté municipal impose en effet à la fermeture de la Colombière dès que le vent dépasse les 40 km/h, risque que n'ont pas souhaité prendre les organisateurs à l'époque. Encore aujourd'hui, on ne peut pas s'habiller comme on veut dans la rue. Entre 1000, selon la police, et 3000 personnes, d'après les organisateurs, à la Pride dijonnaise ce samedi. Elles ont déambulé dans les rues du centre-ville, de la place de la République à la place Wilson. Cette marche des fiertés, organisée tous les ans, sert à revendiquer justement les droits des personnes LGBTQIA+, qui aujourd'hui encore se disent discriminées. Retrouvez toutes les photos et le reportage de Fanny Gelb sur notre site ICI.fr.
0: Pas assez de poches de sang collectées avant l'été. L'établissement français du sang tire le signal d'alarme.
2: Ce dimanche, c'est la journée mondiale des donneurs de sang. Des collectes sont organisées un peu partout en France cette semaine pour vous inscrire. Vous pouvez d'ailleurs vous rendre sur le site dondesang.fr. À Dijon, ce dimanche, un stand de sensibilisation est placé place François Rude, un autre au magasin Décathlon de Quetigny. Prochaine collecte de sang chez nous, mardi et mercredi à l'auditorium de Dijon. Pour passer l'été sereinement, sachez qu'il leur faudrait atteindre 100 000 poches de sang avant le 14 juillet en France. En basket, la JDA Dijon s'est qualifiée au gymnase Boivin. La JDA Dijon

0: au basket fauteuil pour la finale de son Final Four. Elle a battu Vendeuvre, les Nancy, 64 à 59 et jouera Cambrai en finale à 15h cet après-midi. En cas de victoire dans cette compétition, le club montera en National 1 l'an prochain. En rugby, le Stade Dijonais dispute ce dimanche à 15h son quart de finale de Régional 1 cet après-midi. Les rugbymen dijonnais affrontent Salon de Provence à Ampuy au sud de Lyon. Un match sur terrain neutre, un bus de supporters fait encore le déplacement pour soutenir les Rouges et Bleus en route vers un titre, pourquoi pas, de champion de France. Charlotte, la météo, c'est du soleil encore.
1: Avec jusqu'à 26 degrés pour Aigné-le-Duc, 27 degrés pour Fontaine-Française, 28 degrés pour Montbard, 29 à Dijon et 30 à Chalon-sur-Saône. Cet après-midi, on pourrait avoir sous le soleil un petit vent de nord à nord-ouest. 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

0: C'était Lily Cube et le petit voyage en Italie pour ici Bourgogne. Petit, mais costaud, hein. Trois lettres pour trois terroirs. IGP de Bourgogne. Dans notre région, ça concerne les territoires de Sainte-Marie-la-Blanche, des Coteaux de l'Aussois et de Saône-et-Loire. La chance de ces appellations, c'est leur taille. Ce sont des toutes petites surfaces, mais elles ne sont pas si confidentielles que ça. En plus, ils peuvent travailler ces vignerons avec de très vieux cépages, comme Foch ou encore Melon de Bourgogne. Trois lettres IGP pour une heure de discussion, de reportage. Bienvenue dans Plus belle la vigne.
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0: Vous écoutez Ici Bourgogne et Plus belle la vigne avec ce dimanche Christophe Ziri. Nous sommes du côté de la Cuverie à Dijon pour une dégustation spéciale des IGP de Bourgogne, des appellations assez confidentielles, en tout cas c'est ce qu'on pense au premier abord. Présentez-nous Christophe, votre premier invité.
1: Bonjour Sophie.
2: Bonjour.
1: Vous êtes avec nous pour les IGP de Bourgogne. Qu'est-ce qui fait que ces trois vins sont peu connus et peu reconnus?
2: Il faut déjà que je vous précise qu'il y en a trois. Il y a l'IGP Saône-et-Loire, sur tout le département de la Saône-et-Loire. L'IGP Coteaux de l'Aussois, qui est situé dans l'Aussois, évidemment, du côté de Châteauneuf-en-Aussois, Vilaine-Viserny, Vilaine-lès-Prévost, Flavigny-sous-Roserin aussi. Et puis, il y a l'IGP Sainte-Marie-la-Blanche, qui est situé aux portes de Beaune, donc Sainte-Marie-la-Blanche à 6 km de Beaune, mais qui s'étend jusqu'à Beaune-en-Contre. Alors, ces trois IGP sont peu connus parce que, en fait, ils restent confidentiels. Les superficies plantées restent toutes petites, puisque la Saône-et-Loire, il y a 25 hectares de plantés. L'Aussois, il y en a une grosse vingtaine plutôt. Et puis Sainte-Marie-la-Blanche, on est à une quinzaine d'hectares de plantés, ce qui produit des vins en petite quantité. Et puis, il ne faut pas oublier que en Bourgogne, la Bourgogne est connue pour ses grandes appellations. Les IGP ne sont pas les appellations les plus connues de Bourgogne.
1: Comment on devient IGP de Bourgogne, justement?
2: C'est une grande question de devenir IGP de Bourgogne. Ça se mérite. On devient IGP de Bourgogne, donc il faut savoir qu'on peut planter de la vigne partout en France, que suivant l'aire d'appellation ou l'aire de géographique sur laquelle est plantée la vigne, on n'aura pas la même dénomination. Pour être IGP en Saône-et-Loire, il faut être planté sur le département de Saône-et-Loire. Ça, c'est très facile. Par contre, pour être IGP Sainte-Marie-la-Blanche, il faut être planté dans la zone de dénomination de l'IGP. Et après, pour devenir IGP, il faut répondre à des exigences d'un cahier des charges.
1: Pourquoi cette dégustation, dont on va parler sur Ici Bourgogne toute cette semaine, est organisée donc aujourd'hui?
2: Alors, cette dégustation est organisée aujourd'hui, c'est parce qu'en fait, on est fédérés, les trois IGP Coteaux de l'Aussois, Saône-et-Loire et Sainte-Marie-la-Blanche, on est fédérés en ODG, organisme de défense et de gestion de ces IGP. Les producteurs ont souhaité essayer de développer, de faire connaître ces IGP auprès du grand public et éventuellement des professionnels. Donc c'est pour ça qu'on a organisé cette soirée IGP à Dijon.
1: Je vais vous proposer justement d'aller voir ces producteurs, ces vignerons de ces trois vins peu connus ou peu reconnus.
0: Allez, on y va dans un instant sur notre prochaine destination. Christophe, c'est Plus belle la vigne avec Ici Bourgogne.

0: De passage par le Blue Hotel de Crécizac, ici Bourgogne, plus belle la vigne. Christophe Ziri, vous êtes du côté de la cuverie de Dijon.
1: Pour cette dégustation sur ici Bourgogne des IGP de Bourgogne avec trois vins peu connus, peu reconnus. Demain, on ira notamment voir Sainte-Marie-la-Blanche, mais là aujourd'hui, c'est les Coteaux de l'Aussois. Avec nous, Jérôme Massé. Bonjour Jérôme.
2: Bonjour.
1: Quelle est l'histoire justement de ce vin, les Coteaux de l'Aussois?
2: Eh ben, si vous voulez, les Coteaux de l'Aussois existaient autrefois avant le phylloxéra, mais ces vins ont été oubliés dans le temps, et c'est un renouveau qui a eu lieu dans les années 90, où il y a eu quelques hectares de plantés, notamment à Villaines-les-Prévotes, Flavigny-sur-Auzerin, mes collègues de Torrey-sous-Charny, où il y avait de la vigne déjà aussi auparavant. Et c'est à partir de ce moment-là que vraiment il y a une quarantaine d'hectares de vignes dans l'Aussois aujourd'hui.
1: Qu'est-ce qui fait l'identité justement de ce vin des Coteaux de l'Aussois?
2: Ben, si vous voulez, par rapport à la configuration du territoire, on a des éboulis calcaires et toute cette bande-là est propice, à condition d'avoir la bonne exposition bien sûr, est propice pour avoir des vins de qualité, quoi, aussi bien en blanc qu'en rouge. C'est vrai que c'était les blancs qui étaient plus connus, mais au vu du changement climatique, on s'aperçoit que des rouges arrivent à être produits avec de bonne qualité.
1: On ne produit pas de rosés?
2: Quelques rosés aussi, mais c'est pas une activité principale.
1: Comment on peut justement le faire plus connaître, plus reconnaître ce Coteau de l'Aussois?
2: Bah déjà pouvoir contacter les personnes, des soirées comme ce soir, vous qui contribuez à la communication, autant de choses pour le faire connaître.
1: Qu'est-ce qui vous a fait vous installer justement pour produire le Coteau de l'Aussois?
2: Moi je viens du Val-de-Loire. Durant mes études, j'ai travaillé aussi dans le sud de la France et je suis remonté justement dans l'Aussois pour remonter une exploitation qui avait été montée sur un système associatif de 140 personnes qui ont amené soit des terrains, soit des fonds, et voilà, c'est comme ça que ça s'est fait. Donc je suis resté 20 ans là et après j'ai bifurqué, j'ai fait mon vin pour moi, mais que sur un hectare de vigne.
1: Un seul hectare,
2: mais je suis en double activité.
1: D'accord. Et c'est quoi la double activité?
2: L'activité n'a rien à voir. Je travaille dans une maison d'enfants à caractère social.
1: D'accord. Eh bien, merci en tout cas d'avoir été avec
2: merci
1: nous
2: à vous.
1: Aujourd'hui. Rendez-vous avec un autre vin, cette fois-ci le vin Sainte-Marie-la-Blanche.
0: Et la musique d'ici Bourgogne, de retour quand même avec M. Pokora.

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1: Ce dimanche, ne ratez pas à Verdun-sur-le-Doubs, la fête de l'été. Avec un marché d'artisans, de producteurs locaux, il y a des balades en bateau, un concert aussi, un pôle restauration et une buvette, tout ça place de la liberté à Verdun-sur-le-Doubs. Du côté de Dijon, c'est le grand marché des créateurs et des créatrices, rue de la Liberté jusqu'à 18h. À Semur-en-Auxois, concert comique des Tontons Jacques au théâtre du Rempart à 16h. 5 artistes amateurs semurois, 4 chanteurs et un pianiste ont entrepris de renouer avec un univers musical, humoristique et donc poétique. Et puis à Vielle-Moulin, c'est le marché des artises. C'est place de la mairie jusqu'à 18h. C'est un petit marché d'artisans locaux et de producteurs locaux avec une buvette, une restauration, de quoi éveiller les papilles, les yeux, tout le cœur. Marché organisé par, c'est à noter, les Agneaux de la Brenne. Les sorties sont à vivre aussi et à partager depuis ici.fr. 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

0: premier groupe qui a joué et inauguré le Zénith de Dijon. C'était Texas avec Ici Bourgogne. Place maintenant aux IGP de Bourgogne. Vin peu connu, peu reconnu, malgré leur qualité, leurs tarifs plus abordables. Aujourd'hui, la dénomination Sainte-Marie-la-Blanche. Plus belle la vigne, Christophe Ziri.
1: Et elle est toujours présidente de l'ODG, Organisme de Défense et de Gestion. Sophie Joigneau est avec nous pour parler aujourd'hui de l'IGP Sainte-Marie-la-Blanche. La Blanche, c'est une dénomination Sainte-Marie-la-Blanche. Quel type de vin justement l'IGP Sainte-Marie-la-Blanche?
2: Alors l'IGP Sainte-Marie-la-Blanche, déjà c'est on trouve plusieurs types de vins suivant les producteurs, puisque alors c'est une toute petite IGP hein, puisqu'il y a une petite quinzaine d'hectares de vignes plantées sur cette aire de dénomination. Cette aire, elle va de Sainte-Marie-la-Blanche, évidemment, d'où le nom, qui est situé aux portes de Beaune, jusqu'à Bonencontre, dans le Val-de-Saône, et ça englobe une vingtaine de communes de mémoire. Mais il y a seulement 15 hectares sur toute cette aire qui est plantée, avec différents cépages. On a des cépages très courants en Bourgogne, la Ligotée, le Pinot Noir, le Chardonnay, mais aussi on a des cépages un petit peu atypiques. J'ai un voisin qui a du Foch, un très vieux cépage. Personnellement, je fais un cépage, un très très vieux cépage bourguignon dont le berceau est le Val-de-Saône, justement, qui est le melon de Bourgogne. Le melon de Bourgogne, c'est le cépage qui a été exporté dans le Val-de-Loire pour faire le muscadet. Et j'exploite actuellement une petite parcelle. Et dans cette parcelle, il y a des pieds de vigne qui ont été plantés en 1907. Donc, très très vieux.
1: Qu'est-ce qui rend les vins Sainte-Marie-la-Blanche, justement, unique?
2: C'est leur diversité. C'est des vins qui, à mon goût, sont faciles à boire, faciles à aborder et sont travaillés de cette façon par les producteurs, parce qu'il faut avoir des vins gourmands pour pouvoir se distinguer de nos grands frères AOC.
1: Que souhaitez-vous justement transmettre aux consommateurs, consommatrices à travers vos vins?
2: Que les consommateurs, avec ces vins, peuvent se faire plaisir sur des vins avec un rapport qualité-prix très intéressant pour la plupart. Ils rivalisent avec éventuellement des Bourgognes, même si les Bourgognes ont une notoriété quand même qui est beaucoup supérieure à nos IGP. Mais les IGP gagnent à être connus. Et c'est par la dégustation que l'on a actuellement qu'on cherche à transmettre ce message.
1: On part pour une autre dénomination Saône-et-Loire, cette fois-ci au domaine du château de Demigny.
0: On vous écoute dans un instant. Plus belle la vigne, c'est jusqu'à 11h.

0: Chaque dimanche avec Ici Bourgogne, on plonge dans l'univers du vin dans votre région. Et après les dénominations depuis 10h ce matin des Coteaux de l'Aussois, de Sainte-Marie-la-Blanche, là, la troisième IGP de Bourgogne avec vous toujours, Christophe Zéry, pour Plus belle la vigne.
1: Et bien cette dénomination au Saône-et-Loire, c'est avec Marie-Gabrielle Vignac qu'on en parle aujourd'hui du domaine du château de Demigny. Quel est l'histoire, Marie-Gabrielle, de ce vin Saône-et-Loire?
2: Le domaine existe depuis de nombreuses années, mais la vigne avait été abandonnée et nous avons replanté 2 hectares de chardonnay en 2017 avec mes frères et sœurs pour perpétuer la tradition viticole qui existait sur le domaine.
1: Ça a fonctionné tout de suite ou il y a eu quand même quelques années de...
2: Alors en fait, il a fallu trouver ses marques, qu'on trouve comment adapter au mieux la culture de la vigne et les vinifications pour obtenir un produit qui nous correspond.
1: Quel type de vin, justement, sont les Saône-et-Loire?
2: Dans l'IGP Saône-et-Loire, il y a des domaines sur une zone très très étendue avec différents cépages. Donc chaque domaine et chaque zone va avoir des particularités qui leur sont propres. Nous utilisons le cépage chardonnay qui est le cépage emblématique des blancs de la région.
1: Comment ça se déroule justement pour avoir vraiment ce goût de chardonnay?
2: Donc on retrouve en fait ce goût de chardonnay puisque on va utiliser le cahier des charges du Bourgogne et que le terroir est tout à fait propice à la culture de ce cépage qui a été cultivé dans le village de Demigny depuis plus de 2 ou 3 siècles.
1: 2 hectares, c'est ce que vous avez dit, hein.
2: Oui, tout à fait, seulement 2 hectares.
1: Combien environ, justement, une cuvée produit chaque année?
2: Alors, on essaye de rester dans une limite de 60 hecto-hectares. Je vous laisse faire le calcul.
1: D'accord. Faites le calcul, vous, chez vous. Comment peut-on, justement, plus faire connaître ou reconnaître l'IGP Saône-et-Loire?
2: Alors, en fait, c'est des vins qui commencent à attirer de plus en plus de publics, connaisseurs ou amateurs, parce qu'on arrive à produire des vins de grande qualité à des prix qui reste plus abordable. Avec l'augmentation des prix des vins des Bourgognes, on a maintenant de plus en plus de clients qui cherchent à découvrir des vins qui seraient moins connus, peut-être plus abordables, et qui leur permettent d'avoir beaucoup de plaisir à la dégustation.
1: Merci Marie-Gabrielle. Je rappelle que vous êtes du domaine du château de Demigny. On termine cette semaine de dégustation avec justement le déroulement d'une dégustation et puis quelques réactions de professionnels et aussi bien sûr du public.
0: L'appellation Saône-et-Loire à retenir pour ce château de Demigny. Merci beaucoup Christophe. À tout de suite, Plus belle la vigne, juste après la toute nouvelle chanson de Louane, C'est chien.
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0: Les chiens sont de sortie ici Bourgogne avec Louane à l'instant. Dernier rendez-vous de ce dimanche pour Plus belle la vigne. Christophe Zéry, on se retrouve pour une dégustation des IGP de Bourgogne. Ça se passe du côté de la Cuverie de Dijon. Vous êtes avec la propriétaire du lieu.
1: Bonjour Audrey Leroy.
2: Bonjour.
1: Quel est le déroulement d'une dégustation justement réservée aux professionnels puis ensuite au grand public puisque après vous allez accueillir du grand public?
2: Eh bien tout d'abord on accueille les professionnels pour qu'ils soient entre eux et puis qu'ils aient un cadre et des vignerons réservés pour leurs questions, pour leur restaurant, chez les cavistes, etc. Et puis ensuite, deuxième partie, on accueille des particuliers. Donc là, l'idée, c'est de faire vraiment découvrir les trois IGP au grand public.
1: On arrive ici, on est professionnel, par exemple. On arrive, comment ça se passe? On choisit quel IGP qu'on veut goûter?
2: Quand vous arrivez, vous êtes accueillis par des étudiants en bachelor événementiel qui chapeautent ce projet. Et puis, vous êtes accompagné dans les caves où se trouvent les trois IGP et vous avez un petit carnet de dégustation où vous allez du coup découvrir chaque vigneron, les vins qu'il propose et puis vous pouvez déguster à votre convenance tous les vins ou pas. Et bien évidemment, il y a des crachoirs pour ne pas trop consommer.
1: Exactement. Alors à côté de vous, il y a une professionnelle.
2: Cécile du National Restaurant juste à côté de chez nous à Dijon.
1: Vous avez déjà goûté quelques vins. Est-ce qu'il y a certains IGP qui vous ont plu?
3: Oui, beaucoup. Et j'ai même été plutôt surprise de la qualité des vins qui nous ont été proposés aujourd'hui. J'ai déjà sélectionné quelques vins qui vont rentrer sur la table de mon restaurant. J'ai rencontré des vignerons qui sont passionnés par leur métier. Puis vraiment un niveau d'excellence au niveau des vins qui sont proposés qui m'a surpris, notamment sur les blancs. Alors c'est vrai que je suis plus particulièrement attiré par les vins blancs plutôt que les vins rouges. Mais en cette période de crise où on cherche un excellent rapport qualité-prix, je pense que sur les vins de Bourgogne qui sont plutôt réputés être des vins qui sont cher. Sur l'été, je pense que beaucoup de mes clients vont pouvoir se faire plaisir avec des vins de très très bonne qualité, notamment des vins aussi bio, sans sulfite, qui sont quand même aussi recherchés par les clients. Vraiment, j'ai trouvé une très belle sélection et je suis vraiment très heureuse d'avoir participé à cet événement.
1: Merci à vous. Et puis au niveau grand public, eh ben on a Abraham. Bonjour Abraham.
4: Bonjour.
1: Alors vous, quel vin vous a plus plu?
4: Les vins blancs, c'est excellent. Merci à Audrey pour nous avoir invités parce que c'est très belle surprise ces dégustations.
1: Et ben voilà, cette semaine, en tout cas de dégustation, j'espère que vous avez apprécié de découvrir ces trois IGP de Bourgogne, les coteaux de l'Aussois, Sainte-Marie-la-Blanche et puis aussi dénomination Saône-et-Loire. On était à la Cuverie de Dijon pour cette dégustation.
0: Une surprise qui voyage dans le monde entier. Donc, merci beaucoup Christophe pour ce Plus belle la vigne. 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Excellent dimanche avec nous, avec Ici Bourgogne.
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0: les années 80, ici Bourgogne, avec le groupe français à l'instant. Souvenez-vous, Bill Baxter.
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0: Excellent dimanche avec Ici Bourgogne. Il est 11h. Thomas Nouguillon, vous nous parlez du grand écart pour la Pride Dijonnaise qui a rassemblé, tenez-vous bien, entre 1000 et 3000 participants.
3: Et oui, la police et les organisateurs n'avaient visiblement pas mis les mêmes lunettes. La Pride, c'est cette marche des fiertés partie de la place de la République ce samedi jusqu'à la place Wilson. Une profusion de couleurs, de paillettes, de musique et de slogans militants. La durée des arrêts de travail sera bientôt limitée à partir du 1er septembre prochain. Le décret qui entérine la mesure décidée dans la loi de financement de la sécurité sociale pour 2026 vient en effet d'être publié au journal officiel. Concrètement, ces plafonds sont fixés à 31 jours pour une première prescription et à 62 jours pour une prolongation de l'arrêt maladie. Ça concerne les arrêts prescrits par les médecins, les chirurgiens dentistes et même les sages-femmes. De leur côté, les syndicats comme la CGT dénoncent un plan qui ne s'attaque pas aux causes réelles de l'augmentation de ces arrêts.
0: Les traces du passé ont aussi droit à leur festival. La preuve avec la 17e édition des Journées européennes de l'archéologie ce week-end.
3: Et une vingtaine de chantiers de fouilles exceptionnellement ouverts au public partout en France, à l'image du sanctuaire gallo-romain de Source-Seine, chez nous, en Côte d'Or. Il y a près de 2000 ans, nos ancêtres venaient y prier la déesse du fleuve, Sequana, réputée guérir les maladies. Les fouilles stoppées en 1967 reprennent sous l'égide de l'INRAP. L'INRAP, c'est l'Institut National de Recherche en Archéologie Préventive. On va y aller faire un tour dans le journal de midi. En basket fauteuil, la JDA Dijon s'est qualifiée au gymnase Boivin pour la finale de son Final Four disputée à Dijon. Elle a battu Vendeuvre, les Nancy, 64 à 59 hier et jouera Cambrai en finale à 15h cet après-midi. En cas de victoire dans cette compétition, le club montera en National 1, l'équivalent de la deuxième division l'an prochain.
0: En rugby, le Stade Dijonnais dispute ce dimanche à 15h son quart de finale de Régional 1 et bon bah du coup c'est cet après-midi.
3: Oui, les rugbymen Dijonnais affronte Salon de Provence à Ampuy, au sud de Lyon, sur terrain neutre. Un bus de supporters a fait de nouveau le déplacement pour soutenir les Rouges et Bleus en route vers un titre de champion de France, pourquoi pas. Et puis à midi, on tentera de comprendre pourquoi la course Odyssée n'a pas lieu au parc de la Colombière, comme traditionnellement ce dimanche, mais autour du lac Kyr. Odyssée qui rassemble environ 6000 participants cette année avec, et le record est battu, un chèque de 60 000 euros qui va être versé à la lutte contre le cancer du sein.

0: Charlotte, la météo, c'est du chaud et puis c'est du soleil pour tous cet après-midi.
1: Oui, une petite pensée pour ceux qui vont faire du sport aujourd'hui. Effectivement, mettez de l'écran total, des lunettes de soleil et privilégiez quand même une casquette parce qu'on aura des températures jusqu'à 30 degrés. Ça, ce sera pour la Saône-et-Loire. C'est là où il fera le plus chaud, à Chalon-sur-Saône et Autun. Pour Dijon et Saint-Bernon, on tourne autour de 25 à 29 degrés, donc avec pas mal de soleil.
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0: Charlotte, quelle situation sur les routes?
1: Mais étonnamment, il y a du monde en ce moment sur la route de Dijon entre Plombières et Dijon. Incroyable.
0: Oui, je sais pourquoi. C'est les gens qui reviennent du vide-grenier de Marsanais-le-Bois.
1: Non, c'est pas ça.
0: Je rigole parce que Marc Cervantes, notre technicien qui est derrière la vitre, figurez-vous qu'il est originaire de Marsanais-le-Bois et il ne peut pas participer à ce vide-grenier.
1: Il est le seul habitant de Marsanais-le-Bois d'ailleurs. Le seul et l'unique.
0: Ah bon.
1: Donc, non, il y a un peu de monde là au bord du lac Kyr, forcément, parce qu'il y a la course Odyssea. Pour ceux qui est du centre-ville de Dijon, ça circule bien et partout ailleurs aussi, les amis. Appelez-nous quand vous coincez sur la route au 03 80 42 15 15.
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1: Si vous avez aimé écouter l'actualité de 11h avec Ici Bourgogne, on va faire encore mieux à midi, Thomas.
0: Okay. Bah oui, je pense, ouais, ça sera parti pour un journal de 5 minutes d'enfer.
1: Top du top, quoi. Tout à l'heure, Thomas, on retourne dans les années 80 avec Judy Pietri.

0: C'est qu'on adore des années 80, Eve, lève-toi ici Bourgogne, c'était Julie Pietri.
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0: Petit moment, vous n'êtes pas allé visiter, revisiter Meursault, et ben on vous propose d'aller assister à la fête des 60 ans de la Grande Vadrouille. Ça se passe le vendredi et le samedi 26 et 27 juin prochain. On en parle tout de suite avec Alette. Bonjour Alette.
3: Bonjour.
0: Qu'est-ce que vous nous organisez de beau pour ces deux journées et surtout deux soirées exceptionnelles?
3: Deux soirées exceptionnelles, en effet, organisées par le comité des fêtes,
0: ouais,
3: qui propose la projection du film en plein air du 60e anniversaire de la Grande Vadrouille.
0: D'accord.
3: Ça fait déjà 60 ans que ça a été tourné en partie. Oh,
0: ça passe, hein, ça passe.
3: Ça passe, ça passe. Exactement. Et donc, pour ça, nous aurons différentes petites manifestations. Une première partie à partir de 18h30 avec des scénettes et l'harmonie de Meursault qui va jouer.
0: Mmh.
3: Donc, il y aura deux personnages qui représenteront Bourville et de Funès.
0: D'accord.
3: Et qui feront des petites scénettes diverses et variées, chef d'orchestre, etc.
0: Ouais, oui, voilà. Très bien.
3: Donc ça, on se rappelle.
0: Ouais.
3: Et puis, en deuxième partie, la projection du film La Grande Vadrouille à 22h30.
0: Est-ce qu'il faut réserver pour participer?
3: Alors justement, voilà.
0: Voilà.
3: Pour les scénettes et l'harmonie, pas du tout. Ça, c'est gratuit et ouvert, ouais, à tous. Par contre, pour la projection du film, il faut absolument réserver sur Hello Asso,
0: oui,
3: et taper Meursault La Grande Vadrouille et vous trouvez directement.
0: D'accord.
3: Et en plus, on organise aussi le vendredi différents moments de la journée, samedi et dimanche matin, on propose des visites guidées.
0: Ah, super.
3: Par des conférenciers qui vous raconteront un peu l'histoire du tournage de La Grande Vadrouille. Donc pareil, il faut réserver sur Hello Asso. Il reste encore quelques places, ça y a,
0: oui,
3: pas de problème. Le plus, c'est qu'ils vont ressortir le camion de pompiers qui a tourné pour La Grande Vadrouille,
0: ah,
3: la,
0: ouais,
3: cuisine.
0: Top.
3: Donc ça va être bien. Le bien public a sorti un livre,
0: oui,
3: anniversaire,
0: ouais,
3: et donc du coup nous aurons quatre anciens murisalkiens qui vont pouvoir dédicacer le livre parce qu'ils ont tourné pour la Grande Vadrouille au film.
0: Et c'est vrai que vous qui habitez à l'aide depuis un, oui, moment du côté de,
3: oui,
0: de Meursault, est-ce que vous voyez que quand on vient visiter Meursault, les
3: ah,
0: touristes,
3: bah,
0: viennent
3: tous les jours,
0: surtout, ah voilà,
3: tous
0: pour
3: les
0: la Grande
3: jours,
0: Vadrouille.
3: On nous demande où est la commandante Tour.
0: Ah,
3: ça, c'est sûr,
0: voilà. Donc forcément,
3: donc, comme c'est la mairie de Meursault et ça tournera,
0: ouais,
3: la manifestation sera sur la place de,
0: oui,
3: de l'hôtel de ville. Forcément, tout le monde pourra prendre des photos avec le camion, etc.
0: Ouais, ouais,
3: et dédicaces de livres. On vendra les affiches que l'on a créées exprès pour le 60e. On fera des ventes de verres aussi collector à l'effigie de la Grande Vadrouille. Enfin voilà.
0: Oui, on est quand même à Meursault, hein. Voilà.
3: On est quand même à Meursault, voilà. Et puis il y aura buvette, pop-corn, bonbons, enfin voilà. Ça c'est par le comité des fêtes. Et sinon, tous les restaurants seront ouverts en proposant restaurant normal, mais aussi peut-être des planches de charcuterie pour être un peu plus, mmh, rapide. La boulangerie proposera des sandwichs. Enfin, tout le monde.
0: Tout le monde joue le jeu.
3: Voilà, voilà.
0: Pour ses 60 ans,
3: nous
0: 60e anniversaire. Donc, pensez bien à réserver en amont. Vous allez, ouais, sur le site Hello Asso, vous tapez Meursault, ouais, La Grande Vadrouille, et c'est le 26 et 27 juin. Voilà.
3: On ne peut plus en accueillir après, les gens sont debout. Et
0: exactement.
3: Voilà.
0: Et c'est 10 euros, c'est ça, pour la projection?
3: C'est 10 euros.
0: Voilà.
3: 10 euros la projection et 10 euros les visites guidées qui durent 1h30.
0: Super, et ben c'est noté. Merci Alette, le message est passé. J'espère que vous aurez plein de bourguignons passionnés de la Grande Vadrouille qui vont venir vous voir ce week-end-là, le 26 et le 27.
3: Vous rappelez des bons souvenirs.
0: Ouais. À bientôt Alette,
3: merci
0: beaucoup.
3: À bientôt, au revoir.
0: Des bons souvenirs, on en partage ensemble chaque week-end, chaque dimanche matin, avec des idées de sortie à partager avec vous, grâce à vous, au 03 80 42 15 15 et en musique avec Florent Pagny et sa dernière chanson, la dernière chanson du monde. Ici Bourgogne, bon dimanche.

0: nouvelle chanson de Florent Pagny, la dernière chanson du monde avec Ici Bourgogne. On vous emmène au théâtre dans un château. C'est à Fontaine-Française. C'est le 19 juin prochain. On en parle ce dimanche grâce à Cyril. Bonjour Cyril.
1: Bonjour.
0: Le thème de cette pièce qui s'appelle Le rêve de Mercier, c'est la rencontre d'un révolutionnaire et d'une princesse de Monaco. Ça se passe donc au château de Fontaine-Française. Qu'est-ce que ça raconte exactement cette pièce de théâtre ?
1: Alors ça raconte tout simplement une histoire qui a été écrite par Alain Pastor, monégasque, qui s'est penché sur le cas de la mère d'Honorine de Monaco, qui était dans une période trouble après la Révolution française, enfermée dans une prison, la prison du Plessis, dans la région parisienne.
0: D'accord.
1: Et il se trouve que Louis-Sébastien Mercier, qui était un fidèle de Robespierre, rencontre la mère d'Honorine de Monaco, et effectivement ils vont nouer une certaine amitié, et Louis-Sébastien Mercier fera tout pour essayer de faire échapper à l'échafaud la mère d'Honorine de la princesse, oui. Malheureusement, c'est la dernière charrette qui partira. Mais cette histoire est importante à Fontaine-Française, puisque Fontaine-Française est un site Grimaldi.
0: D'accord.
1: Honorine de Monaco, qui est la fille de Françoise Thérèse de Choiseul-Stainville, est donc enterrée à Fontaine-Française, et il nous semblait très important de pouvoir relater cette histoire. Voilà.
0: Et parlez-nous un petit peu du cadre, le fameux château de Fontaine-Française. J'imagine que c'est une représentation dans un lieu sublime.
1: Alors oui, bien sûr. C'est une représentation qui se fait en extérieur, dans la cour d'honneur, devant la façade du château, et à 20h30. Et donc effectivement, c'est un lieu rempli d'histoire, puisque Honorine de Monaco y a vécu.
0: Oui.
1: Elle était châtelaine à Fontaine-Française, bienfaitrice, hein, puisque on la surnommait la Providence des pauvres. Hein, c'est-à-dire qu'elle a fait beaucoup de choses pour Fontaine-Française. Et donc, ce lieu, effectivement, est magique. Les gens qui ne connaissent pas le château de Fontaine-Française doivent impérativement venir le visiter. Le château est ouvert en juillet, en août, jusqu'aux journées du patrimoine.
0: D'accord.
1: Donc voilà, c'est vraiment un lieu magique.
0: Alors allez voir cette représentation unique, Le rêve de Mercier. C'est vendredi prochain, le 19 juin à 20h30. L'entrée est à 10 euros. En plus, on est sûr qu'il va faire beau. Voilà. C'est une soirée formidable qui s'annonce. Merci beaucoup Cyril d'avoir annoncé ça avec nous ce matin.
1: Je vous en prie, merci, c'est moi qui vous remercie.
0: Très belle journée, très belle semaine à vous. À bientôt.
1: À bientôt.
0: Les idées de sortie sont au rendez-vous chaque dimanche entre 11h et midi. Dans quelques instants aussi, on va vous offrir des places de cinéma pour aller assister à une autre histoire, un autre événement historique avec la bataille de Gaulle. Mais pour l'heure, on écoute ensemble Ici Bourgogne, Youssou N'Dour et Néné Thierry.

0: Les toutes premières 7 secondes d'une vie au travers d'une seule chanson qui a fait le tour du monde. Youssoundour, Néné, Thierry avec 7 seconds pour ici Bourgogne. Et dans quelques instants, on va faire la fête, enfin, avec Amir.
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0: vous voulez hein, pour refaire la fête avec Amir, ici Bourgogne.
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0: Le petit coup de pouce. Je suis fatiguée, c'est dimanche, 11h30. Hein. Le petit coup de pouce qui fait du bien le dimanche matin, c'est de vous convier aux fêtes qui sont organisées à côté de chez vous. Bonjour Marc.
3: Bonjour Charlotte.
0: J'espère que vous allez relever de niveau. Hein. Ça vaut le pas où.
3: On va essayer.
0: Donc, c'est la semaine prochaine, le week-end prochain, de vendredi à dimanche. Ça se passe du côté de Neuilly-Crémollois. Racontez-nous ce qu'est exactement la fête à Neuneu.
3: Alors, la fête à Neuneu, c'est une fête communale annuelle que l'on fait donc tous les ans, qui existe depuis de nombreuses années et qui rassemble en gros une dizaine de forains sur la place Mommenheim de la commune.
0: Ah.
3: Et qui est organisée par l'association de la commune qui s'appelle Neuilly Festivité, avec la commune et les bénévoles également de la commune.
0: Il y a donc de la barbe à papa au petit manège,
3: Il y aura les traditionnels manèges de fête foraine, donc la chenille, les autotamponneuses, la pêche au canard. Et donc ça commence le vendredi 19 avec l'inauguration à 18h. Ensuite, on aura un concert de 19h à 23h par le groupe Not Wham Pop Rock.
0: Oui.
3: Et ensuite, le samedi, ça reprend en début d'après-midi avec un atelier maquillage pour les enfants, la fête foraine, bien évidemment, et de nouveau un concert à 19h avec le groupe Tribute Johnny Hallyday.
0: Ah oui, oui.
3: Et qui sera clos par un feu d'artifice à 23h le samedi soir. Un très beau feu d'artifice d'environ un quart d'heure, 20 minutes.
0: Oh.
3: Et ensuite, on terminera le week-end le dimanche avec la fête foraine, une animation hip-hop avec le groupe Team HDMI et de nouveau un petit atelier maquillage pour les enfants qui est très apprécié tous les ans.
0: Donc c'est vraiment pour les familles, hein. Ce week-end c'est 3 jours du côté de Neuilly-Crémollois, c'est le week-end prochain, histoire de se mettre un peu dans l'ambiance déjà des vacances, des grandes vacances, allez-y.
3: Tout à fait, surtout qu'ils annoncent une météo magnifique, très chaude mais très bonne.
0: Voilà, mais voilà, au moins vous aurez le soleil, c'est déjà ça.
3: C'est ça.
0: C'est déjà ça. Et c'est donc la fête à Neuneu. Merci beaucoup Marc d'avoir annoncé tout ça en direct sur Ici Bourgogne.
3: C'est moi qui vous remercie Charlotte et je vous souhaite une bonne journée ainsi qu'à tous les auditeurs.
0: Merci, je vous embrasse. À bientôt Marc. Salut.
3: Au revoir.
0: Quand je t'aime, Ici Bourgogne. Demis Roussos.

0: Une chanson écrite et composée par Didier Barbelivien, Quand je t'aime, avec Demis Roussos à l'instant pour Ici Bourgogne.
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0: Allez, je vous donne maintenant des bons plans pour sortir cette semaine en Bourgogne. Ce lundi, n'hésitez pas à aller faire un petit tour du côté de Châtillon-sur-Seine pour aller voir l'exposition temporaire, attention, de Kiki de Montparnasse, icône, vous savez, des années folles, muse de l'avant-garde et artiste libre. Ça se passe au musée du Pays Châtillonnais. Ce mardi à Auxonne, c'est le salon du bien vieillir toute la journée à la salle de l'Empire. L'entrée est gratuite et vous pouvez d'ailleurs y croiser notamment les professionnels du CCAS d'Auxonne. Mercredi, à Semur en Auxois, le centre social vous invite à son spectacle de fin d'année pour une après-midi, une soirée vraiment autour de la chanson, du théâtre. Ça commence à 17h avec les enfants. Il y a aussi des scénettes interprétées par des personnes en situation de handicap. Une démonstration de Zumba. Enfin voilà, ça va vous donner envie forcément de participer ensuite à ces ateliers à la rentrée prochaine. Et l'entrée de cet après-midi et de cette soirée de spectacle, évidemment, c'est gratuit.
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0: À la musique justement d'ici Bourgogne vous met de bonne humeur avec tout de suite Elton John et du cinéma juste derrière.

0: Bon, d'ici Morgan, c'était Elton John. Si vous cherchez une sortie à faire ce dimanche avec les enfants, pourquoi pas aller au cinéma, au CGR de Beaune. Tout à l'heure, à 16h10, il y a une séance pour les petits à partir de 5 ans. En fait, c'est la projection de 5 fables où les héros jonglent entre surprise, solidarité, amitié, amour. C'est très mignon. C'est raconté et chanté, ces fables cinématographiques, par Philippe Catherine.
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0: On sait à quel point vous aimez aller au cinéma. Vous attendez le samedi et le dimanche matin vers 11h40 pour mettre la radio et attendre qu'on vous offre vos places. Et bien c'est le cas maintenant au 03 80 42 15 15. Ce dimanche, on vous offre deux places pour un film, voilà, quand même, on a choisi pour vous, puisque c'est de l'histoire, c'est du grand cinéma, c'est la bataille de Gaulle.
3: Le gouvernement français vous a déchu de votre nationalité, et la cour martiale vous a condamné à mort.
4: Autre chose ?
5: Partout, des réseaux sont en train de se former. Ils ont la rage au cœur, ils veulent se battre.
6: La France n'a pas capitulé.
7: Nous sommes la France.
8: Je suis seul face à l'Amérique et seule l'Amérique compte.
9: Il se peut que je sois un obstacle à l'avenir de la France.
0: Première partie de cette histoire, de ce personnage quand même extraordinaire, de notre histoire française, la bataille de Gaulle. On vous offre vos deux places pour aller assister à ce film au ciné Cap-Vert de Cutigny. Vous choisirez ensuite le jour et la séance de votre choix. Ça se passe maintenant, les amis. Vous nous appelez au 03 80 42 15 15. En attendant de parler Cinoche avec vous, on écoute ensemble Charlotte Cardin.

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0: L'univers de Charlotte Cardin avec ici Bourgogne, tant pis pour elle et tant mieux pour Marie-Hélène Marcel-Nélacôte. Bonjour Marie-Hélène.
1: Bonjour.
0: Vous allez bien?
1: Oh, je vais très bien, je vous remercie.
0: Qu'est-ce que vous faites de beau ce dimanche?
1: Eh ben là, j'attends une amie, on va manger ensemble.
0: Ok, vous restez à la maison ou vous faites une petite sortie?
1: Non, après on va jouer.
0: Ah, à quoi?
1: Elle ne joue qu'avec moi, et parce que dans sa famille, personne ne joue, donc elle est contente qu'on puisse jouer.
0: C'est quoi, c'est un jeu de cartes?
1: Oui, il y a des jeux de société, enfin voilà.
0: Ah super, c'est sympa.
1: Oui, voilà. Scrabble, eh ben vous Sky Joe, Crystal, enfin tout.
0: Ah oui, j'adore le Sky Joe là, c'est bien.
1: Oui.
0: On se prend la tête avec ce truc-là, et puis finalement on en refait toujours des parties derrière, quoi. Ça voilà. Ne s'arrête pas. Vous pourrez l'inviter au cinéma si vous voulez, du coup, Marie-Hélène.
1: Mais non, justement, j'ai pensé, mais elle est allée au début de semaine.
0: Ah, pour voir le film sur De Gaulle.
1: Oui.
0: Bon, bah écoutez, vous trouverez bien quelqu'un qui pourra vous accompagner.
1: Oui, j'ai plein d'amis, c'est pas un problème.
0: Au ciné-caverne de Quetigny, ça donne envie, hein, vraiment, vous allez voir ce film.
1: C'est un cinéma où je vais jamais, parce que moi j'aime mieux aller au Darcy.
0: Oui.
1: Ou à l'Olympia, à Cinéville, mais bon.
0: C'est l'occasion.
1: C'est l'occasion, oui.
0: Voilà. Si vous n'y êtes pas allé depuis longtemps, en plus.
1: Ah oui, ça fait presque 10 ans.
0: Oh, bah, vous verrez, ça a bien changé. Voilà.
1: D'accord. Eh ben, merci.
0: Mais je vous en prie, je vous embrasse. Je vous souhaite plein de victoires pour cet après-midi jeu, du coup.
1: Merci, c'est très gentil.
0: À bientôt. Salut. À Marcel-Nélacôte, on vous offre des places de cinéma. Et dans quelques instants, on va revenir sur l'actualité, justement, de la salle du ciné-caverne de Quetigny, avec une programmation pour les enfants dans les prochains jours. Et on retourne en juin 1985 avec cette chanson de Mister Mister avec Broken Wings pour ici Bourgogne.

0: 6, souvenir avec Broken Wings à l'instant, l'univers de Mister pour ici Bourgogne.
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0: Notre demi-heure cinéma avec ici Bourgogne, place au Ciné Cap-Vert de Quetigny, avec son directeur. Bonjour Cyril Jacquins.
3: Bonjour.
0: Ce mercredi au Cinoche, chez vous, on va pouvoir voir 31 ans après la suite, 5 fois la suite de Toy Story. Est-ce que vous avez déjà vu quelques images?
3: On a découvert quelques images, mais pour le reste, comme beaucoup de films américains, on est comme tout le monde, on verra le film en brut à partir de mercredi. Mais les premières images du film, que ce soit en film annonce ou ce qu'on a pu voir un petit peu, c'est du très grand cru, du très grand niveau.
0: Et c'est vrai.
3: Les fans ne devraient pas être déçus. Bah ouais.
0: On est sur quoi en termes d'intrigue là pour le Toy Story 5 donc?
3: Eh bien, ils se sont mis à la page, hein, donc on est toujours sur des jouets qui luttent pour rester au goût du jour pour les plus petits, sauf que maintenant, c'est plus des jouets électroniques, c'est carrément des tablettes et l'IA, donc il va falloir doubler de vigilance pour les jouets pour réussir à une fois encore à montrer qu'ils sont pas dépassés et qu'ils restent des jouets préférés. C'est l'intrigue de tout cet opus numéro 5.
0: Qu'est-ce qui vous plaît, vous, en tant qu'adulte? Dans les dessins animés comme ceux de Toy Story, par exemple.
3: Ce qui est formidable avec Toy Story, c'est que ça a une certaine longévité. Comme vous l'avez dit, le premier opus, c'est 1995. C'est l'arrivée véritablement, la grande arrivée de Disney dans le cinéma d'animation 3D. C'est la création véritablement de Pixar avec un premier court-métrage. Et à chaque fois que Pixar a refait un court-métrage, et c'est encore plus vrai avec Toy Story, il y a eu des avancées aussi bien technologiques que dans l'intrigue. On se rappellera de la fourrure, de la couleur de la peau, de l'animation de plus en plus fluide, et puis toujours ce côté humoristique, les personnages qui restent quand même très très sympathiques et vraiment bien faits. Et puis un film et un cinéma qui est vraiment fait pour toute la famille. Bon, les plus petits ont peut-être eu peur, comme on se le disait tout à l'heure sur le premier opus.
0: Oui.
3: Mais globalement, c'est du cinéma familial. C'est bien fait, c'est amusant. Tout le monde prend beaucoup de plaisir. Et il n'y a pas beaucoup de films qui arrivent à proposer ça.
0: C'est vrai.
3: Surtout dans la durée, comme le peut le faire Toy Story depuis 35 ans.
0: Et votre personnage préféré de Toy Story, ce serait lequel? Moi, c'est le T-Rex, hein, personnellement.
3: Moi, c'est Monsieur Patate. Mais
0: on est copains dans la vie.
3: Proximité avec moi, cela, Monsieur Patate. Mais tous les personnages sont formidables, mais c'est vrai que Monsieur Patate, j'aime beaucoup.
0: Ouais, mais parce qu'il est très amoureux aussi. Il est très fidèle, Monsieur Patate. Hein, attention.
3: Il est très fidèle et des fois, il perd un petit peu ses membres, donc c'est très drôle.
0: Ouais. Non, mais allez voir. À partir de ce mercredi, Toy Story 5 au Ciné Cap-Vert de Quetigny. Et la semaine d'après, on en reparlera le week-end prochain certainement, mais ce sera la sortie des Mignons. Et là, c'est une histoire un peu française quand même, faut le rappeler.
3: Voilà, une très belle sortie à venir. Et puis la semaine d'après, si on sera sur la fête du cinéma, donc oui. ça sera encore un très beau programme.
0: Grand mois, aller voir en famille ces films d'animation de ce mois de juin pour bien préparer les grandes vacances. En tout cas, on sera là avec ici Bourgogne pour vous offrir vos places chaque week-end. Merci beaucoup Cyril Jacquins, bon dimanche.
3: Merci beaucoup, au revoir.
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0: c'est d'y aller en famille dans cette cabane du pêcheur avec Francis Cabrel à l'instant pour ici Bourgogne. Dans votre famille, vous avez peut-être un toutou. Et chaque week-end avec ici Bourgogne, on prend soin de vous donner plein de conseils sur la santé, le quotidien de vos animaux de compagnie. Tout à l'heure, on a parlé notamment des cyanobactéries, un risque important pour nos chiens, notamment pendant cette période estivale où on va aller se baigner dans les rivières, sur des étangs, etc. avec nos animaux, ou qu'on prend spécifiquement pour une activité, une journée pêche. Alors, on vous tient au courant, mais les cyanobactéries se représentent, là il y a eu un communiqué du département, notamment dans la Tille et sur la commune d'Arceau. Donc vous pouvez retrouver ce communiqué sur le site du département de la Côte d'Or, les cyanobactéries, pour vous informer. N'hésitez pas, ça se passe sur ici.fr avec Stéphanie Couteau d'Entente Animale, comportementaliste canin et félin, qui vous en dit plus sur ces cyanobactéries.
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0: Merci de partager ce dimanche midi avec nous, ici Bourgogne. Thomas Nougaillon, à l'occasion des Journées européennes de l'archéologie, on vous emmène à Sources-Seine, où les fouilles interrompues en 1967 ont repris depuis juin.
2: Oui, Sources-Seine, où se trouve le site du sanctuaire de Séquana, la déesse gauloise de la Seine, entre le 1er et le 4e siècle après Jésus-Christ. C'était un lieu de prière très important. On venait pour tenter d'obtenir des guérisons. Les archéologues de l'INRAP ont décidé de reprendre les fouilles pour tenter de mieux comprendre le site et son histoire, Gabin Grelé.
3: Ici, la Seine est encore un petit cours d'eau. On la voit à peine au milieu du vallon. Juste à côté, Marie-Agnès creuse la terre.
4: Il faut prendre sa truelle, la pioche parfois, de la rasette. On enlève toutes les petites racines qui perturbent un peu la visibilité. Et ça, c'est une ancienne canalisation.
3: Autour de l'archéologue se dessinent les vestiges d'un bassin gallo-romain.
4: C'est un peu émouvant, hein, c'est vrai. Je sais qu'il y a eu beaucoup de pèlerins romains qui sont venus ici faire leur dévotion à la déesse Séquana. C'est vrai que de voir l'eau là s'écouler tout de suite, il y a un petit côté fabuleux. Et puis, voilà, on va essayer de comprendre, de rassembler toutes les informations, de les mettre dans le bon sens.
3: Un fragment d'ex voto, une offrande en pierre est découverte un peu plus loin. On devine un œil, peut-être un visage féminin.
5: Ici, on vient faire des offrandes pour des guérisons. On a mal au pied, à la jambe, à la tête. Donc on vient demander guérison à cette divinité.
3: Loïc Gaëtan, responsable de la fouille, s'attend à d'autres surprises.
5: On a des centaines et des centaines de sculptures d'ex voto. Donc on pourrait se dire, bon, ce sanctuaire, il est ultra connu. Sauf que si on étend un tout petit peu l'investigation des structures, des murs et sols, on s'aperçoit que les dernières fouilles n'ont pas vu ces éléments.
3: Et fouiller, c'est aussi préserver le site alors que l'eau et les racines des arbres menacent ces vestiges vieux de 2000 ans.
2: Et comme une vingtaine d'autres chantiers partout en France, la fouille du sanctuaire de Séquana est ouverte au public ce dimanche. Avec les fortes chaleurs à venir, le ministre de l'Éducation nationale dit souhaiter que plus aucun examen ne se déroule l'après-midi. On ne peut plus se permettre d'avoir des épreuves en juin qui se déroulent de 14h à 18h, explique Édouard Geoffrey ce dimanche sur France Inter, alors que les écrits du bac ont justement lieu la semaine prochaine et qu'on va certainement dépasser la barre des 40 degrés, notamment en Nouvelle-Aquitaine.
0: Pas assez de poches de sang collectées avant l'été, l'établissement français du sang tire le signal d'alarme.
2: Oui, parce que ce dimanche, à l'occasion des journées mondiales des donneurs de sang, des collectes sont organisées un peu partout en France. À Dijon, deux sont prévues à l'auditorium mardi et mercredi. Ce dimanche, un stand de sensibilisation au don de sang et de plasma est installé place François Rude, un autre au magasin Décathlon de Quetigny. Pour passer l'été sereinement au plan national, l'EFS espère récupérer 100 000 poches de sang avant la mi-juillet. La Pride de Dijon a rassemblé ce samedi entre 1 000 et 3 000 personnes, une marche des fiertés pour revendiquer les droits des LGBTQIA+, qui aujourd'hui encore se disent discriminés. Photos et reportages de Fanny Gelb à retrouver sur notre site ici.fr.
0: Ce dimanche, c'est la 21e édition de la course Odyssea de Dijon, une édition record selon les organisateurs.
2: Ouais, 6 000 coureurs participent cette année avec un record battu. Le chèque de 60 000 euros qui va pouvoir être versé à la lutte contre le cancer du sein. Une course qui pour la première fois est délocalisée au lac Kira.

0: alors qu'habituellement elle se courait au parc de la Colombière. Pourquoi ce changement? Élément de réponse avec Jean-Pierre Vessigaud de l'AC Talent, le club organisateur d'Odyssée.
1: Nous arrivons à la Kyr après 20 ans, parce que comme vous le savez, la mairie a interdit l'organisation de compétition au-delà de 40 km devant au parc de la Colombière. Donc comme on ne sait pas quel temps il va faire, on s'est rapatrié au lac Kyr, où c'est la base de beaucoup de coureurs et coureuses. Ça va nous changer, mais ça ne nous a pas trop changé au niveau de l'installation. On a l'habitude. Ça fait tellement longtemps, au bout de 20 ans. Si on ne savait pas faire, ça serait malheureux quand même. C'est une place qui se tourne, mais bon, il faut changer. Autrement, on stagne. Non, il faut changer. Non, je crois que ça plaît à tout le monde, parce que j'en ai parlé beaucoup autour de moi, et c'est vrai que tout le monde dit, tiens, c'est sympa, ça va être bien cette année.
0: Et l'argent récolté cette année va permettre de financer un projet de recherche sur la forme la plus grave du cancer du sein, sur laquelle l'immunothérapie ne fonctionne pas. Sport à 15h en basket fauteuil. La JDA Dijon affronte Cambrai en finale de son Final Four. En cas de victoire dans cette compétition, le club montera en National 1 l'an prochain. Et puis en rugby, le Stade Dijonais en quart de finale du championnat de Régional 1 face à Salon de Provence. Ça joue à 15h aussi sur un terrain neutre.
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0: Charlotte, la météo, c'est du soleil pour tout le monde.
3: Avec peut-être un léger voile nuageux, mais c'est très discret. C'est un soleil ce dimanche avec jusqu'à 29-30 degrés pour la Bourgogne. Place à Willy Rovelli et la bande. Salut à tous!
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6: Bonjour, bon dimanche, sous vos applaudissements, c'est Willy vient déjeuner chez vous, numéro 1062.
7: Oh là là,
6: ça filoche. Bonjour la tribu.
7: Bonjour.
6: Alors, qui est là aujourd'hui? Nicolas Malabeuf, notre enfant de la télé. Bonjour mon bon Nicolas.
8: Bonjour tout le monde.
6: Et Fabien Imo, notre guide. Bonjour mon Fabinou.
9: Bonjour Willy, bonjour à tous.
6: Et bienvenue à tous. Merci d'avoir choisi votre émission utile sur votre radio utile. Voici vos 55 minutes nécessaires où on va comprendre l'actu avec nos amis, nos invités et s'amuser de la vie avec nos chroniques. Alors vite, notez nos deux dossiers du jour. Dans un instant, Happy Birthday to you, Mr. President. Poupou Pilou, pas mal, non? Eh, j'ai pas à côté Marilyn.
9: Ah oui,
6: bon.
9: Il manque la robe.
6: Donald Trump fête aujourd'hui ses 80 ans, et pas toutes ses vraies dents. Alors on entend tout à son sujet. C'est un fou, c'est un génie, il est dangereux, il est redoutable. Et bien, qui est-il vraiment? Des éléments de réponse dans une petite minute. Et à 12h30, le succès du parfum. Alors avec l'inflation et les budgets des ménages qui se resserrent, le marché de la beauté souffre, mais pas le secteur du parfum. On en achète de plus en plus chaque année, tenez-vous bien, entre 3000 et 4000 lancements de parfums. Wow, t'imagines le délire. Alors pourquoi achetons-nous tous autant de parfums? Est-ce que c'est parce que les Français sont comme Alain? Ils sont forts. Alain sent fort.
7: Oh,
6: pas mal, non?
7: Il a bossé.
6: Jeu de mots, je vais faire toute une tournée comme ça, mes amis. Non, c'est aussi pour vous dire, mes amis, qu'on fait l'émission, bien évidemment, ensemble, d'abord sur le groupe Facebook.
9: Vous avez la parole sur Facebook pour nous retrouver. Vous tapez Youpi la vie avec Willy Rovelli. Nous avons eu beaucoup de messages encore cette semaine. Corinne Degmorte-les-Graves, c'est dans le 33,
6: oui,
9: a posté une photo cette semaine, une photo du ciel prise de chez elle, où on pouvait voir Vénus et Jupiter.
6: Ah,
9: et comme je n'y connais rien, je fais confiance à notre coco. Merci, d'accord, pour la photo. Elle poste une photo tous les matins. Sur le groupe Facebook Youpi la vie avec Willy Rovelli. Donc continue à réagir, c'est gratuit.
6: Voilà, merci beaucoup. Et 0810 055 056. Voilà, il fallait quand même que je vous le dise, ça aussi. Appelez-nous, car cette émission est à vous. On fait cette émission tous ensemble, mes amis. Et vous repartez aujourd'hui lorsque vous passez à l'antenne.
9: Eh bien, elle sent bon, elle se parfume tous les matins.
6: Ah.
9: C'est notre carte carburant qui vaut 100 euros. Et voilà, le tirage au sort approche à grands pas. C'est en fin d'émission.
6: Merci beaucoup. Nathalie,
7: allez,
6: vraiment.
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6: Alors ouvrons notre premier dossier. Donald Trump fête aujourd'hui ses 80 piges. Bonjour, c'était Sébastien Bussois.
10: Bonjour à vous, c'est Bussois.
6: Oui, bonjour Sébastien. Merci, bienvenue ici.
10: Bonjour.
6: Vous êtes docteur en sciences politiques et auteur de Donald Trump, retour vers le futur, aux éditions Mareuil. Alors, mon cher Sébastien, c'est vrai que vu de loin, moi je le dis franchement, Trump me fascine. Alors, je dis pas que je suis fan, mais moi, ce personnage me fascine.
10: Bien.
6: Non, mais c'est vrai. Je trouve qu'il laisse
10: Oui, je suis d'accord.
6: Voilà, il laisse pas indifférent. Il y en a qui vont le trouver abject, d'autres qui vont dire, bah oui, mais il a quand même du succès dans les affaires. Parfois, on va le trouver complètement barge. Alors, vous qui avez étudié son cas, mon cher Sébastien, qu'est-ce que vous pouvez nous dire? Est-ce qu'il est quoi? Il est un petit peu tout ça à la fois?
10: Oui, il y a un peu tout ça à la fois. Effectivement, j'ai pas fait une psychanalyse approfondie, mais en tout cas, ce qu'on peut véritablement constater par rapport au mandat de Joe Biden, c'est qu'il ne nous laisse pas indifférents et qu'il occupe l'espace. Preuve en est, on en parle à peu près tous les jours.
6: Tous les jours.
10: C'est beaucoup moins le cas de Joe Biden.
6: Ah bah ouais.
10: On parle de ses affaires, on parle de sa personnalité, on parle de ses nouveaux projets, on parle de la géopolitique, on parle de l'économie, on parle véritablement.
6: Tous les jours.
10: On ne parle pas forcément de ses dents, mais on parle de sa style. On parle de la salle de bal de la Maison Blanche. C'est ça que je trouve absolument extraordinaire avec le personnage. C'est qu'à la fois, c'est cet éternel truc de l'attraction et de la répulsion.
6: Voilà.
10: En fait, il peut être horriblement énervant. Il peut être peut-être insupportable. Mais moi, je dirais qu'en tant que géopolitologue ou analyste, qui au départ n'a pas une fascination extraordinaire pour la culture américaine, je trouve qu'il est effectivement tout à fait intéressant et particulier, à l'image des Américains, mais que ce qui est clair aujourd'hui, c'est qu'il renvoie quelque chose de fondamental qui était peut-être un petit peu sur le déclin avec Biden, c'est que les États-Unis sont plus qu'incontournables, que même si la géopolitique a tourné, Donald Trump reste véritablement à la manœuvre. En leader de la première puissance mondiale, et il montre à quel point, même s'il n'est pas parfait sur tous ses mains, qu'on puisse dire, il maîtrise ou il tente de maîtriser les choses.
6: Donc, le fait que tous les jours, on entende parler de lui, soit par ses phrases, ce qu'il peut raconter, etc., c'est une tactique, il le fait exprès, j'allais dire.
10: Oui, il est véritablement dans la volonté de noyer par le flot d'informations. D'ailleurs, les journalistes de la Maison Blanche, comme les autres, le disent en général. On a du mal, effectivement, à tout suivre. Alors, il y a des informations. Un jour, il est optimiste sur l'accord de paix avec l'Iran. Le lendemain, il va frapper. Alors, ça peut donner l'image de quelqu'un d'instable, de bipolaire, voire plus. Mais je crois que fondamentalement, il y a une volonté de noyer le poisson parce qu'en même temps, sur le plan politique et géopolitique, on a des gens en face de nous qui ont beaucoup de zones d'obscurité, beaucoup de zones d'opacité en termes d'information, et que lui essaye peut-être un peu de parler le même langage. En Israël, les gens disent, bon, à un moment, on rigole plus, on va parler arabe. Je crois qu'il y a la volonté aujourd'hui de tenir un discours de la part de Trump, qui est un discours fort, puissant, et d'essayer surtout de faire croire que l'Occident peut encore longtemps dominer le monde. Ouais. Je ne suis pas très optimiste à ce sujet, mais je dirais en tout cas, de manière peut-être provocante, qu'il aura peut-être été, comme je dis, le dernier des Mohicans à essayer de se battre pour que les Occidentaux continuent à garder la main sur le monde. Ça reste extrêmement compliqué. Si ça échoue, ça ne sera pas la faute de Donald Trump, mais il aura en tout cas essayé de tout faire pour occuper l'espace et médiatique, et politique, et géostratégique. Et je crois qu'en ça, il montre quand même que les États-Unis ont encore quelque chose dans le ventre.
6: C'est ça. Et eux, alors là-bas, les Américains, là, ils en pensent quoi de leur président? Parce que là, il y a les élections mi-mandat, il paraît que ça ne s'annonce pas bien. Mais eux, voilà, comment est-ce qu'ils le ressentent là?
10: Écoutez, sur les élections de mi-mandat, le schéma classique et les lois de l'histoire montrent qu'un président,
6: ça se passe jamais
10: de
6: bien.
10: Toute façon, perd tout le temps les élections de mi-mandat. Donc je vois de toute façon tout de suite arriver des gens qui vont taper sur Trump en disant que c'est sa faute, qu'il a perdu les élections de mi-mandat. Maintenant, sur le corps même de l'électorat MAGA, même si tous étaient globalement contre une réintervention des États-Unis dans ces fameuses guerres sans fin, c'est vrai que c'est ce que Trump a vendu. Trump a dit les États-Unis n'interviendront plus.
6: Exactement.
10: Il l'a fait parce qu'il a cru à une blitzkrieg, une guerre éclair, ça n'a pas marché. L'électorat MAGA reste quand même derrière, même s'il conteste le fait que la guerre pourrait effectivement s'enliser, et surtout les conséquences économiques. Il sera jugé sur l'économie.
6: Dans leur quotidien.
10: Il sera jugé plus sur l'économie que sur la politique.
6: Vous pouvez nous dire c'est quoi les électeurs MAGA pour qu'on comprenne bien les MAGA quand vous dites MAGA?
10: Les électeurs MAGA, c'est le fameux fonds de commerce des électeurs de ce fameux teaser que Trump a inventé dans l'électorat le plus conservateur des États-Unis. C'est le Make America Great Again. C'est-à-dire cette volonté, peut-être que les Européens et l'Union devraient en prendre quelques leçons, c'est qu'ils considèrent qu'il est élu par les Américains et qu'il doit défendre les intérêts des Américains. C'est pour ça qu'il a coupé dans tous les trucs de coopération, etc. Parce qu'il considère que pour l'intérêt des Américains et pour les finances des Américains, on ne peut pas continuer à financer la misère du monde, la coopération internationale et toutes ces choses-là. Ça, c'est effectivement son point de vue. Et donc, cet électorat-là, qui est un peu un électorat un peu provincial, rural, c'est le moins qu'on puisse dire, l'Iran, la Chine, tout ça, c'est très très loin.
6: Ouais,
10: ça,
6: c'est très loin. Ouais. C'est pas dans leur
10: quotidien. C'est un électorat très conservateur, bon, très de droite, très rural et très américain.
6: Eh ben, merci infiniment, mon cher Sébastien Boussois. Donc aujourd'hui, Donald Trump fête ses 80 ans. C'est quand, vous, votre anniversaire, Sébastien, que je vous rappelle ce jour-là?
10: Oh, malheureusement, c'est, j'ai encore un peu le temps. C'est le 28 janvier, mais
6: 28, bah, je vous rappelle le 28.
10: Il y a très peu de temps.
6: Et ben, voilà. Bon anniversaire, c'est le, en retard. Merci beaucoup. Docteur en sciences politiques et auteur de Donald Trump, Retour vers le futur aux éditions Mareuil. Merci infiniment. Thank you very much. Si vous voulez réagir là-dessus, 0810 055 056. On parle de quoi avec toi dans un instant, mon bon.
9: Fabinou. Moi, c'est Fabien.
6: Oui, c'est Fabien.
9: L'actu web de la semaine, je vais revenir sur le buzz d'un certain Cédric.
6: Eh ben, c'est juste après nous.
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0: Louise Attaque, bien évidemment. Bah oui.
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0: là,
1: toute sa tribu.
0: Reconnu, c'est
2: oui, ah bah non, pas la même voix.
0: Là,
2: bah non. La même voix.
0: Fabien et moi, alors notre geek, ça va mon Fabinho?
2: Très bien.
0: Bah tant mieux. Et bien voilà, on peut passer à la suite.
3: Il est l'heure de la mise à jour, toute l'actu web de la semaine. On démarre avec le buzz du Crédit Agricole. Tout le monde en a parlé cette semaine. En fait, mardi, les clients du Crédit Agricole ont reçu une notification, vous savez, sur leur smartphone. Oui. Sur la notif, c'était marqué « Test Cédric ». Du coup, les clients de la banque ont cliqué sur cette notif et là, tout a bugué. Le Crédit Agricole donc s'est exprimé. C'était une fausse manip. Normalement, test Cédric devait être un test en interne. Et le gars, sans doute un stagiaire, a appuyé sur le mauvais bouton et il a envoyé la notification à toute la France. Ce bug a bien évidemment fait réagir les internautes. Beaucoup l'ont comparé, vous savez, à François Pignon dans le film Le Dîner de cons.
4: À la boulette. Ça dépasse tout ce que j'ai pu imaginer. Ah oui, j'ai fait la boulette.
3: Alors du coup, après cette boulette, la banque s'est rebaptisée Cédric Agricole sur les réseaux sociaux. Voilà, ils ont surfé dessus. Le buzz a tellement pris de l'ampleur que d'autres marques et d'autres banques ont surfé aussi sur cette tendance. Par exemple, la BNP a envoyé comme notif à ses clients. Alors le test a fonctionné, Cédric. Chez nous, tout était OK. Voilà, tout le monde surfe dessus. Voilà comment cette boulette s'est transformée en coup de com' génial. Donc bravo Cédric.
0: Bravo Cédric.
3: Toujours dans l'actu web de la semaine, un cheval a semé la panique sur l'autoroute A62, près de Saint-Jory, c'est en Haute-Garonne. Le cheval était à contresens en fait, et plusieurs automobilistes ont filmé et ont posté la séquence sur les réseaux sociaux.
5: Il y a un cheval sur la route, sur l'autoroute. Il y a un cheval.
0: Oh là là là là là.
5: Attention, ne pas le percuter. Arrête-toi, cheval.
3: Alors, bonne nouvelle, le cheval a pu être intercepté par les gendarmes et les patrouilleurs. Voilà, il n'y a pas eu d'accident. Heureusement, c'est pour ça que je vous en parle. Et surtout, l'animal va bien. Et bonne nouvelle, pendant cette intervention, personne n'est monté sur ses grands chevaux.
0: Ah bah oui, les grands chevaux. C'était bon du cheval. On ne mange plus de cheval.
3: Non, c'est vrai que ça ne se fait plus. La boucherie chevaline.
0: Ben si, moi, ma mère, parfois, elle faisait du steak de cheval. Ben c'était très bon quand j'étais petit. Il paraît que c'était bon. Il y a plein de fer, il paraît.
3: Ah oui, le fer, c'est bon pour la santé.
0: Relançons la boucherie chevaline.
2: Les véganes vont être contents, là.
3: Allez, on termine l'actu web de la semaine avec une invention. Alors là, je vous présente Romain et sa fille Adèle, 10 ans. Ils habitent à Corbelin, c'est en Isère, et ils ont inventé un instrument de musique. Le tongophone.
0: Ah.
3: Le tongophone est constitué uniquement de tuyaux en PVC. Ah. Donc, ils ont aligné plusieurs tubes de canalisation. Et quand ils tapent à l'extrémité d'un tuyau, une note de musique sort du tube en PVC. Mmh. Petite précision technique, il faut taper sur le tuyau avec une tongue.
0: Ah, oui.
3: D'où
0: nom
3: tongophone. Et ça donne ça.
0: Alors, on n'a pas reconnu l'air, mais c'est connu.
3: Je crois que c'est connu.
2: Tremble David Guetta. Hein.
3: Non mais c'est pas mal. Alors, on va pas faire le Stade de France demain, mais c'est pas mal.
0: Sur des bambous, non? La ville, on
3: c'est son retour, c'est son grand retour. Ouais. Voilà, on exclut mondial le bruit du tongophone. Avec l'été qui approche, c'est l'instrument de saison. Suffit d'avoir des tongs et de jouer comme un pied.
0: Merci. Merci infiniment, mon bon Fabien. Oui, Nicolas, tu veux dire quelque chose?
2: Pas du tout.
3: Ne lui donnez pas la parole.
2: J'admire le talent.
0: Ah, c'est vrai que tu ne pas dire grand-chose, Nicolas, mais c'est pas très grave. Dis-moi, alors, Fabien, là, t'as mis ton petit polo.
3: Oui, un pull.
0: Avec un
3: zip.
0: Il est trop haut, le zip, on dirait un curé.
3: Oui. Ah bon? C'est pas la mode, ce que j'ai vu des top modèles remonter le zip. Bon,
0: top modèle, top modèle, lui.
2: Lui, c'est flop modèle.
3: Bon, je descends un petit peu le zip.
0: Modèle chez Petit Navire, ton Petit Navire. Pas plus. Non, mais lui, il est modèle.
3: Non, mais
0: tu les entends, là.
4: Joli chez vous.
0: Non, mais franchement.
2: J'essaie de faire jeune, mais ça marche pas.
0: Franchement. Étienne, tu es là, Étienne?
6: Oui, ça va, moi, Étienne.
2: Salut.
0: Voilà, Étienne, il a l'air beau. Lui, il peut être modèle, Étienne. Tu mesures combien, Étienne? Faut voir.
6: Alors, je mesure 1m87.
0: Ah ouais. C'est un beau morceau, Étienne. Tu nous appelles d'où, mon Étienne?
6: Alors, je vous appelle de Rennes, en Bretagne.
0: Rennes, en Bretagne, très bien. Alors, pas que tu reviens des États-Unis, c'est ça?
6: Ouais, je reviens, ça fait 2 jours, c'était incroyable.
0: Très bien. Comment ça s'est passé? T'as ramené des petites choses?
6: Oui, exactement. Alors, pour ceux qui ne savent pas, moi, je pars chiner de la déco américaine.
0: D'accord.
6: Et je ramène, pour mes followers, si vous voulez, j'ai un compte Facebook. Je ne sais pas si je peux le dire.
0: Ah, vas-y, oui, évidemment, vas-y.
6: Alors, mon compte Facebook, c'est Trésor d'Amérique, Trésor avec un S, c'est plus d'Amérique.
0: D'accord, Trésor d'Amérique.
6: Et je partage, on va dire, mes voyages, mon chinage. Je fais, en fait, des lives où les gens peuvent acheter c'est en direct dans les Antilles,
0: trop
6: dans
0: bien.
6: Les marchés Opus.
0: Trop bien.
6: Comme ça, en fait, ils ont vraiment l'Amérique avec eux.
0: Voilà.
6: Ils peuvent choisir ce qu'ils veulent.
0: Parce que
6: voilà.
0: Donc, Étienne, tu vas aux États-Unis, parce que tu es fan des États-Unis, on va dire, tu ramènes des objets de là-bas que tu vends. Donc, c'est des vrais objets hein, que tu as achetés là-bas.
6: Des vrais objets voilà. qui ont toute une histoire.
0: Là, par exemple, le truc que tu as ramené, là, le truc que vraiment qui est trop canon que tu as ramené. À part une MST, bien évidemment. Je connais Étienne.
6: Ah là là. Non, vraiment, le truc le plus dingue que j'ai ramené, on va dire que c'est un. Allez, c'est une plaque marquée FBI et qui appartenait vraiment.
0: Ouais.
7: Ah ouais.
0: Ah ouais. Wow. Combien tu me l'as fait à combien la plaque,
6: Étienne? Ah, ça, on reverra ailleurs.
0: Bon, et bah, ok. Donc, ça s'appelle Trésor d'Amérique sur la page Facebook.
6: Voilà.
0: Et bah, écoute, super.
6: Super sympa.
0: Bravo, Étienne. Et ben, vive Étienne.
7: Vive l'Amérique.
0: Merci, Étienne. On t'embrasse fort. Merci d'être passé nous voir. Tu repars évidemment avec ta sélection.
2: Pour la carte carburant et ne la revends pas.
0: Ah non, tu la revends pas. Non. Allez, dans un instant, on vous présente un invité pas banal parce qu'on aime vous présenter des invités
8: pas banaux.
0: Mais d'abord, tiens, on va écouter Miley Cyrus qui démarre.

0: Emma, il a sa ruse, bien évidemment.
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0: C'est pas bête, on t'embrasse, Miley. Allez, comme promis, place à la personne pas banale du dimanche. Bonjour David Soumet.
2: Oui, bonjour.
0: Bienvenue ici, mon cher David. Vous êtes vice-président du MO5. Alors, c'est quoi le MO5 déjà ? Qu'on comprenne bien.
2: Alors, le MO5, c'est, pour nous, c'est une association pour la préservation du patrimoine numérique et vidéoludique. Et à la base, c'est le plan informatique pour tous que vous avez dû connaître à l'époque, dans les années 80.
0: Oui, merci beaucoup.
1: J'ai pas connu, moi. David. Oui, très bien. Merci. Un petit coup de vieux, là.
0: Merci, David. Au revoir. Et donc, David, avec l'association MO5, vous avez porté un projet unique en France qui est à Arcueil, dans le 9-4. C'est un musée pas banal aussi pour le coup. Alors, c'est quoi ce musée ?
2: C'est le musée du jeu vidéo. Alors, c'est pas la première.
0: Mais pas loin.
2: Version. Mais pas loin, ok. Voilà. Et donc on propose plus de 100 machines et on a eu à peu près 1200 visiteurs sur les jours d'ouverture, voilà. En moyenne.
0: Donc ça fonctionne et, plutôt pas mal.
2: Ça fonctionne très très bien, les gens sont contents.
0: Parce que donc on y découvre quoi, l'histoire du jeu vidéo, c'est ça ?
2: C'est ça, c'est du premier jeu vidéo au monde, qui est Tennis for Two. Sur un vieil oscilloscope à tube, que vous avez dû également connaître.
0: Ça suffit maintenant, David. Il énerve, lui, là. Et il est sorti en 1958, le premier jeu. Donc, j'avais connu.
2: Et on remonte chronologiquement à travers les consoles plus ou moins connues, comme la NES, la Master System ou la GX 4000, et on s'arrête à la PlayStation 4.
0: Voilà. Et ce qui est génial dans le musée, c'est qu'on joue.
1: On joue à tout. Avec les consoles de l'époque.
2: C'est vrai que j'ai pas bien précisé, mais.
0: Non, vous ne précisez rien. À part vous foutre de moi, vous ne précisez rien, David.
2: Gentiment, j'espère que vous le prenez pas mal.
0: Tout va bien, David. Donc, non, mais c'est vrai que c'est rare dans les musées de pouvoir toucher à tout. Là, le but, c'est de toucher à tout et de jouer.
2: Exactement. C'est mettre à disposition du public toutes les machines dans les conditions les plus proches de l'époque.
0: Ouais, c'est trop bien, trop bien. Et mon cher David, on est bon en France dans le jeu vidéo. Comment est-ce que vous l'expliquez ça ?
2: Alors, on a une place centrale au niveau mondial. On a importé des jeux des États-Unis, du Japon. Et effectivement, on a aggloméré tout ça. En France, c'est vrai que principalement Paris à l'époque, surtout dans les années 80-90, on centralisait pas mal de toutes ces technologies. Et on a effectivement un savoir-faire là-dessus qui est assez conséquent.
0: On a de grands créateurs de jeux. Et là, dans le musée, là, toutes ces pièces, là, elles viennent d'où ?
2: Alors, c'est principalement nos collections. On a aussi un partenariat avec d'autres associations, notamment pour les bandes d'arcade.
0: Donc, content. Pour l'instant, ça marche très bien, quoi. Il y a plein de monde qui vient vous voir.
1: Et toutes les générations.
3: Ça rassemble.
2: Toutes les générations, il n'y a aucun souci. Tout le monde s'y retrouve, des plus jeunes aux plus vieux. Et pour l'instant, on est un peu en travaux. Donc, on va réouvrir dernier trimestre de cette année. Donc oui, ça a très très bien fonctionné, on a hâte de réouvrir.
0: Voilà, donc c'est Arcueil, il est où exactement le musée, comme ça on reviendra vous voir une fois qu'il sera tout ouvert là ?
2: Alors c'est à côté du RER La Place, c'est vraiment littéralement à 3 minutes à pied. Et donc vous nous trouvez, on est très bien référencés sur Google.
0: Voilà, le musée du jeu vidéo à Arcueil, dans le 9-4. Merci mon cher David. Le vieux que je suis ne vous salue pas.
1: Vous aimez jouer aux jeux vidéo, vous ?
0: Non, je suis très très mauvais.
1: Très mauvais,
0: je suis très mauvais. Ouais. Je suis assez mauvais, mais bon. Je suis mauvais que là, sinon ailleurs je suis très bon. Qu'est-ce qu'il y a, toi ?
1: J'allais dire, vous êtes bon en quoi ?
0: Je suis en lancement. Très bon en lancement de pub.
1: Ça, c'est vrai.
0: Parce que vous aimez être ici, vous aimez la pub. On se retrouve après ça et après les infos pratiques près de chez vous avec le SI Express.
1: Tchou.
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3: Allez, je vous propose de nous projeter un petit peu pour la semaine à venir, pour les sorties vraiment à ne pas rater. Ça se passe ce jeudi, précisément du côté de Beaune. En fait, dans le cadre de l'été des climats, vous avez rendez-vous jeudi à 16h30 et à 18h30, Faubourg Saint-Nicolas, ancien quartier des Vignerons, pour cette visite découverte vrament hyper intéressante dans ce quartier. Vous poussez les portes d'anciennes cours vigneronnes, des caves Saint-Nicolas, du domaine Besancenot jusqu'à l'ancien couvent des Carmélites qui abrite la précieuse chapelle de l'enfant Jésus. L'entrée est à 8,50 €. La billetterie est déjà disponible sur l'office de tourisme de Beaune et sur ici.fr. Jeudi, pareil, ne ratez pas du côté de Saint-Nicolas-les-Citeaux un spectacle-concert à la salle des fêtes à 19h. Ça s'appelle Et c'était bien. C'est un dialogue entre deux générations, entre la voix, la musique, entre ce qui était et ce qui va devenir. Le tout enveloppé de parfums de jazz à ne pas rater. Donc, c'est gratuit.
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0: Allez, partons gaiement vers la deuxième demi-heure de votre talk show du dimanche. Alors ici, c'est comme la messe du dimanche, mais non, pas pareil.
6: Sinon, c'est la même chose. Dans un instant, on va parler du business du parfum. On se parfume. Alors, il se porte bien, ce business du parfum. Parce qu'on pue, tout le monde pue dans ce pays.
1: C'est ça, c'est
6: donc
1: bon
6: on
1: ça.
6: Se parfume, c'est juste pour ça. Et votre tribu qui sent bon. Et là, allez, notre enfant de la télé, Nicolas Malabeuf. Toi, tu mets pas de parfum, toi.
7: Alors, en fait, j'ai une technique. Je n'achète pas de parfum, je vole les petits échantillons.
0: Ah.
1: Quel radin.
7: Eh ben oui, ça fait un peu rare, mais bon.
6: Ah non, bah pas
7: oui.
6: du tout, ça fait pas du tout rare.
1: Puis, à offrir les petits flacons comme ça, c'est vrai que ça fait pas du tout rare.
6: Très sympathique. Bon, et Fabien, toi tu te parfumes.
8: Ah,
6: Fabien,
8: je me parfume.
6: Oui, parfume
8: ouais. Ah, bien sûr.
6: C'est quoi ton parfum, que ça les gens sachent que sent Fabien?
8: Paco Rabanne.
6: Paco Rabanne, oui, mais lequel?
8: One Million.
6: One, ah, tu mets One
8: Million. C'est le lingot d'or.
6: C'est One, bah je devrais, bah moi j'ai One Million, moi.
1: Ah oui, c'est ça la différence entre nous. Moi j'ai le parfum, vous les avez.
6: Je les ai sur mon compte en banque. Tu vois la vie. Mon petit coco. Moi, je ne vous dis rien.
1: Oui, c'est ça.
6: Je ne vous dis pas.
7: Il est mystérieux.
6: Il est mystérieux.
1: Oh, oui. Mais du Febreze.
6: Bah, rigole pas, j'en mets beaucoup sur mes tissus du Febreze.
7: Non,
6: ça sent très bon.
7: Vous, c'est pas Coradin, vous.
8: Il va pas finir l'année.
6: Tu sais que c'est la fin de la saison.
1: Oui, en plus, je prends des risques.
6: Pour l'instant, à la seconde, on se parle.
8: Rien n'est fait.
6: Enfin, pour vous deux.
1: Oui, c'est ça. Oui.
6: N'énervez pas trop.
1: On s'en doute.
6: Sur le groupe Facebook.
1: Ah, le groupe
6: ça
1: Facebook pour nous retrouver. Vous tapez Youpi la vie avec Willy Rovelli et vous partagez ce que vous voulez. Il y a Sylvain qui a partagé une réflexion. Je le lis. Dans les salons de coiffure, il y a toujours des cheveux par terre. Dans les garages, il y a toujours de l'huile par terre. Ouais. Les banques, c'est quoi votre problème?
6: C'est vrai.
1: Ah, c'est pas mal.
6: C'est vrai qu'il
1: n'y
6: a jamais.
1: Eh bien, merci Sylvain pour cette réflexion. C'était la réflexion du
6: merci
1: dimanche.
6: Beaucoup.
1: Continuez à réagir. C'est gratuit sur Facebook pour nous retrouver. Vous tapez Youpi la vie avec Willy Rovelli.
6: Réagissez aussi au 0810 055 056. Appelez-nous, c'est la libre antenne du week-end. Et vous repartez aujourd'hui encore.
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6: Oh là là, on dirait un camelot. Mais d'abord, s'il n'est pas suivi, l'actu, pas de panique, l'actu vous suit. Il est temps pour moi de mettre
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6: Et on commence avec un point, Patrick Bruel. Ma bite, d'après les avocats du chanteur, Patrick Bruel a été satisfait de ses 48 heures de garde à vue. Bon. Oui, il a enfin pu s'expliquer sur les faits qui lui sont reprochés. Ses 10 albums. La police a épluché sa filmographie, a trouvé des pépites, hein, comme le film L'Oignon Sacré. L'Oignon Sacré, pardon. Oh, bah oui. Du coup, on attend son nouvel album à Patrick Bruel. Hein. Alors, regarde à vue. À la sortie de cette garde à vue, Patrick Bruel a été entre autres interdit de fréquenter les salons de massage. Et pour éviter vraiment tout risque, même d'écouter Jeanne Masse. C'est dire le mec. D'ailleurs, c'est aujourd'hui que se termine la Semaine Nationale du Massage. Véridique. Eh ouais, tout un symbole. La consommation de vin mondial chute et atteint son plus bas niveau depuis 60 ans en France. Voilà ce qui arrive quand Renault décide d'arrêter de boire. Jamel Debbouze fait de la pub pour Burger King. À eux aussi, ça a dû leur coûter un bras. Pour Jamel Debbouze, la firme Burger King a créé un burger à qui il manque un steak. Au Brésil, un policier et sa femme meurent de chaud dans leur baignoire après avoir consommé de la cocaïne pour fêter les 4 ans de leur fille. Putain, il n'y a rien qui va dans cette info. Rien. Des barquettes de merguez de volaille Maître Coq vendues dans toute la France, rappelées en raison de la détention de salmonelle. Putain, Maître Coq, c'est encore plus un bâtard que Master Poulet. Patrick Bruel aussi, il faudrait rappeler sa merguez. Sous contrôle judiciaire, le psychanalyste Gérard Miller autorisé à partir en vacances en Italie. Faut dire que Gérard Miller a l'âme italienne. Hein. Il parle avec les mains, il tripote avec les mains, il pénètre avec les mains. Les médecins alertent, les cotons-tiges mal utilisés seraient responsables d'otites, de perforations tympaniques et de paralysie faciale.
0: comme le nouvel album d'Ariel Dombal. Enfin, la question du jour. Ah. Karim Bouamram, le maire de Saint-Ouen, qui avait dit non à l'installation de Master Poulet, se présente à l'élection présidentielle. Est-ce que c'est parce qu'il aime faire de la poulétique?
1: Oh
0: hey, bah vous avez deux ans. Allez, bonne soirée. Alors, heureusement, dans 200 jours, c'est fini 2026.
1: Bravo.
0: Ah bah voilà, voilà mes amis. Dit, hein. Donc, Master Poulet. Qui a déjà fréquenté Master Poulet?
7: Eh oui.
0: Ah bah,
7: j'y suis allé.
0: Mange mal celui-là, mais c'est pas possible. Hein. Bon, allez mes amis, si vous n'avez pas le
1: bien.
0: Moral, on arrête tout. Arrêtons tout. On n'est pas bien là.
1: On n'est pas bien.
0: Moi j'ai la solution pour vous. Si vous allez mal, quand je vous dis à vous, vous allez me faire un palababapala et vous avez, ça ira beaucoup mieux. Tiens, regarde. Là ça va
1: là,
0: pas
1: ça
0: bien.
1: Pas bien.
0: Là, ça va pas bien.
9: Musique et
0: à vous.
1: Palababapala.
0: Et voilà,
1: là, ça va
0: beaucoup mieux. Purée. Week-end à Rome.
1: Ah, bah ça c'est pour vous ça.
0: Ça c'est pour moi, c'est ma passion. Alors, moi c'est plutôt week-end à Naples.
1: Ah oui, vous adorez.
0: Mais Rome, c'est pas loin déjà, j'adore.

0: week-end.
1: Oui, c'est pas pareil. Déjeuner chez vous.
0: Toi, c'est week-end à Rome. Et
1: vous, c'est week-end à Rome.
0: Ouvrons notre nouveau dossier. Bonjour, Johan Servi.
2: Bonjour.
0: Bienvenue ici, mon cher Johan. Alors, vous êtes spécialiste de l'histoire de la parfumerie moderne, professeur à l'École supérieure du parfum de Paris et Balidon. Hein. Consultant auprès de grandes marques de luxe. Il fait tout, mon cher Johan. Alors, je le disais en début de cette
2: émission. Journaliste aussi.
0: Journaliste. Et le melon, là, deux minutes. Hein.
3: Le CV. Bon.
0: Il a un CV.
1: Il a un CV énorme.
0: Alors, mon cher Johan, je le disais là tout à l'heure en début d'émission, de nombreux secteurs du luxe souffrent à cause du ralentissement économique, mais pas le parfum. Vous nous confirmez donc que la branche parfum se porte bien ?
2: Effectivement, on constate sur le plan culturel que le parfum connaît aujourd'hui un engouement extrêmement fort. Hein. Et je crois que c'est parce qu'il a changé de statut ces dernières années.
0: Ah, en fait c'est quoi ? C'est un produit de luxe qui est accessible, c'est ça le truc ?
2: Oui et non. En fait, il reste bien sûr un objet de luxe, hein, quand même relativement accessible, un produit de beauté. Mais je crois qu'il est devenu aussi un phénomène culturel majeur, presque un phénomène d'un objet de pop culture. Moi, c'est ce que j'observe au quotidien et au fil de mes activités. Et ce qui est très intéressant aussi, c'est de voir qu'il parle désormais à des publics extrêmement larges, très variés. Il traverse les générations, les milieux sociaux. Non, c'est vraiment un mouvement très fort.
0: Ouais. En gros, tout le monde peut s'acheter des parfums. Parce qu'il y a évidemment les parfums très très chers, mais il y en a moins chers.
3: Et ça dure longtemps.
0: Donc du coup, c'est ça, c'est le côté un peu tout le monde peut avoir son parfum à lui.
2: Oui, je le crois aujourd'hui. Et c'est vrai d'ailleurs, mais on l'observe même dans l'espace public, dans les transports. Les sillages sont beaucoup plus présents, beaucoup plus marqués qu'il y a quelques années. Je pense que beaucoup plus de gens se parfument.
0: Même les jeunes, c'est ça.
2: C'est extraordinaire. En fait, la jeunesse mondiale s'est emparée du parfum, s'est prise de passion pour cet univers. C'est tout à fait fascinant.
0: Moi, je me souviens, quand j'avais 15 ans, je mettais du Brut de Fabergé qu'on achetait.
1: Ça existe toujours.
2: Un joli parfum, d'ailleurs.
1: Du Scorpion, moi.
0: J'étais le seul à me parfumer. Tout le monde se foutait un peu de ma gueule. Ça faisait genre un peu le mec et un peu la fifille, quoi, tu vois.
3: Précurseur.
0: Mais oui.
2: C'est exactement ça. Aujourd'hui, on évolue dans un territoire de liberté, en fait, où on peut très facilement s'affranchir des notions de genre, etc. Non, il faut cultiver tout ça. Je crois que c'est très important. Ouais. Et alors, vous parliez de vos parfums signature. Aujourd'hui, on voit également que ce parfum unique, eh bien, c'est quelque chose qui existe toujours, mais qui est de plus en plus remplacé par de véritables garde-robes olfactives. En fait, on collectionne les parfums, on les porte selon ses humeurs, selon ce que l'on a envie de montrer de soi, ce que l'on a envie d'exprimer. En fait.
0: Est-ce qu'il y a des tendances parfums, comme il peut y avoir, je sais pas moi, des tendances musique, ou je sais pas quoi. Absolument. Alors allez-y. Là, par exemple, c'est quoi
2: la
1: tendance de l'été.
2: Tout à fait. Alors déjà, on observe des parfums de plus en plus puissants, avec des extraits, des élixirs qui nous parlent de préciosité, des versions intenses, avec ces notes très diffusives, très rémanentes, pour avoir vraiment un sillage assez expansif. Et ça dit quelque chose de notre époque. Alors après, en termes vraiment purement olfactif, on voit une dominante de notes crémeuses, lactées, vanille, musquée.
0: Ah oui,
2: avec des textures.
0: Parfum senteur yop.
2: Sans aller jusque-là, mais c'est vrai que des notes, lactées, de riz, d'amande. Tout à fait. Des fruits très colorés également. Et puis, vous savez, vous l'avez certainement observé, senti du moins, des notes boisées, assez nerveuses, puissantes, qui ont beaucoup de profondeur.
0: Ça, j'aime moins.
2: C'est une question de goût.
0: C'est des goûts.
2: Tout à fait. Et on a également des parfums qu'on appelle les parfums de peau, en fait, des notes musquées très propres, presque cosmétiques, vous savez, qui peuvent évoquer presque la peau fraîchement lavée au sortir de la douche ou du bain.
0: Ça c'est pas mal. Il y a Nicolas Malabeuf sans le kebab quand il sort généralement de chez lui.
3: Master Poulet.
0: Il n'y a pas un truc, pas un parfum senteur poulet, c'est pas dingue. C'est pas très tendance.
2: Pas pour le moment.
0: Restez avec nous, mon cher Johan, une petite seconde. Je vous présente Claire qui est avec nous. Ça va, Claire?
4: Oui, bonjour.
0: Ça va, ma Claire?
4: Bien, merci.
0: Tu vas bien, ça va très bien, ma Claire. Tu nous appelles d'où?
4: De Tours.
0: Tours, très bien. Toi, tu te parfumes, Claire, ou tu sens très mauvais?
4: Ah oui. Non, je préfère sentir bon.
0: C'est quoi les trucs là?
1: Ton parfum.
0: C'est quoi tes parfums préférés?
4: J'en ai plusieurs que j'aime bien. Ce que j'adore, c'est Mitsuko, qui est un très vieux parfum.
0: Ouais.
4: De chez Guerlain. J'ai aussi Chanel numéro 5.
0: Dis donc.
1: Et là, on est haut de gamme.
0: Très connu, celui-là.
4: L'hiver, j'aime bien aussi quelquefois Chalimar.
0: Ah oui, oh là là, tu dois. Ah oui, non, oui, non,
1: on n'est pas dans Scorpion.
0: Non, mais,
1: hein.
0: Non, mais nos auditeurs ont tous la bouche en cul de poule. Hein. Ça, on avait remarqué déjà. Voilà, franchement.
1: Non, mais tu as de bons goûts.
4: Mon préféré, c'est Mitsuko quand même.
1: Mitsuko. Oui, Mitsuko. Salut,
0: et donc, Claire, toi, c'est quoi qu'il arrive tous les jours, la petite goutte de parfum, quoi qu'il arrive. Même quand t'es à la maison. Moi, pareil.
1: Ah, oui, ouais,
0: moi pareil. Même quand je suis à la maison,
4: oui.
1: J'ai l'impression d'être
4: déjà, je ne descendrai pas ma boîte aux lettres si je ne suis pas prête. Donc, je me parfume aussi.
0: Ah, mais j'adore. Johan, la France est une patrie de parfums. Oui, hein. On fabrique des parfums, on crée des parfums.
2: Mais d'ailleurs, Oui, tout absolument. Hein. Ouais. C'est un épicentre de la parfumerie. Ce n'est pas le seul. Hein. On ne va pas se regarder le nombril en permanence. Hein. Effectivement, aujourd'hui, il y a plusieurs. Et ce qui est intéressant, c'est de voir que cette parfumerie, elle est désormais mondiale. Hein. Le Moyen-Orient, la Chine, toujours les États-Unis, etc. Mais oui, Paris, la France, pardon, parce qu'il y a aussi Grasse, constitue encore une forme, un des grands centres, en tout cas majeurs. Ouais. Alors, je rebondis quand même sur ce que disait madame, en citant, parce qu'on peut citer apparemment certaines références. Numéro 5, Mitsuko Chalimar. Moi, ça fait partie de mes de mes parfums préférés. Ce sont des classiques intemporels, des merveilles que je continue de porter et de chérir. Donc, voilà.
0: Des grands tubes, c'est les grands tubes, les grands succès du parfum. Merci infiniment, Johan Servi, d'être passé nous voir. Je ne redis pas tout ce que vous faites dans la vie, car sinon, à 15h30, on est encore là. Mais vous êtes spécialiste, entre autres, de l'histoire de la parfumerie moderne. Merci infiniment, mon cher Johan. Claire, merci beaucoup d'être passé nous voir. On
5: t'embrasse. Tu vas peut-être repartir avec 100 euros de carburant, même si c'est une broutille pour toi.
0: Mais tu pourras te parfumer au carburant.
1: Oui, c'est ça. Un peu de gasoil.
0: Merci beaucoup. Ben on vous embrasse fort tout le monde. On parle de quoi avec toi, mon cher Nicolas, dans un petit instant?
5: Eh bien, on va revenir sur la mort de Coluche. 40 ans déjà, dis donc.
0: 40 ans déjà.
1: Là, ça filoche.
0: En attendant, on va écouter Louisa et Soleil Bleu sur votre radio ici. À tout de suite, mes amis que j'aime.

0: C'était Louisa, bien sûr, et le soleil. Là, il y a du soleil.
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0: Faire attention aux UV, hein. Vous mettez la crème solaire.
1: Casquette.
0: Même quand tu vas pas bronzer, tu sais, tu mets ta crème solaire 50, indice 50 sur le visage. Oui, très important. Sinon, il y a des ridules.
1: C'est pour ça que vous paraissez jeune.
0: C'est pour ça que je n'ai aucune ridule. Ça va, mon Nicolas? Regardez, oui. Il est là. Ah, quand il y en a mal. Alors lui, il est la police, mais évidemment, il a 20 ans.
4: Eh bien, cette semaine, on va commémorer les 40 ans de la mort de Coluche, qui avait tous les talents.

0: avant déjà que Michel Colucci nous a quittés. Au début de l'année 1980, Coluche s'est engagé par Radio Monte Carlo. Alors l'une des consignes données par la direction était de ne parler ni de Dieu ni de la famille princière. Et au bout de quelques jours, Coluche ouvre son émission en disant « Bonjour, nous sommes en direct du Rocher aux putes ».
1: Bah voilà,
0: Et alors quelques jours plus tard, quand on lui demande « T'as vu Monte Carlo ?», il répond « Non, j'ai vu Monte Caroline ». Bravo Coluche. Et alors après ces balivernes, Coluche est viré de RMC évidemment. Et alors faut bien se rendre compte qu'à l'époque, tout le monde n'était pas fan de lui. Les Français donnaient leur avis.
2: Qu'est-ce que vous pensez de Coluche? C'est un homme très mal élevé, c'est tout ce que je peux dire.
3: Franchement, on ne peut pas dire que c'est une vedette.
4: Non, c'est pas vrai.
3: C'est pas une vedette.
5: Moi, il m'est un peu choqué par les gros mots, souvent. Non,
3: oui,
4: non, c'est ça.
3: Oui, moi aussi. Oui, c'est ça.
0: Et oui, il faisait débat à l'époque, et en juin 86, il y a 40 ans, Coluche est à Cannes avec une bande de copains. Il prévoit de rentrer dans leur maison de vacances. L'actrice Mathilde Amet aurait dû être derrière Coluche sur la moto, mais elle préfère rester à Cannes faire du shopping. Et alors, sur la route, Coluche percute un putain de camion à l'âge de 41 ans. Il meurt sur le coup. Le chauffeur du camion s'appelait Albert Hardisson. Oui, c'est incroyable. Fou, rien à voir avec Thierry. Il s'explique juste après l'accident.
6: J'étais engagé, je ne l'avais pas vu. Il m'a débouché. Je l'ai vu quand il était un peu là. Qu'est-ce que vous voulez que je vous dise d'autre? Je ne peux rien vous dire.
7: Il allait vite?
6: Ah oui, très vite.
7: Combien? À quelle vitesse?
6: Je ne peux pas vous dire, mais je vous dis qu'il allait très vite.
7: Il a eu le temps de freiner?
6: Il n'a pas freiné, il n'y a pas de marque de freinage. C'est malheureux, hein. Qu'est-ce que vous voulez que je vous dise, hein. Ça fait 50 ans, 40 ans que je conduis, alors c'est pas de maintenant. Hein.
0: Albert Hardisson avait été condamné pour homicide involontaire à une somme de seulement 1000 francs. Il est décédé en mai 2024 à 85 ans. Et alors, quelques heures après l'accident, Michel Denisot est à l'antenne sur Canal+. Il est en larmes.
8: Bonsoir à toutes et à tous, c'est donc un Zénith spécial que je vous présenterai avec Philippe Gildas et Marie, qui vont me rejoindre ce soir. Je pense qu'on sera pas trop de froid.
9: Non.
8: Pardon.
9: Michel.
10: Si aucun d'entre nous ne peut parler, on n'a aucune chance de continuer. Donc Coluche est mort.
0: Et alors, la mort de Coluche, plusieurs Français l'apprennent dans la rue par ce journaliste. Vous reconnaîtrez peut-être le jeune Franck Dubosc qui témoigne tout à fait par hasard.
11: Vous plaisantez?
12: C'est tué cet après-midi en moto?
11: Mais non, c'est pas possible.
12: Non, c'est pas vrai.
0: Dubosc.
12: Non, je crois pas.
13: C'est Franck Dubosc.
12: Je crois pas. C'est une grande perte, c'est une très grande perte pour la France. Je suis très ému.
11: C'est un grand chagrin pour nous tous, je crois. C'est très bien ce qu'il a fait.
14: Il y a des milliers de gens qui meurent chaque jour.
15: La mort de Coluche, ça vous laisse indifférente?
14: Pas plus qu'un autre.
0: Un témoignage diffusé le jour de sa mort à la télé française. Et pour terminer, s'il était toujours vivant, Coluche aurait aujourd'hui 81 ans.
16: 81 ans. Puis on n'oublie pas que votre radio ici est partenaire des Restos du Cœur, bien évidemment. Voilà, et c'est toute l'année, hein, que vous pouvez faire des petits gestes pour les restos. Faites ce que vous pouvez, voilà. Mais évidemment, on pense à eux. Merci infiniment, mon cher Nicolas. Est-ce que vous connaissez Tissal?
0: Ah non.
16: Tant mieux, parce qu'on en parle juste après ça.
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16: Oui, de retour ici, c'est Willy vient déjeuner chez vous. On passe à table tous ensemble le samedi et le dimanche, entre midi et 13h. Mais vite, ce sont les 5 dernières minutes.
0: Ah, allez, ça
16: passe vite. Hein. Alors, place à la bonne initiative du dimanche. Bonjour Aurélie Ivanet.
20: Bonjour.
16: Bienvenue ici, ma chère Aurélie. Vous êtes bonjour toute seule. Vous êtes psychologue et sexologue. Je vais donc venir vous voir deux fois. Mais avant, je voulais discuter avec vous de cette initiative lancée en mars dernier à deux pas de Lille où vous êtes. Nom de code Tissage. Alors, de quoi s'agit-il exactement?
20: Effectivement.
16: C'est de quoi s'agit-il alors?
20: Donc Tissage, en fait, c'est un dispositif qu'on a créé, donc un dispositif qui est novateur, ouais, sur la commune d'Aubourdin, mais qui est non sectorisé, qui est gratuit, par contre qui se fait sur orientation d'un professionnel du champ social ou de la santé. Et en fait, c'est un programme en fait qui est dédié aux personnes qui souffrent de dépendance affective.
16: Donc, un groupe de travail, entre guillemets, j'allais dire, où vous allez donc évoquer la dépendance affective. Est-ce que vous pouvez déjà nous dire, Aurélie, c'est quoi la dépendance affective? Parce que
20: oui, bien sûr.
16: Parce qu'on n'en parle vraiment pas beaucoup, non, hein, et on est nombreux à en souffrir. Et moi, je suis concernée par ça. Alors allez-y, expliquez-nous.
20: Je vais vous expliquer. Du coup, la dépendance affective, c'est un comportement où une personne ressent un besoin intense d'être émotionnellement attachée à une autre personne et qui cherche constamment son approbation, sa validation, sa sécurité émotionnelle. En quelques mots, c'est une personne qui a souvent besoin de l'autre pour prendre des décisions, se rassurer, gérer ses émotions et qui, en tout cas, ça peut affecter la santé mentale. Voilà. Souvent, c'est marqué par un manque d'estime de soi et une peur de l'abandon.
16: Voilà. Donc, c'est quelqu'un qui va s'impliquer trop dans une relation, limite au point de s'oublier, presque.
20: Exactement.
16: Voilà. Voilà.
20: Donc, c'est pour ça qu'on a créé ce dispositif pour que les personnes puissent prendre du temps pour restaurer le lien déjà avec elles-mêmes et ensuite améliorer les relations avec les autres.
16: Donc quelqu'un qui n'ose pas dire non, quelqu'un qui a peur de l'abandon, et c'est pas forcément que dans une sorte de couple, hein, ça peut être aussi au travail, etc., des choses comme ça. Hein.
20: Exactement. En tout cas, je vois que vous êtes bien informés. Ça peut être dans la vie professionnelle, dans la vie amicale, dans la vie vie conjugale.
16: Voilà. Et elle vient d'où alors la dépendance affective en un mot? Parce que je sais que après chacun a sa vie, chacun a ses parcours, mais c'est quoi à peu près généralement les grandes lignes?
20: En tout cas, de savoir d'où ça vient, ça serait un petit peu compliqué à expliquer,
16: mais effectivement,
20: c'est souvent des schémas répétitifs douloureux, et justement, on essaye de voir avec les personnes, travailler sur leur histoire personnelle, enfin, ça va être vraiment du cas par cas,
16: voilà.
20: On sait qu'il peut y avoir des traumas anciens, des traumas plus récents, en tout cas, voilà, notre objectif est de travailler sur les relations.
16: Donc, c'est des groupes, c'est quoi, c'est 8-10 personnes à peu près, c'est ça?
20: Alors voilà, 8-10 personnes maximum, ce sont des groupes qui se passent donc au centre social d'Aubourdin. C'est 2 séances par semaine et effectivement c'est sur 10 séances.
16: Voilà.
20: L'idée c'est que les personnes puissent s'inscrire dans le groupe du début à la fin.
16: Voilà. Et c'est vraiment bien que vous fassiez ça, Aurélie, parce que c'est vrai que la dépendance affective, quelque part, c'est aussi une addiction dont on parle pas beaucoup. Alors, finalement.
20: Oui, alors du coup, je me permets de rectifier, c'est pas considéré comme une addiction.
16: Très bien.
20: Effectivement, donc on parle plus d'un comportement et pas d'une addiction.
16: D'accord.
20: En tout cas, voilà, c'est pour ça qu'on parle plus de dépendance affective. Et l'idée, c'est vraiment de pouvoir, travailler sur la dépendance à l'autre et les liens à l'autre.
16: Et alors, un truc, qu'est-ce qu'on pourrait faire? Un truc là qu'on pourrait faire, que je pourrais faire là déjà, là, une fois que l'émission elle est terminée à 13h, pour que j'arrête tout le temps de m'accrocher à tout le monde. J'en ai marre, Aurélie. Qu'est-ce que je dois faire?
20: Prendre un temps pour soi, s'accorder du temps pour soi,
16: c'est ça.
20: Réfléchir justement aux liens qu'on peut avoir avec les autres, mais avant tout, et comme le dispositif CISA, j'essaye de le mettre en avant, c'est vraiment de proposer aux personnes d'amorcer un changement pour elles et à leur rythme. En tout cas, c'est vraiment d'essayer de se recentrer sur soi avant tout.
16: Bon, en tout cas, c'est une bonne idée, hein, franchement.
1: Bravo.
16: Donc là, il y a les prochains ateliers, c'est quand, par exemple, Aurélie?
20: Alors, du coup, les prochaines dates, il y a plusieurs sessions dans l'année.
16: Ouais.
20: Les prochaines dates, en tout cas, le prochain groupe commence le 12 septembre. Et ensuite, on a une autre session à partir du 12 novembre.
16: Voilà.
0: Et c'est gratuit, en plus.
16: Ouais, et c'est gratuit, en plus.
20: Bravo. Et c'est gratuit, c'est ce que je disais tout à l'heure, c'est gratuit et non sectorisé.
16: Bravo, Aurélie, hein. Bravo pour
1: vous.
16: Je vais venir vous voir.
20: Accorder un temps.
16: Oh, mais je vais venir vous voir. Vous allez avoir un client. Je pense que vous allez devoir me soigner pour ces 37 prochaines années. Parce qu'il y a du boulot, Aurélie. Vous allez être riche grâce à moi. Psychologue et
20: sexologue.
16: Je sais très bien, Aurélie. Aurélie Vanet, donc psychologue, sexologue, qui organise donc des ateliers sur la dépendance affective dans les Hauts-de-France. Merci
0: à vous. Pensez à vous. Vous pensez trop à nous.
16: Oui,
0: en fait,
16: alors
0: ça.
16: Là, non. Là,
17: non. À midi, avec toute cette
1: Alors là.
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0: hurles, mais t'as intérêt d'hurler, hein, sinon on garde la carte. Je veux que tu hurles ici, très très fort, vas-y, dans la rue, dans la rue. Vas-y, vas-y, ici, vas-y. Non, je... Il a pas trop osé. Ça va, ça va. Allez, c'est bon, Étienne, bravo. Tu repars avec ta carte. Tu as une voiture au moins, Étienne, ou pas du tout? Oui, non. Bon, on entend Étienne par petit bout. Il capte mal. Bon, bah, c'est pas grave. Étienne, tu as, quoi qu'il arrive, comme on t'a entendu un tout petit peu, t'auras un tout petit bout de carte.
1: Ouais, ouais, ouais.
0: 10 balles. Tu repars 10 balles.
1: Bravo.
0: Bravo.
1: Voilà, on adapte les règles chaque week-end.
0: Non, mais
1: c'est super.
0: Ça va bien, oui.
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0: Oui. Pas non plus, hein.
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0: Voilà, c'est fini, mes amis. C'est fini. La barbichette. Allez, passez une belle semaine ici et pas ailleurs. Dans un instant, ma France Weekend version cinéma. Et là, il est tout pile 13h.
3: Bonjour à tous, dans quelques instants j'ai le plaisir de recevoir Manu Payet qui revient dans une comédie Deviens Génial, c'est le titre. Il sera avec la directrice de casting du film et le réalisateur, mais d'abord l'actualité avec Benjamin Mathieu.
4: Bonjour Ségolène, bonjour à tous, une nouvelle vague de chaleur avec des températures qui dépassent les 35 degrés aujourd'hui. Elle va durer entre 8 et 10 jours alors que demain débutent les épreuves du bac. Édouard Jeffrey, le ministre de l'Éducation nationale, souhaite ce matin que plus aucun examen ne se déroule l'après-midi pour éviter les salles d'examen surchauffées pour les lycéens. Une bonne idée pour Bruno Bobkiewicz, secrétaire général du syndicat national des personnels de direction de l'éducation nationale, le SNPDEN. D'autant qu'avec le réchauffement climatique, ces vagues de chaleur vont être de plus en plus nombreuses.
5: Ça a déjà été pris en compte dans le calendrier cette année. Les 5 épreuves du bac général et technologique ont lieu cette année le matin. Et sur 4 épreuves du brevet, 3 d'entre elles ont lieu le matin, ça a déjà été pris en compte. Maintenant, il faut aller encore plus loin, parce qu'il y a des examens où c'est pas le cas. Ça a des conséquences sur le nombre de jours hein, qui sont utilisés pour les examens, et donc ça ça fait soit finir plus tard, soit commencer les examens plus tôt. Ça pose des problèmes hein, d'un point de vue organisation, je pense au transport scolaire pour les collégiens. Mais c'est des choses qu'il faut intégrer. Il faudra que les transporteurs intègrent ça, notamment les collectivités, parce que je pense qu'aujourd'hui, c'est évidemment indispensable.
4: Et vous pouvez retrouver une météo complète pour la semaine à venir sur ici.fr. Une enquête ouverte pour homicide volontaire aujourd'hui à Montbéliard, dans le Doubs, après qu'un adolescent de 17 ans est mort cette nuit. Il a été blessé par balle. La victime faisait l'objet de poursuites pour des violences en réunion. Les suites politiques de l'affaire Liana, Gérald Darmanin aurait dû présenter sa démission, estime Marine Le Pen aujourd'hui, invitée sur France 3. Notamment parce que plus personne n'est jamais responsable de rien en politique, poursuit la chef des députés du Rassemblement National. Et dans le sillage de l'affaire Liana, un site internet baptisé classésansuite.com a été lancé il y a 3 jours. Il recense déjà plusieurs milliers de témoignages. Créé par la réalisatrice et militante F. Simonet, il répertorie les témoignages de violences sexuelles, de plaintes non déposées, non prises en compte, classées sans suite ou prescrites, avec évidemment l'intention d'éviter que des prédateurs restent en liberté, Sarah Mansoura.
6: Au cinquième jour, le site compile déjà plus de 3700 témoignages, dont près de 3000 géolocalisés, matérialisés par des points sur une carte de France. Ils s'étendent sur 99 départements. Les témoignages sont publiés immédiatement, anonymement. À chaque fois, les internautes peuvent renseigner s'il y a eu un dépôt de plainte et, le cas échéant, ce qu'il est advenu de cette plainte. Des témoignages souvent très durs, qui décrivent des faits, des souffrances, l'errance judiciaire, le manque de formation des enquêteurs. On y lit des récits d'inceste, de viol, d'agression sexuelle, avec parfois des agresseurs présumés cités nommément. Les récits sont faits par des personnes de tous âges, témoignant pour elles-mêmes ou pour leurs proches, souvent leurs enfants. Le site, encore non référencé, comptabilise plus de 120 000 connexions, signe pour Eve Simonet de l'immense besoin d'un espace de parole.
7: 93% de ce qui a été déposé, ça concerne des faits qui ont été commis dans l'enfance ou qui ont commencé dans l'enfance. On parle beaucoup des violences faites aux femmes ces dernières années, mais on oublie qu'en fait, ces violences, dans une immense majorité des cas, elles commencent dans l'enfance. Quelque chose aussi qui est assez flagrant, c'est de voir le nombre de plaintes qui n'ont pas été déposées. C'est supérieur aux plaintes déposées. Plus de la majorité, en fait, ne vont même pas porter plainte.
6: De cette initiative est en train de naître un travail associatif de plaidoyer auprès des institutions pour réclamer notamment une réforme de la justice. 300 bénévoles sont déjà mobilisés.
4: Et puis on termine ce journal en toute décontraction, mais avec modération, avec le festival des bières d'abbaye qui se tient tout le week-end à l'abbaye de Vaucelles. On est dans le Cambrésis, aux frontières des départements du Nord, du Pas-de-Calais et de l'Aisne. Alors au-delà des dégustations,

0: félicitations. C'est le cadre, en fait, qui fait toute la différence. Julien Prouvoyeur a ramené son micro ici nord et son ouvre-bouteille dans une abbaye cistercienne du XIIe siècle.
1: Dans la salle des moines, sous les voûtes de l'abbaye, les tireuses sont alignées. Uniquement des bières d'abbaye, assure Charlie Labouré, l'organisateur de l'événement.
2: Il faut que la brasserie brasse dans une abbaye ou à proximité directe d'une abbaye. Par exemple, on prend l'exemple de la brasserie historique du Cateau, la brasserie Vivat. Les gens ne le savent pas, mais la brasserie, elle est construite sur les ruines d'une ancienne abbaye.
1: Elles sont 7 au total, retenues par les organisateurs, estampillées bières d'abbaye et françaises, dont certaines méconnues.
2: Il y a la brasserie de l'abbaye de Saint-Vendry, en Normandie. Et eux, c'est des moines qui brassent effectivement dans leur abbaye. Et cette année, ils viennent, c'est frère Mathieu, qui est le maître brasseur de l'abbaye. Et à côté, il y aura Père Louis. Père Louis, c'est l'abbaye de Chancelade. Et eux, ils viennent, c'est une congrégation, je crois que c'est des chanoines, et ils viennent de Dordogne.
1: Quand on pense bière d'abbaye, ce sont plutôt des marques belges qui viennent en tête. Et pourtant, à l'origine, c'est français, rappelle Benjamin Delbas, co-gérant de la brasserie de l'abbaye de Vaucelles.
3: L'abbaye de Trappes en Normandie, c'est la Révolution française que les moines sont partis. Voilà, on n'est pas des moines, mais en tout cas, on a un respect de la tradition monastique, on est dans l'ancienne écurie des moines, donc on a aussi toute une histoire à faire valoir.
1: Dans la multitude de bières qui existent aujourd'hui, les bières d'abbaye restent une valeur sûre pour Charlie Labouré.
2: C'est eau, céréales, levure, houblon. Il n'y a pas de fruits rouges, il n'y a pas de machin, il n'y a pas de trucs. Et de toute façon, c'est des brasseries, si elles existent depuis des siècles, c'est que ce qu'elles font, c'est carré.
1: Des bières belges sont aussi servies pendant le festival, mais uniquement des bières trappistes.
0: Et vous pouvez retrouver quelques photos de cette abbaye justement sur notre site internet ici.fr.
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0: Et c'est avec Ségolène Aluny qui, dans Ça tourne à 13h05, retrouve le réalisateur, humoriste et acteur Manu Payet.
6: Bonjour à tous et bienvenue dans votre émission Cinéma, ça tourne aujourd'hui avec l'équipe d'un film qui nous embarque en Alsace et en Allemagne. Deviens génial, c'est le titre de cette comédie dans laquelle Manu Payet prend son plus bel accent allemand. Bonjour Manu Payet.
7: Bonjour Ségolène.
6: Quoi?
7: C'est rigolo, ça vous me fait rire.
6: Déjà, ça commence bien. À vos côtés, le réalisateur Léo Grandperret. Bonjour Léo.
8: Bonjour.
6: C'est votre tout premier film. Et notre métier de l'ombre du jour, une femme sans qui il n'y aurait pas grand monde dans ce film, puisqu'elle est responsable du casting adulte et enfant. C'est important. Bonjour Tatiana Vial.
9: Bonjour.
6: Des enfants, il y en a, puisque Manu Payet, vous êtes professeur dans ce film. Est-ce que vous auriez aimé être prof dans la vie? C'est vrai?
7: Oui, j'avais même envisagé. Prof d'anglais, j'avais envisagé ça, c'était sympa même comme perspective.
6: Et alors, pourquoi ça ne s'est pas fait?
7: Ils n'ont pas voulu de moi, vous connaissez l'éducation nationale.
6: En tous les cas, vous êtes prof de langue également dans ce film, ouais. Et vous êtes aussi animateur radio. Alors je vous propose que vous nous fassiez le pitch là en deux secondes et vous lancez la bande-annonce.
7: D'accord, c'est voilà, l'histoire simple, c'est d'un professeur d'espagnol qui, pour se retrouver enseignant dans le collège où vit sa fille, très loin de lui, est obligé de se faire passer pour un prof d'allemand.
6: Sans parler un mot d'allemand.
7: Non, puisqu'il est très très fort en espagnol, lui, plutôt.
6: Eh oui.
7: Et il va devoir partir, ça il ne le sait pas encore, dans un bus accompagner une classe en Allemagne. Voilà, il part en voyage scolaire dans le pays de Goethe, sans savoir dire Guten Tag. Voilà le début de notre histoire. Tiens, et si on écoutait la bande-annonce?
6: Mais quelle bonne idée!
7: Guten Tag, je suis Mathias Bertin, je suis auto-professeur d'allemand.
10: Papa, dis pas, prof d'allemand.
7: Ah, ça va, j'ai assuré, non.
10: Ça va, tu prends tes marques?
7: Ouais, carrément, tout va bien. Tant que... Ça fait 3 ans que je vis à 600 km de ma fille. Je veux plus être loin d'elle.
10: Et pour le voyage, tu vas faire comment?
7: Quel voyage? Vous avez organisé un voyage en Allemagne.
11: Je viens de finaliser le dossier.
7: Vous avez prévu quoi?
11: De la bonne humeur.
7: Tout le monde dans le bus!
6: Extrait du film Deviens génial de Léo Grandperret qui sort en salle mercredi prochain. Vous avez donc tourné en Alsace, notamment à Oberhausbergen.
7: Bravo.
6: C'est bien prononcé.
7: C'est
6: ça
7: très bien prononcé.
6: Merci. Et en Allemagne aussi, c'était l'été dernier. Qu'est-ce que vous retenez de ces lieux de tournage?
7: La convivialité alsacienne. Je retiens le fait qu'on oublie trop souvent lorsqu'on vit, nous, Parisiens ou ailleurs, que l'Alsace existe, que Strasbourg est toujours là. Ça s'allume pas quand t'arrives. Et c'est formidable de découvrir cette région. Les gens qui y travaillent, il y a des techniciens du cinéma qui vivent là-bas à l'année et qui travaillent sur les projets qui s'y font. Mmh. C'est chouette, on a rencontré de fabuleuses équipes. Et puis aussi, il nous a été donné de travailler avec des Allemands.
6: Alors, commencer de travailler avec des équipes de cinéma allemandes.
7: Qu'est-ce que vous voulez dire par là? Non, je déconne, c'est pas vrai, c'est une blague, c'est une blague. Nous avons travaillé avec des acteurs et des actrices allemands, notamment pour moi, tout cas, c'était vraiment une leçon.
6: Pourquoi?
7: J'ai adoré tourner avec, parce qu'ils ne rechignent jamais à la tâche, parce qu'ils y retournent. Si Léo était encore derrière son combo là, au moment où on parle, en train de leur dire, on va la faire quand même une 6000e fois, ils leur feraient s'en rechigner.
6: C'est vrai.
7: Ouais, et
6: contrairement à des Français, c'est ça le comparatif.
7: Je ne sais pas si c'est parce qu'ils étaient sur un plateau de tournage étranger aussi et que donc ils se pliaient un peu aux demandes plus facilement du réalisateur. Je ne pense pas. Non, c'est une façon de travailler. Nous, on va peut-être avoir, on va peut-être discuter un peu. On va peut-être, moi, je vais venir voir Léo et je vais dire, bah, tu l'as, je pense, non, regardons. Bah, je trouve quand même. Et puis on regarde ensemble. Oui, c'est vrai, t'as raison. Ouais, ok. Bon, bah, je te refais ça. Tu veux que je te refasse tout juste ce moment-là.
6: Léo Grandperret, pourquoi avoir choisi la région Grand Est et l'Allemagne? Parce qu'il aurait pu être aussi prof de latin, prof d'italien.
5: C'est vrai. C'est vrai. Alors, la région Grand Est, elle se choisit un petit peu parfois, tous les films, un peu parfois par aussi facilité financière. Mm-hmm. Là, nous, ce qui nous a arrangé, c'est qu'on pouvait facilement jouer l'Allemagne en Alsace, puisqu'il n'y a pas si longtemps que ça, ils étaient allemands.
6: C'est vrai,
5: ils ont encore des noms un peu étranges, comme vous l'avez cité. Et voilà. Et l'Allemagne, pourquoi? Parce que on a un vrai déficit de professeurs d'allemand, puisque beaucoup de gens font de moins en moins allemand au collège. Donc,
6: c'est une réalité dans l'éducation nationale, c'est un
5: problème. Enfin, pour ceux qui veulent faire allemand, c'est un problème.
6: Mmh. Et vous parlez donc allemand, Manu Payet, en fait, dans la vie?
7: Non, pas du tout.
6: D'accord.
7: Du tout.
6: Alors, évidemment, il y a eu un gros travail sur le casting. Pour ce premier film, Léo Grandperret, vous n'avez pas choisi la facilité, puisque la majeure partie de vos comédiens sont des enfants, enfin des adolescents. Techniquement, déjà, en quoi ça complique les choses sur un tournage?
5: D'un point de vue logistique, on a beaucoup moins de temps de travail effectif avec eux, puisqu'on a 4 heures par jour à partir du moment où ils arrivent sur le plateau. Mmh. Donc, habillage, maquillage,
6: c'est très peu.
5: Compris,
6: c'est très peu, 4 heures pour une journée.
5: Et puis en juillet, on en a 6, parce qu'on est en période de vacances scolaires, mais c'est ça la complication. Après, ça a un gros avantage, les enfants, c'est que ça impose un rythme auquel les adultes sont obligés de se caler. Et donc du coup une dynamique qui est assez qui est porteuse de quelque chose d'assez solaire. Moi, j'ai pas vu ça comme un désavantage.
6: Bien sûr, tous ces enfants, il faut les caster. Tatiana Vial, vous êtes donc directrice de casting et c'est à vous qu'on doit la distribution de ce film. Sauf Manu Payet, c'est pas vous qui l'avez choisi.
7: Elle m'aurait pas pris sinon.
8: Oui, c'est ça. J'ai les rôles adultes, sauf Manu et Mela.
5: Mais tout le reste, c'est Tatiana. Ouais.
6: Et alors, c'est quoi exactement, on va expliquer à nos auditeuristes, le travail d'une directrice de casting? Voilà, simplement, on pense instinctivement à faire passer des castings, mais c'est pas que ça.
8: C'est déjà savoir à qui on les fait passer, c'est-à-dire avoir des idées, lire le scénario, avoir des idées. Après, effectivement, faire venir des acteurs pour passer des castings. Pour le casting en général, c'est quand même l'idée, pour moi, de former une troupe. C'est pas seulement des personnes isolées, c'est vraiment, il faut que le casting ait un sens dans son ensemble. Mmh. C'est vraiment l'idée de la troupe au théâtre, et même si c'est des gens qui jouent pas ensemble, au final, parce qu'ils sont pas dans les mêmes scènes, il y a quand même, bon là en plus avec les enfants, c'était vraiment une troupe d'enfants, mais voilà, il faut que ça ait un sens dans son ensemble.
6: Mmh. Manu Payet, vous passez encore des castings?
7: Non, parce que non, c'est pas un grand privilège. C'est surtout parce que je l'ai réussi jamais. J'ai jamais été pris sur un casting.
6: Non, c'est pas vrai.
7: Jamais.
6: C'est pas une blague.
7: Non, c'est pas une blague. J'en ai encore.
6: Vous avez raté tous vos castings?
7: Tous.
8: Alors moi, je pense qu'on peut rater un casting et être pris.
6: Ah d'accord. Et ça veut dire quoi, en fait, rater un casting
8: Ça veut dire qu'on peut être vraiment pas du tout à son maximum, arriver et voilà. Et ceci dit, tout d'un coup, incarner un personnage de manière à ce que là ça soit évident pour tout le monde que c'est la bonne idée. Et on peut par contre déchirer, être vraiment génial à un casting et ne pas être pris.
6: C'est ce qui vous est arrivé.
7: Oui, donc, tout ça, c'est réponse 2 pour moi. Ouais.
6: Est-ce que tous ces enfants qu'on voit dans le film ont envie de continuer dans le cinéma? Est-ce que c'est un vrai désir aujourd'hui dans la nouvelle génération de faire du cinéma?
8: Je pense pas.
5: Il y en a qui ont demandé à la fin, mais il y en a d'autres qui ont aimé l'expérience, mais qui... Peut-être qu'il y en a qui ont envie de jouer de la trompette à la fin, qui n'en jouaient pas au début. Donc je pense qu'il y a quand même d'autres. Et pour le coup, d'être sur un plateau, ça permet de découvrir l'image, le son, la régie, directrice de casting.
6: Bien sûr. Bah tiens, d'ailleurs, comment on devient directrice de casting? Est-ce qu'il y a un chemin, une formation ou...
8: Alors, il n'y a pas de formation. Je pense que les chemins sont assez multiples. Moi, j'ai vraiment fait ce métier presque par hasard. En fait, un ami qui faisait un film m'a dit « Moi, je voudrais quelqu'un qui ait jamais fait ça. » Parce que de toute façon, à tous les postes, je veux des gens qui débutent. Voilà, et je veux des acteurs qui aient jamais joué. Enfin, donc, et j'ai commencé comme ça, puis après, les choses se sont enchaînées.
6: Vous connaissiez Tatiana Vial? Parce qu'elle est très connue dans le métier.
7: Connue et redoutée.
6: Redouté ?
7: Non, c'est pas vrai, je dis ça pour la taquiner. Non, moi j'adore travailler avec les... Non mais elle impressionne. Tatiana peut impressionner dans le sens où tu peux craindre qu'elle détient une vérité sur, par exemple, quand on est en train de faire passer des essais à la comédienne Selma Rodo, finalement, qui aura été choisie, qui va jouer ma fille, j'en ai vu plusieurs. Ben, quand je fais passer des essais, je joue aussi. Et elle nous regarde tous les deux.
6: Et comme vous avez raté tous vos castings, vous aviez un peu la pression.
7: Je me dis, je sais pas ce qu'elle est en train de penser de ce que je suis en train de faire. Mais bon, et après je me dis, bon, mec, tu vas pas commencer à jouer. Aide la comédienne. N'essaie pas d'impressionner Tatiana. Tu es déjà sur ce film.
6: Oui, mais
7: si elle bossait sur autre chose. Oui, effectivement. Donc alors, je donne zone de couleur. Je déconne ça.
6: Il était comment, vous essayez?
7: Impressionnant.
8: Bah, il était super.
6: Voilà, il était génial, comme l'indique
7: le titre.
6: Voilà, on va se retrouver dans un instant après une chanson allemande qu'on retrouve dans le film Léo Grand-Perret, si je vous dis Nena.
5: Ouais, bien sûr.
6: Alors allez-y pour le titre, vous vous souvenez, Manu?
7: En français, c'est 99.
6: Voilà, mais moi je vous demande en allemand.
7: J'ai vu Nanana.
6: Nortimein, Luftballons.
7: Ségolène.
6: Oui, je crois.
5: Luftballons, je crois que
6: Luftballons, voilà, c'est bon, ouais. C'est ça. Ouais. Allez, ben, on l'écoute et on se retrouve juste après pour la séquence Souvenirs sensoriels de tournage.

0: Nena à l'instant, oui, avec 99.
1: Non, il nous l'a fait en français.
0: On est chez nous.
1: Oui, on est chez nous. Ouais, voilà.
0: Je ne saurais pas le dire.
1: Nena sur votre radio ici, et ça tourne ce dimanche.
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1: Ça tourne avec l'équipe du film Devient Génial au cinéma mercredi prochain. Manu Payet, Léo Grandperret, Tatiana Vial. C'est l'heure de la séquence souvenir sensoriel de tournage. Manu Payet, en repensant au tournage de ce film, tourné donc en Alsace et en Allemagne l'été dernier, quelle odeur pouvez-vous faire remonter à la surface?
0: Alors attendez, il y en a plusieurs.
1: Eh oui.
0: Comme il a fait très chaud, il y a eu une autre espèce. On déjeunait souvent près d'un terrain de tir à l'arc. Il y avait une espèce de mélange de poussière et d'herbe assez finalement agréable. On dirait pas comme ça quand je le dis,
1: non, pas
0: mais
1: du tout.
0: Au nez, c'est délicieux. Et puis il y avait aussi, moi j'ai adoré la cantine de ce tournage.
1: Ah, allez-y, voilà. Parlez-nous de la cantine.
0: Bah, sinon, vous faites une. S'il faut faire une émission spéciale bouffe, parce que moi, je pourrais en parler pendant des heures. Moi, j'ai adoré. Et donc, j'étais parmi les premiers. Le matin, quand j'arrivais sur le plateau, comme je déjeune pas le matin, j'allais demander à la cantine ce qu'il allait y avoir au moment de.
1: C'est vrai,
0: de la coupure
1: déjà
0: déjeuner. Oui, pour savoir, pour rester animé, quoi. L'idée d'un moment manger quelque chose, quand
1: c'est
0: même.
1: C'est ça qui vous tient, c'est votre carotte, en fait, sur un tournage.
0: Un petit peu, oui. Moi,
1: cantine.
0: J'adore les chefs, j'adore les gens qui font à manger pour les autres. Et je m'entendais très, très bien avec eux. C'était du super boulot à chaque fois.
1: Alors, changement d'ambiance, puisque vous, Léo Grandperret, l'odeur que vous retenez, c'est celle du gymnase.
3: Ouais, on a tourné très longtemps dans ce gymnase. Ça sentait pas très bon. Mais il y avait un. C'est bizarre, on s'attache à des choses parfois un peu. Qui sentent pas très bon, mais c'était des moments tellement géniaux pour moi que j'en ai retenu. Je pense que si je retournais dans le gymnase aujourd'hui, j'aurais une espèce de nostalgie très forte, olfactive, parce qu'on était là et qu'on faisait mon premier film et que c'est extraordinaire.
1: Bah oui, la transpi, c'est votre Madeleine maintenant.
3: Exactement, et la transpi de ce gymnase-là.
1: Manu Payet, quels sons retenez-vous de ce tournage?
0: Les enfants qui rigolent à l'arrière du bus, et puis nous qui sommes devant. Moi qui réalise encore une fois que j'ai grandi, que j'ai vieilli, que je suis plus assis derrière avec eux.
1: Tatiana Vial, quel mot avez-vous le plus prononcé pendant les phases de casting?
4: Je ne sais pas du tout répondre à cette question.
1: C'est vrai?
3: Je peux vous le dire.
1: Allez-y, Léo.
3: Elle dit, je ne comprends pas pourquoi cet iPad ne marche pas. J'avais mis des fichiers dans la Dropbox et ils ne sont pas
4: Dropbox,
3: accessibles.
4: Dropbox, oui, j'ai beaucoup
3: Dropbox,
4: prononcé Dropbox.
3: Je pense que Dropbox, c'est le mot qu'elle a le plus prononcé.
1: Pourquoi? Parce que vous utilisez un iPad pendant, sur les castings?
3: Pour filmer.
1: Vous filmez à l'iPad?
4: Ouais.
1: C'est plus les caméras ou les caméscopes?
4: Non, je trouve que l'image des iPads est beaucoup plus belle.
1: Tatiana Vial, à tous les comédiens qui nous écoutent, quel conseil vous pourriez donner à un comédien, là, comme ça, s'il doit préparer un casting? Quel est le conseil à retenir, selon vous?
4: Devenir avec lui-même, en fait, de ne pas essayer de... Moi, il y a une expression, entrer dans la peau du personnage, c'est une expression que je déteste.
1: Ah bon? Pourquoi?
4: Ouais, parce que le personnage n'a pas de peau, en fait. Il a la peau de l'acteur ou de l'actrice qui va l'interpréter. Donc, c'est ça, le casting, en fait. C'est de donner une peau à un personnage. Et plus on vient avec soi-même, plus on a de chances d'apporter quelque chose à un personnage qui va être remarqué.
1: Léo Grandperret, avec quoi avez-vous envie que les spectateurs repartent après avoir vu votre film?
3: J'ai envie qu'ils sortent de là en se disant qu'ils ont un peu rigolé, j'espère, et qu'ils sont, je ne sais pas, qu'ils se posent un peu plus de questions sur tous ces gens qu'on n'observe pas dans la société, comme les présidents de comités de jumelage, les profs d'allemand, les enfants qui font de la trompette et dont parfois on se moque un peu. J'ai envie qu'on se dise qu'on peut regarder les autres et vivre ensemble.
1: Manu Payet, avec quoi repartez-vous de ce projet?
0: Avec une certaine fierté, parce que j'aime beaucoup le film. Je pensais pas déjà qu'un jour je rendrais un hommage aux profs. Pour moi, les profs allaient à toujours être mes ennemis. J'ai passé beaucoup de temps de ma carrière scolaire en permanence.
1: C'est vrai? Vous avez pas beaucoup été
0: en
1: salle de classe?
0: Bah, ils m'envoyaient. Donc, ils m'envoyaient. Parfois, je rentrais même pas. Ils me disaient, non, vous avez tout en permanence, vous. Je me souviens, c'était un prof de bio. Et puis, surtout, l'émotion de ce qu'a pu me dire Madame Motta, ma prof de français, Madame Matz, une autre prof de français, Madame Carayol, aussi une prof de français, Monsieur Winstra, un prof d'anglais. Je suis content de pouvoir leur rendre hommage aujourd'hui. Je crois qu'on s'est mal compris.
1: Ah, c'est
0: en
1: ça.
0: Fait. Et je pense qu'on est dans une époque où le professeur doit être à nouveau mis en avant et célébré. Voilà, et embrasser. Donc ce film aussi est là pour ça. C'est pour ça que c'est un film familial, c'est une comédie, on y aura ri, et peut-être même verser sa petite larme. J'espère, moi, quand ils sortiront de la salle, qu'ils prendront par la main, qui se feront un bisou. Moi je pense plutôt ouais, ça comme ça, hein, dans ce genre-là.
1: Eh ben, c'est tout ce qu'on espère. C'est une comédie très réussie avec un casting génial. Les enfants sont vraiment très bien dirigés. Bravo, devient génial. Première comédie de Léo Grandperret avec Manu Payet, Mel Rabedia, Marie-Julie Bope, Fred Hazan. Merci beaucoup, Manu Payet, d'être venu dans sa tour. Et vous êtes chez les confrères de France Inter tout à l'heure.
0: Oui, tout à l'heure. Alors tout à l'heure, justement, alors je veux pas pirater les programmes ici, mais.
1: On écoutera en replay.
0: Nous recevrons tout le cast de Devient Génial.
1: Génial.
0: Voilà. Voilà. Dans Studio Payet tout à l'heure à 18h.
1: Merci Léo Grandperret. Et
3: merci
1: bravo
3: beaucoup.
1: Pour ce premier film.
3: Merci.
1: Et merci infiniment Tatiana Vial de nous avoir parlé de votre métier.
4: Merci.
1: De directrice de casting. À suivre l'actu près de chez vous. Merci d'écouter ici et très bon dimanche à tous. 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
2: Le maître des lieux, c'est Célestin, un jeune vigneron de moins de 30 ans. 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
3: 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Et là, on a des vins, du coup, un petit peu plus rassé des fois, un petit peu plus gourmand, un peu plus rond.
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Julien Clerc, si on chantait sur votre radio ici, c'est ce qu'on va faire exactement. On a toutes les chansons, vos chansons préférées tout l'après-midi et tout le week-end. C'est à suivre, par exemple, une mélodie de Maxime Le Forestier, Ambalaba pour voyager, et Shakira avec Dai Dai. C'est tout de suite sur votre radio ici.

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1: Imaginez un adolescent qui veut simplement lire, mais à qui personne n'a jamais donné les bons outils. Alors, il décide de les inventer. Nous sommes en 1825 à Paris, à l'Institut des jeunes aveugles. À seulement 16 ans, Louis Braille trace l'aboutissement de mois de travail acharné. Il vient de peaufiner un système de points en relief, simple et logique. Et je ne parle pas de son acné, non, même si à 16 ans, elle devait être aussi en relief.
2: Tu as vu mon joli teint ? Je le soigne tous les jours avec l'eau précieuse.
1: 12 ans plus tôt, un accident dans l'atelier de son père l'a rendu aveugle. Depuis, il lit péniblement grâce à de grandes lettres gaufrées, lentes à déchiffrer et impossibles à écrire soi-même. Braille s'est inspiré d'un procédé militaire inventé par Charles Barbier. La lecture nocturne destinée aux soldats pour communiquer dans le noir. Mais la méthode est très complexe et trop lourde. Et dans l'esprit du jeune élève, tout s'éclaire. Il réduit, ordonne, structure. 6 points disposés en 2 colonnes. Assez pour former des lettres, des chiffres, la musique et la ponctuation. Un alphabet que l'on peut sentir, apprendre et transmettre.
3: A, B, C, D.
1: On touche du doigt chaque signe et surtout au génie. Mais la reconnaissance tarde. Le système est d'abord rejeté par l'institution jugée trop audacieux. Et Louis Braille meurt en 1852 sans savoir que son idée s'apprête à conquérir le monde, car dès la fin du 19e siècle, le braille devient la langue universelle du toucher. Aujourd'hui encore, on compte plus de 100 000 ouvrages disponibles en braille à travers le monde, sans compter son usage quotidien dans l'espace public. Preuve que parfois, il suffit de 6 petits points pour voir bien plus loin que les autres et être visionnaire sans même ouvrir les yeux.

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1: Agréable de réécouter cette chanson de Zao de Sagazan qu'on avait pourtant beaucoup entendue sur votre radio ici, la Symphonie des éclairs. Passez un bon week-end, il y aura vos infos de 14h bientôt, et puis Boulevard Désert avec Bruxelles, ou encore Survivor, Eye of the Tiger.
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1: Très bon après-midi et bon week-end, il est 14h. Toute l'info en France et partout dans le monde en 90 secondes avec Benjamin Mathieu.
2: Une nouvelle vague de chaleur avec des températures qui dépassent les 35 degrés aujourd'hui. Elle va durer entre 8 et 10 jours alors que demain débutent les épreuves du baccalauréat. Édouard Geffray, le ministre de l'Éducation nationale, souhaite ce matin que plus aucun examen ne se déroule l'après-midi pour éviter les salles d'examen surchauffées. Un homme est mort et un autre a été grièvement blessé lors d'une rixe au couteau survenue hier soir à Clermont-Ferrand dans le Puy-de-Dôme. Des témoins ont tenté de prodiguer un massage cardiaque sans succès. Un incendie en Corse près de Porto Vecchio, 40 hectares brûlés selon les informations de ICI RCFM, mais aucune habitation n'a été touchée. Donald Trump affirme de nouveau que les États-Unis vont signer un accord avec l'Iran aujourd'hui sur le Moyen-Orient. Il affirme également la réouverture immédiate suite à cette signature du détroit d'Ormuz, ce qui aurait une incidence importante sur le prix de l'essence. La France qui maintient, elle, son porte-avions, le Charles de Gaulle, dans cette zone au Moyen-Orient, déclare ce matin le chef d'état-major des armées. En foot, la Coupe du Monde, le duel des extrêmes ce soir entre l'Allemagne, 4 fois vainqueur de la compétition, face au néophyte Curaçao, une petite île des Caraïbes, qualifiée pour la première fois à la Coupe du Monde. Le match est à 21h. Et puis la dernière étape du tour Auvergne-Rhône-Alpes, Paul Sexas sera bien au départ malgré sa chute hier à 70 km/h. On n'abandonne pas, dit le phénomène français de 19 ans à l'adresse des supporters qui étaient postés ce matin devant le quart de la formation. Et puis c'est la journée mondiale des donneurs de sang juste avant l'été. On a besoin de vous. Allez sur le site dondusang.org.
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2: Votre météo, une très belle après-midi avec un temps largement ensoleillé, sauf sur les frontières du nord où le ciel alterne entre nuages et éclaircies. Quelques averses également possiblement orageuses sur les Pyrénées et le Mercantour dans les Alpes du Sud. Les maximales s'envolent dans le sud-ouest et dans le sud-est avec 30 à 36 degrés. On attend 29 à 32 sur la Bretagne. Des côtes de la Manche au nord, il fait un peu moins chaud, de 17 à 23 degrés. Et du côté de la Méditerranée, de 24 à 31 degrés.
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0: On voyage beaucoup direction la Californie à l'instant avec Toto et Rosanna sur votre radio ici. J'espère que vous passez un bon week-end. On a trois chansons françaises à la suite qui arrivent. On écoutera Les Enfoirés, L'île au trésor, Philippe Lafontaine, Cœur de loup et d'abord Axel Red avec Ma prière.
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0: vous aimez admirer l'océan et manger des huîtres, découvrez cet été Cancale.
1: Laurence Kyrien est ostréicultrice ici depuis 35 ans. 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Elle est arrivée à 21 ans, un été, pour travailler. 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

0: radio ici. Elle a créé la surprise en faisant un concert de 15 minutes à Times Square, à New York, comme ça, sans prévenir. Dingue, Madonna. Dans un instant, sur votre radio ici, Freddie Mercury, Louane et Eddie Mitchell.
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0: De nouveaux records vont être battus. On fait le point sur cette semaine caniculaire à venir sur ici.fr. Emmanuel Macron sera l'invité du journal de 13h de TF1 demain pour l'ouverture du sommet du G7 à Évian. Un sommet en Haute-Savoie avec Donald Trump, le président américain, qui affirme qu'un accord de paix est sur le point d'être signé avec l'Iran aujourd'hui. Yaël Braun-Pivet réitère son appel à un MeToo des enfants. La présidente de l'Assemblée nationale se dit favorable à l'examen rapide d'une loi transpartisane, dite loi intégrale contre toutes les violences sexuelles et sexistes, pour éviter un nouveau drame comme celle de la petite Liana. La députée RN Marine Le Pen pointe, elle, la responsabilité essentielle du politique dans la mort de la jeune fille dans le Gers, estimant aujourd'hui que le garde des Sceaux Gérald Darmanin aurait dû présenter sa démission. Et puis il n'y a pas eu de miracle pour le cycliste Paul Sexas. Il abandonne lors de la dernière étape du Tour Auvergne-Rhône-Alpes. Sixième du général, le cycliste avait lourdement chuté hier.
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2: La météo en Bourgogne, c'est du soleil cet après-midi. Un petit vent de nord à nord-ouest, mais modéré. Les maximales du jour à Saint-Bernon, 25 degrés. À Fontaine-Française, 27 à Montbard, 28 à Dijon, 29 et à Chalon-sur-Saône et Autun jusqu'à 30 degrés. Ce soir, le temps reste calme, propice à l'observation des étoiles. Cette nuit, les minimales annoncées entre 8 et 12 degrés. Et puis demain, lundi, le soleil est au rendez-vous toute la journée avec des maximales entre 25 et 28 degrés.
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0: Merci Bourgogne 1984 pour ce titre de Bronski Beat qui avait pas mal changé les mentalités avec son clip aux accents autobiographiques. C'était Small Town Boy. Bienvenue si vous venez de nous rejoindre en ce dimanche. On va passer encore une bonne après-midi avec des idées de sortie et la musique de vos plus beaux souvenirs. Direction les années 70, juste après la pause, avec Johnny et son Requiem pour un fou. Puis nous écouterons le nouveau Gaëtan Roussel, Tout s'en va. Bah oui, c'est bien vrai ça. Tout fout le camp, ma bonne dame.
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0: Et si Bourgogne, c'était la ville, il y a Nicoletta, idées noires, et nous, on va vous les changer les idées. Vous aimeriez faire des trucs aujourd'hui dimanche ou plus tard dans la semaine, et vous savez pas quoi? J'ai la solution, ici Express, c'est maintenant. Alors on écoute attentivement.
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0: 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Dans le cadre de son festival de ciné-concert, la compagnie Scène Occupation s'installe au cinéma Eldorado à Dijon pour une séance exceptionnelle baptisée Laurel et Hardy, premier coup de génie. C'est l'occasion idéale de plonger en famille dès 6 ans dans l'univers burlesque de ce duo comique mythique né en 1927. Vous fondrez devant la bataille du siècle, resté célèbre pour ses 3000 tartes à la crème balancées pendant le tournage. Vous rirez devant les galères d'œil pour œil, où nos deux compères tentent de vendre des sapins de Noël en plein mois d'août, et vous frissonnerez avec Vive à la liberté, une scène vertigineuse où ils tentent de changer de pantalon au sommet d'un gratte-ciel en construction. La magie de cette séance, c'est qu'elle sera entièrement jouée en direct sur scène. Le duo de musiciens de Scène Occupation, composé d'Olivier Pornin au violon et à la flûte, et de Philippe Poisse au clavier, accompagnera les images avec une musique originale qu'ils ont eux-mêmes composée pour l'occasion. C'est le rendez-vous parfait pour un mercredi après-midi, un moment de complicité intergénérationnelle où les éclats de rire des enfants rejoindront les souvenirs des plus grands.
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0: Merci Bourgogne, Julien Doré. C'était Porto Vecchio, peut-être votre destination cet été si vous aimez la Corse. C'est le week-end, actu local, musique et bonne humeur. Vous nous écoutez un peu partout, de Guignon à la Marche-sur-Saône. La musique revient avec Dire Straits dans un trip fête foraine avec Walk of Life. Puis le nouveau Mylène Farmer suivi de Billy Paul viendront nous faire passer le cap dès 16h.
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1: Bon dimanche les amis, il est précisément 16h. Et c'est l'heure de retrouver les infos d'ici et d'ailleurs.
2: Les derniers tours de piste aux 24 heures du Mans, la course automobile mythique dans la Sarthe s'achève. C'est encore très serré, mais avantage aux deux Toyota. La 7 qui mène devant la BMW et la deuxième Toyota, la 8 qui est troisième. 300 000 téléspectateurs attendent avec impatience la fin de cette course. Les derniers tours sont à suivre sur Ici Maine. Une nouvelle vague de chaleur débute. Elle va durer entre 8 et 10 jours avec des températures encore plus chaudes que fin mai dès mercredi prochain. Alors que demain débutent les épreuves du

0: Auvergne-Rhône-Alpes. Sixième du général, le cycliste français avait lourdement chuté hier. Et puis c'est la journée mondiale des donneurs de sang. Le FCA alerte que les réserves sont faibles. Si vous voulez donner, allez sur le site dondesang.efs.santé.fr.
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2: La météo en Bourgogne, c'est du soleil cet après-midi. Un petit vent de nord à nord-ouest, mais modéré. Les maximales du jour à Sombernon, 25 degrés à Fontaine-Française, 27 à Montbard, 28 à Dijon, 29 et à Chalon-sur-Saône et Autun jusqu'à 30 degrés. Ce soir, le temps reste calme, propice à l'observation des étoiles. Cette nuit, les minimales annoncées entre 8 et 12 degrés. Et puis demain, lundi, le soleil est au rendez-vous toute la journée avec des maximales entre 25 et 28 degrés.
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1: Stéphane Conchon et son humeur du week-end. Bonjour Stéphane.
2: Salut Yannick, bonjour tout le monde.
1: Bon alors commençons aujourd'hui.
2: Nul.
1: Ah bon?
2: Ouais, et c'est peut-être une bonne nouvelle en fait. Parce que figurez-vous Yannick, qu'une Française de 28 ans vient d'être sacrée pire photographe du monde. Oui, oui, pas la meilleure, hein, la pire. Photo floue, photo de traviole, pouce devant l'objectif, cadrage improbable, la totale.
3: C'est nul ! Zéro !
2: Le genre de photo qu'on reçoit dans le groupe familial avec la légende « Magnifique coucher de soleil », alors qu'on voit surtout un doigt et un bout de pare-brise. Et le plus beau dans cette histoire, c'est qu'elle a gagné, tenez-vous bien, 43 000 euros et un voyage en Islande. Vous vous rendez compte ? Moi qui ai passé toute ma scolarité à essayer d'avoir des bonnes notes, j'apprends aujourd'hui qu'il suffisait peut-être d'être mauvais. C'est une révolution. On nous aurait menti depuis le début. Le secret de la réussite, c'est pas l'excellence, c'est l'incompétence assumée. Imaginez les possibilités. Le pire cuisinier de France, 3 étoiles au Michelin pour une purée brûlée. Le pire météorologue, demain grand soleil et il tombe des cordes. Résultat, prime exceptionnelle. Le pire animateur radio, celui qui bafouille, qui vise à côté du micro, qui lance la météo pendant le journal. Franchement, Yannick, ça me redonne espoir pour certains matins. Ça me donne même des idées, je crois bien.
1: Bon, ce qui est formidable, c'est que cette histoire concerne justement la photographie.
2: Bah oui, parce qu'ici en Bourgogne, on est quand même en terre de spécialistes, dans le berceau, comme on dit. Nicéphore-Niepce a de quoi se retourner dans sa boîte obscure, hein. Lui qui a passé des années à chercher comment réussir une photo, aujourd'hui, on peut gagner un concours en les ratant toutes. 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Bon, rassurez-vous, là, les photos, ils sont beaucoup mieux cadrés que dans cette chronique.
4: Vous faites des jolies photos.
2: Finalement, cette histoire est plutôt rassurante parce qu'elle nous rappelle une chose essentielle. On n'est pas obligé d'être le meilleur partout. Parfois, ce sont même nos défauts qui nous rendent remarquables. Bon, après, si vous êtes pilote de ligne ou chirurgien, n'essayez pas de vérifier cette théorie.
5: Tu sais pas jouer, Jack. T'es mauvais.
2: Et avant de filer, Yannick, je vous laisse avec cette pensée partagée cette semaine sur les réseaux. Et toi, tu supportes qui pour la Coupe du Monde? Mon mari. Et c'est déjà pas mal.
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0: Le duo Véronique Jeannot et Laurent Voulzy en 1984, c'était Désir, Désir. Ici Bourgogne, c'est le week-end, profitez-en pour passer une bonne après-midi avec nous, actu local, musique et bonne humeur. Et si vous restez dans le coin, vous aurez juste après la pause le nouveau single d'Empokora, suivi de Michael Jackson, Don't Stop Till You Get Enough. Tous les deux nous emmèneront jusqu'à 16h30, heure à laquelle vous retrouverez vos idées de sortie dans Ici Express.
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0: Ici Bourgogne, c'était Michael Jackson. Quelques idées de sortie, c'est maintenant. Ici Express, pour votre agenda, c'est le moment de sortir le stylo et le calepin. Interro de la foulée. Hein.
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0: Avis à tous les petits artistes et leurs mamans, mamie ou nounou complice. Mercredi, un grand secret se prépare du côté de Saint-Jean-de-Laune. À quelques jours de la fête des pères, le charmant magasin Les Rêves en Couleur organise un atelier créatif spécial enfant pour fabriquer les plus beaux cadeaux. Le concept, permettre aux enfants de laisser parler leur imagination pour créer une jolie surprise faite main, pensée spécialement pour faire fondre le cœur de leur papa. Un moment plein de créativité, de paillettes et de tendresse. Mais attention, interdiction d'en dire plus. Le contenu de la création reste top secret jusqu'au jour J. C'est l'activité parfaite pour occuper intelligemment le mercredi après-midi. Non seulement les enfants s'amusent et développent leur habileté, mais ils repartent surtout avec la fierté immense d'offrir un cadeau unique, authentique et fabriqué avec tout leur amour. L'atelier est proposé au tarif de 15 euros par enfant. Le rendez-vous est fixé mercredi à 13 euros au magasin Les Rêves en Couleur, situé aux 3 rue du Château à Saint-Jean-de-Laune. Alors les enfants, préparez vos ciseaux, vos pinceaux et vos plus beaux sourires. Un bel atelier créatif en perspective et motus et bouche cousue devant les papas.
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0: C'était Pink, All I Love Light. Bienvenue, si vous arrivez, c'est ici Bourgogne. On distribue Actu Local, musique et bon humour avec Fred Ballard. Il est en tube.
1: Mire, il est dingue de moi, il m'a choisi, voyez-vous.
2: Ah, mais merde.
1: Tu mords pas ton père ? Voilà, il mord son père.
3: Ah bah oui, mais quand on a un père qui s'appelle Daniel Prévost, il faut savoir mordre le père pour se faire une place au soleil et sur le canapé. Mimir a beau faire le maximum de bruit pour marquer son territoire, ses humains en redemandent.
1: La nuit, ça c'est formidable, on est en train de dormir tranquillement et d'un seul coup, on entend des notes. Eh bien c'est Mimir qui est en train de jouer un nocturne de Frédéric Chopin. Je vais tout dire sur toi, voilà, monsieur est un voleur de cacahuètes et de saucissons. Alors là, je lui dis, vous êtes un crétin, vous êtes un minable, c'est scandaleux. Quand je suis en colère, je le vouvoie.
3: Voilà, bah, ça c'est un bon début hein, dans l'apprentissage du chat à part d'heure. Un vouvoiement et quelques insultes bien envoyées, ça vous remet les idées en place. Et c'est ce qu'on va conseiller à Jérémy Crédville pour son chat noctambule.
4: À 5h du mat, dans la maison, devant la porte d'entrée. Toi, la tête dans le cul, tu descends, tu ouvres la porte, tu crois qu'il va sortir ? Non, il va se lécher le cul dans le canapé. Non. Et c'est l'être le plus aimé de la maison, attention, hein. Il gueule à 5h du mat, il se lèche le fiac dans le canapé. Je fais ça une fois, divorce, mais bon.
3: Alors, effectivement, il y a un petit risque que ce comportement soit assez mal interprété par le conjoint humain. En plus, il faut être très souple et on n'est pas à l'abri d'un petit lumbago. Donc, laissons nos chats nous mener par le bout du nez et nous faire marrer tout au long de l'année. Ça mange pas de pain. Ça mange des croquettes, en revanche.
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0: Ici Bourgogne avec Chamfort dans les traces de Barry White. C'est pas tout à fait la même voix, hein, mais après tout, à quoi bon faire des reprises identiques à l'original? C'était Déchaîne-moi. Bienvenue, si vous nous rejoignez, on vous accompagne jusqu'à 19h avec des bons plans loisirs et sorties. À 17h, les infos d'ici et d'ailleurs. Mais avant, nous aurons Christophe Mahé et La Lune, suivi de Richie et Poveri. Ça l'appelle Katie Amo. Bon dimanche, ici en Bourgogne.
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1: Le week-end se termine tranquillement, il est précisément 17h. Et c'est l'heure de retrouver les infos.
2: Jusqu'à 38 degrés à Nevers, 37 à Paris-Aubrive ou encore 36 à Lyon et 35 à Toulouse. Voilà ce que prévoient les prévisionnistes météo pour jeudi prochain. La France va vivre une nouvelle vague de chaleur en milieu de semaine. Les températures seront plus élevées que fin mai. Alors que demain débutent les épreuves du baccalauréat avec l'épreuve de philosophie, Édouard Geffray, le ministre de l'Éducation nationale, souhaite que plus aucun examen ne se déroule l'après-midi pour éviter les salles d'examen surchauffées. Le sommet du G7 s'ouvre demain à Évian. Près de 16 000 policiers, gendarmes, militaires, pompiers et gardes frontières sont mobilisés pour former une sorte de bulle sécuritaire. Emmanuel Macron sera demain l'invité du journal de 13h en direct de la Haute-Savoie. Il s'entretient ensuite avec le président Donald Trump avant l'ouverture du sommet. Et de l'autre côté du lac Léman, une manifestation contre le G7 est-elle organisée à Genève. Le département de la Corrèze a rendu hommage à Bernadette Chirac aujourd'hui, l'un à Corrèze, l'autre à Clairgoût, pour dire au revoir à l'ancienne première dame. Elle a été conseillère municipale à la mairie de Sarran, mais surtout conseillère générale du canton à partir de 1979, mandat qu'elle a exercé pendant 36 ans. L'épilogue des 24 heures du Mans, la Toyota numéro 7 l'emporte à l'issue d'une course extrêmement disputée. Les

Ici Bourgogne, Michel Berger et la groupie du pianiste pour vous accueillir dans cette nouvelle heure. J'espère que vous passez un bon moment avec nous en écoutant vos meilleurs souvenirs et les nouveautés qui seront, on va dire, les souvenirs de demain. On vous propose actu locale, musique et bonne humeur ici. Et parmi nos invités de cette fin d'après-midi, nous aurons Oria et sa soirée mondaine. La voilà d'ailleurs qui nous apporte des toasts au tarama. Puis nous irons à l'hôtel, celui des Eagles, dont on ne sort jamais. D'ailleurs, nous sommes coincés dedans depuis 1975.

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2: Ici, on prépare les chevaux, parce que tous les jours, il y a des gens qui montent à cheval, ici, à l'Académie de Bonvaux, entre Plombières et D, sur la commune de D. Fabien, vous êtes chaud, là, je le sens.
3: On va aller monter Garance, donc c'est ma meilleure jument à l'heure actuelle.
2: Ouais.
3: Donc, qui va faire le Grand Prix dimanche. Stéphane, je vous propose d'aller la brosser.
2: Ah oui, d'accord, je veux bien. Bon, le brossage, ça va, parce que on va décrire quand même Garance, une robe magnifique, mouchetée, elle est plutôt claire, avec grise, un petit mouchetage gris, mais elle mesure combien au
3: 1m70
2: Donc déjà, c'est plus grand que moi. Donc je me sens vraiment très très très petit. C'est un cheval de selle.
3: C'est un cheval de selle, français,
2: ouais.
3: Qui n'est pas né ici, mais que j'ai depuis... qu'elle a 5 ans.
2: Et elle a quel âge là ?
3: Là, elle a 10 ans.
2: Elle est très calme dans, alors non pas son box, mais une espèce de petit box de préparation.
3: Exactement.
2: Hein, pour l'instant, elle est attachée et on peut s'approcher. Elle fait le nom de la tête. Si on peut s'approcher quand
3: on
2: même.
3: On peut s'approcher. Alors elle paraît très calme, mais une fois qu'elle est en compétition, par contre.
2: C'est plus la même.
3: C'est une bombe atomique.
2: D'accord. C'est pour ça que je veux bien la brosser, mais je ne veux pas la monter.
3: Hein? Voilà. Donc je vous donne la brosse, ouais. Stéphane. Donc on doit passer dans le sens du poil.
2: C'est obligatoire ça avant de monter ?
3: Ah ben, ça permet de vérifier que le cheval n'a pas de blessure. Et puis, ouais. Il s'est roulé la nuit, des fois, dans sa litière qui peut avoir fait un petit crottin et ça peut être un peu sale. Donc, on nettoie avant de monter et après avoir monté.
2: Et même si elle ne me connaît pas, elle me laisse faire, là.
3: Ça va, elle est habituée, elle est gentille.
2: Ouais, il y a quand même un du staff qui s'occupe de vos chevaux. Mais ça, c'est presque obligatoire, hein, avant de monter à cheval, d'avoir une petite connexion avec l'animal.
3: Exactement. Hein.
2: J'arrive vers l'arrière, là, j'ose à peine.
3: Permet de voir si tout va bien, ouais. Le caractère du jour.
2: Elle est comment là ?
3: Ils sont comme nous. Là, elle est normale, ça va, mais c'est une jument qui a du caractère, donc quand on va la sceller, elle va montrer qu'elle n'est pas toujours très aimable. Mais,
2: Elle sent qu'il y a une compétition ce week-end ou pas ?
3: Bon, ils sont habitués. Non, je pense qu'ils le sentent quand on est à la compétition. Mais là, c'est chez nous, donc on prend pas le camion. Par contre, quand elle va monter au terrain de compétition, là, elle va commencer à savoir ce qui va se passer. Quoi.
2: Elle gratte, là, c'est pas bon signe, ça.
3: Non, c'est parce qu'elle est pressée d'y aller.
2: Ah, d'accord, ok. Faut que je fasse l'autre côté ?
3: Je peux le faire, si vous voulez.
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0: Ici Bourgogne avec Céline Dion, bienvenue. Si vous arrivez, on va marquer une petite pause et se retrouver juste après avec Louis Chédid qui va nous faire faire un tour en hélicoptère. Il sera suivi d'Alex Warren et de son nouveau single Fever Dream. Bon après-midi avec nous, c'est ici que vous êtes et à 17h30, nous aurons des idées de sortie pour vous dans Ici Express.
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1: Jeudi 18 juin, je vous appelle à découvrir le destin hors du commun d'un homme qui a prouvé que la folie des grandeurs pouvait donner naissance à des chefs-d'œuvre. À la Clète, le cinéma Odyssée, en partenariat avec la Filature et le festival Saperlipoète, vous propose la projection du magnifique film L'incroyable histoire du facteur Cheval. Le long métrage retrace l'histoire extraordinaire de Ferdinand Cheval, simple facteur rural. Ses contemporains le traitent volontiers de fada du village, et pourtant, pendant 33 ans, lors de ses tournées quotidiennes, cet homme a ramassé des pierres une à une. Guidé par l'amour de sa fille et une imagination débordante, il a bâti seul, de ses propres mains, son palais idéal. Une œuvre architecturale totalement hors du commun, aujourd'hui emblématique de l'art brut, qui a même été classée monument historique par André Malraux. C'est précisément cette plongée au cœur de la création pure, instinctive et libérée des conventions que l'Odyssée vous invite à approfondir sur grand écran. C'est une superbe sortie culturelle et cinématographique à vivre en Saône-et-Loire, idéale pour les amoureux d'histoire vraie, d'art et de poésie humaine. C'est ce jeudi.
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0: C'était Jérémy Frérot et adieu. Ici Bourgogne, c'est le week-end, bon après-midi avec nous. Et si on voyageait dans le temps pour se changer les idées avec Stéphane Bern à la barre.
1: Imaginez un adolescent qui veut simplement lire, mais à qui personne n'a jamais donné les bons outils. Alors, il décide de les inventer. Nous sommes en 1825 à Paris, à l'Institut des jeunes aveugles. À seulement 16 ans, Louis Braille trace l'aboutissement de mois de travail acharné. Il vient de peaufiner un système de points en relief, simple et logique. Et je ne parle pas de son acné, non, même si à 16 ans, elle devait être aussi en relief.
2: Tu as vu mon joli teint ? Je le soigne tous les jours avec l'eau précieuse.
1: 12 ans plus tôt, un accident dans l'atelier de son père l'a rendu aveugle. Depuis, il lit péniblement grâce à de grandes lettres gaufrées, lentes à déchiffrer et impossibles à écrire soi-même. Braille s'est inspiré d'un procédé militaire inventé par Charles Barbier. La lecture nocturne destinée aux soldats pour communiquer dans le noir. Mais la méthode est très complexe et trop lourde. Et dans l'esprit du jeune élève, tout s'éclaire. Il réduit, ordonne, structure. 6 points disposés en 2 colonnes. Assez pour former des lettres, des chiffres, la musique et la ponctuation. Un alphabet que l'on peut sentir, apprendre et transmettre.
3: A, B, C, D.
1: On touche du doigt chaque signe, et surtout au génie. Mais la reconnaissance tarde. Le système est d'abord rejeté par l'institution jugée trop audacieux. Et Louis Braille meurt en 1852, sans savoir que son idée s'apprête à conquérir le monde, car dès la fin du 19e siècle, le braille devient la langue universelle du toucher. Aujourd'hui encore, on compte plus de 100 000 ouvrages disponibles en braille à travers le monde, sans compter son usage quotidien dans l'espace public. Preuve que parfois, il suffit de 6 petits points pour voir bien plus loin que les autres et être visionnaire sans même ouvrir les yeux.
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0: Ici Bourgogne, les Bee Gees pour commencer la série slow sur la piste de danse au sol éclairé. Oui, comme dans la fièvre du samedi soir, sauf que on est dimanche. Bon, bienvenue si vous allumez le poste. C'est ici Bourgogne avec actu local, musique et bonne humeur. On vous accompagne tranquillement jusqu'à 19h avec la musique de vos meilleurs souvenirs et quelques bonnes idées et loisirs, comme ce sera encore le cas à 18h30. Juste avant les infos, nous écouterons Patricia Cass et Amir.
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1: Bonne fin de week-end avec nous, il est précisément 18h. Et c'est l'heure de retrouver les infos d'ici et d'ailleurs.
2: 15 000 manifestants à Genève à l'appel de la coalition No G7 pour protester contre la tenue du sommet de l'autre côté du lac Léman à Évian demain. La France qui est le pays hôte cette année avec un dispositif de maintien de l'ordre très impressionnant, 16 000 policiers et gendarmes. Le président américain Donald Trump sera reçu avant l'ouverture du sommet par Emmanuel Macron pour évoquer notamment les discussions de paix avec l'Iran. L'été est en avance, la France s'apprête à vivre une nouvelle vague de chaleur avec des températures plus importantes qu'en mai dernier. Dès le milieu de la semaine prochaine, alors que demain débutent les épreuves du baccalauréat avec l'épreuve de philosophie. Édouard Geffray, le ministre de l'Éducation nationale, souhaite qu'à l'avenir, plus aucun examen ne se déroule l'après-midi pour éviter les salles d'examen surchauffées. Yaël Braun-Pivet réitère son appel à un MeToo des enfants. La présidente de l'Assemblée nationale se dit favorable aujourd'hui à l'examen rapide d'une loi transpartisane, dite loi intégrale, contre toutes les violences sexuelles et sexistes pour éviter un nouveau drame comme celui de la petite Liana. En sport, il n'y a pas eu de miracle. Paul Sexas a abandonné lors de la dernière étape du Tour Auvergne-Rhône-Alpes. Sixième du général, le cycliste avait lourdement chuté hier. Le Mexicain Del Toro remporte la dernière étape et la course. La suite des barrages du top 14, c'est ce soir. Hier, le Racing 92 a battu Pau. Un petit garçon en pleurs après la défaite de la section paloise a fait le tour des réseaux sociaux. Ici, Béarn lance un appel pour le retrouver et évidemment le consoler. Et puis ce soir, c'est l'autre barrage, le Stade français, qui reçoit La Rochelle. Aux 24 heures du Mans, Toyota renoue avec la victoire après 3 éditions remportées par Ferrari. La course a été très serrée. Les 4 premiers équipages terminent dans la même minute. Et toujours cet incroyable succès populaire avec 300 000 personnes dans la Sarthe. À la Coupe du Monde de football, le duel des extrêmes ce soir à 21h entre l'Allemagne, 4 fois vainqueur de la compétition, face au néophyte Curaçao, une toute petite île qualifiée pour la première fois à la Coupe du Monde.
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Ici Bourgogne, YouTube en 1987. J'espère que ce week-end se déroule bien pour vous et si vous n'avez pas eu le temps de nettoyer la piscine, c'est pas grave, l'eau est trop froide pour se baigner de toute façon. Voici le duo Obispo et Cabrel, il faudrait que pleuve l'amour. Alors juste l'amour, car la pluie ça va 5 minutes. On a eu un piètre mois de juin jusqu'ici. Remboursé.

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2: L'association du jour, c'est Mosaïque la Péniche. On est du côté de Chalon-sur-Saône avec Émilie Roux. Bonjour Émilie.
3: Bonjour.
2: Vous êtes chargée de communication et de billetterie pour cette salle de spectacle, la Chalon-sur-Saône, donc, qui est aussi une association. C'est une salle de concert de 300 places dédiée aux musiques actuelles. C'est quoi les musiques actuelles?
3: Comme on peut l'imaginer, c'est les choses assez contemporaines, mais c'est aussi tout ce qu'on appelle les musiques amplifiées. Du rock, les DJ sets, le rap. On essaye de se concentrer surtout sur la scène émergente. Et sur la scène locale, on essaye de faire jouer les groupes du territoire.
2: Donc rappelons-le, voilà, si vous êtes si vous connaissez un groupe de musique ou vous faites partie d'un groupe de musique ici chez nous en Bourgogne, n'hésitez pas à contacter la Péniche à Chalon-sur-Saône.
3: Tout à fait.
2: Voilà. Ouais. Votre saison se termine le 24 juin. Qu'est-ce que vous organisez déjà de beau pour la saison prochaine?
3: Oh là là, alors il y a plein de choses qui se préparent. On a déjà annoncé quelques dates. On va faire une rentrée en septembre assez intense avec la présentation de saison habituelle, mais avec des petites surprises en plus. On va bientôt vous en dire plus.
2: Ouais.
3: On a une grosse soirée métal en partenariat avec l'association Black Fury.
2: Vous accueillez avec grand plaisir les associations, d'autres associations. Là, par exemple, ce dimanche, il y a le gala de fin d'année de l'école de musique. C'est gratuit.
3: Tout à fait. Si vous voulez voir la prochaine génération de musiciens chalonnais, c'est peut-être ici que ça se passe. Donc voilà, là on travaille avec deux associations, deux écoles de musique de Chalon qui font leur gala de fin d'année. Leurs élèves vont nous présenter tout leur travail de l'année.
2: Et ben on rappelle donc si vous voulez découvrir, redécouvrir et puis surtout rencontrer de la musique actuelle, n'hésitez pas, ça se passe du côté de Chalon-sur-Saône, c'est sur le site des abattoirs et ça s'appelle, l'association s'appelle Mosaïque la Péniche et le lieu c'est la Péniche. Merci beaucoup Émilie.
3: Merci à vous.
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0: Ici Bourgogne avec Shakira qui est au zoo. Et si vous n'avez aucune idée de comment occuper votre temps libre, c'est pas grave. Vous aurez droit à une nouvelle dose d'ici Express à 18h30. Mais avant, on aura de la musique avec De Palmas qui nous accompagnera sur la route. Puis Louane qui lui tient le volant pour conduire. Bonne fin de dimanche, les amis.
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1: 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Dans le cadre de son festival de ciné-concert, la compagnie Saine Occupation s'installe au cinéma Eldorado à Dijon pour une séance exceptionnelle baptisée Laurel et Hardy, premier coup de génie. C'est l'occasion idéale de plonger en famille dès 6 ans dans l'univers burlesque de ce duo comique mythique né en 1927. Vous fondrez devant la bataille du siècle, resté célèbre pour ses 3000 tartes à la crème balancées pendant le tournage. Vous rirez devant les galères d'œil pour œil, où nos deux compères tentent de vendre les sapins de Noël en plein mois d'août, et vous frissonnerez avec Viva la Liberté, une scène vertigineuse où ils tentent de changer de pantalon au sommet d'un gratte-ciel en construction. La magie de cette séance, c'est qu'elle sera entièrement jouée en direct sur scène. Le duo de musiciens de Saine Occupation, composé d'Olivier Pornin au violon et à la flûte, et de Philippe Poisse au clavier, accompagnera les images avec une musique originale qu'ils ont eux-mêmes composée pour l'occasion. C'est le rendez-vous parfait pour un mercredi après-midi, un moment de complicité intergénérationnelle où les éclats de rire des enfants rejoindront les souvenirs des plus grands.
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0: Et si Bourgogne, Vancouver, c'était la Véro, et si nous allions feuilleter les pages de notre programme TV avec Patrice Gascoigne qui vient de s'asseoir sur le canapé avec nous.
1: À l'occasion des 40 ans de la mort de Coluche, LCP, la chaîne parlementaire, propose de découvrir ou redécouvrir une émission culte présentée par Patrick Sabatier, Le jeu de la vérité sur TF1 avec Coluche.
2: Est-ce que vous êtes prêts pour répondre aux premières questions? Alors allez-y, attention, vous êtes prêts? SVP, je tiens tout de suite à rassurer les téléspectateurs. Il y en a pour une heure et demie, mais ils pourront aller pisser, il y a des chanteurs. Voilà,
1: vous l'avez compris, on va pas s'ennuyer ce soir sur LCP, la chaîne parlementaire, une chaîne disponible sur le canal 13 de votre TNT. L'émission Rembobe INA, qui nous permet de revivre les grands moments de l'histoire de la télévision française, en s'appuyant sur les archives de l'INA, l'Institut National de l'Audiovisuel. Rembobe INA, une émission présentée par Patrick Cohen, qui a donc la bonne idée de nous proposer Le jeu de la vérité de Coluche. Une émission qui a fait l'événement, diffusée la première fois sur l'antenne de TF1 le 17 mai 1985, pendant le Festival de Cannes. Mais est-ce que vous saviez que cette émission, Le jeu de la vérité, a un lien avec le cinéma? Écoutez cet échange entre Patrick Cohen et Marie-France Brière, une grande dame de la télévision. À l'époque, elle était la directrice de l'unité variété et divertissement de TF1. C'est elle qui a mis Le jeu de la vérité à l'antenne. Écoutez-la.
3: Est-il vrai que le concept du jeu de la vérité vous a été inspiré par la fameuse scène du film Les Tricheurs de Marcel Carné?
4: Absolument, absolument, parce que toute notre génération a été très influencée par ce film qu'on a vu, revu et revu. Et à la fin du film, il y a le fameux jeu de la vérité. J'avais dit à Rémy Grimbach, tu comprends, il faut refaire cette atmosphère, etc.
3: Avec Pascal Petit, Jacques Charrier et Laurent Terzieff.
4: Absolument. Et en fait, influencée que j'étais, je pensais retrouver cette ambiance et ça a été un grand barnum, voilà.
2: Madame, c'est à vous.
5: Bonjour, Coluche.
2: Oui, première question.
5: Je suis Daniel Frénaud de Vissou, je suis secrétaire.
6: Stop, joker.
3: Un joker.
6: On a droit au joker, hein.
3: Ah oui, vous avez le droit de joker.
6: Non, je veux pas cette question-là, ça me plaît pas.
1: Retrouvez le jeu de la vérité de Coluche ce soir sur LCP. Quant à moi, je jure de vous dire toute la vérité demain avec de nouvelles coulisses télé.
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0: Bruno Mars, I Just Might. Ici Bourgogne, la musique de vos plus beaux souvenirs revient après la pause avec Axel Red pour nous emmener jusqu'à 19h. Puis vous allez retrouver Laurent Petit-Guillaume pour une soirée 100% années 80. Il est venu avec son carton de vinyle et sa table de mixage. Il ne vous suffit que de mettre la musique un peu plus fort pour passer une soirée pleine de pépites. Alors j'ai jeté un coup d'œil, il va y avoir du Starship et de l'Alphaville. C'est pas de la balle ça?
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1: Bon week-end à l'écoute de votre radio. Ici, il est 19h. Les infos avec Benjamin Mathieu.
2: 15 000 manifestants, selon des journalistes sur place au contre-sommet du G7 à Genève en Suisse, parmi eux de très nombreux Français. Ils manifestent contre la tenue à partir de demain du G7 à Évian. Cette réunion qui regroupe les plus grandes puissances économiques mondiales. Le sommet va durer 3 jours. La commune de Haute-Savoie, au bord du lac Léman, est transformée en camp retranché avec 16 000 forces de l'ordre. Ce qui explique que les contestataires manifestent à Genève ce soir. On rejoint Richard Vivion, bonsoir.
3: Bonsoir.
2: Une manifestation que vous suivez pour ici, manifestation anticapitaliste avec de nombreux incidents.
3: Oui, actuellement, grosse utilisation de gaz lacrymogène là, par les policiers qui essayent de disperser des groupes, notamment de Black Bloc, hein, qui sont arrivés. La manifestation se passait bien. Une grosse partie de la journée, avec, vous l'avez dit, plus de 15 000 personnes venues dénoncer ce sommet du G7. Fortune du capitalisme qui se retrouve à Évian et ses chefs d'État qui détruisent le monde, selon eux. Donc, manifestation qui s'est déroulée parfaitement durant de longues heures. Et puis, il y a eu les premiers incidents, des heures avec des CRS, du mobilier urbain détruit, des industries, des agences bancaires, symbole du capitalisme, attaquées par les Black Blocs. Et là, actuellement, eh bien, c'est un nuage de fumigène qui est en train de s'élever, alors que la tension est de plus en plus palpable entre les manifestants venus en découdre et les forces de police ici à Genève.
2: Merci Richard Vivion. Faites attention à vous, Richard Vivion, pour ici Savoie. À noter que Donald Trump, qui fête ses 80 ans aujourd'hui, sera bien présent. Il sera reçu par Emmanuel Macron avant l'ouverture officielle du sommet demain soir. Le président américain qui affirme qu'un accord de paix va être signé dans les heures qui viennent avec l'Iran. La nuit s'annonce bien agitée pour les lycéens qui passent le bac de français demain, d'autant que la journée s'annonce particulièrement chaude. Ce matin, le ministre de l'Éducation nationale, Édouard Geffray, a fait une proposition forte face aux chaleurs à répétition. Il ne veut plus d'épreuves du bac ou du brevet l'après-midi. Thomas Vinclair, cette mesure fait l'unanimité auprès des lycéens en plein bachotage que vous avez rencontré cet après-midi à Paris.
4: Amel est plongé dans ses fiches à la veille du début du baccalauréat. La pression monte pour cet élève de terminale.
5: Stressé. Non mais j'ai très peur.
4: Alors l'arrivée des fortes chaleurs n'arrange rien.
5: Quand il fait 40, il faut penser que la chaleur elle est un peu décuplée parce qu'on est tout simplement regroupé dans une seule salle. Forcément on transpire plus vite. Et sûr que ça a du coup une incidence aussi sur notre capacité à réfléchir.
4: Évidemment, elle est pour interdire les épreuves l'après-midi. Pour Ewan, la canicule, c'est un facteur de stress supplémentaire.
6: C'est vraiment, on va dire, saoulant parce qu'on aime bien être dans des conditions normales pour travailler et surtout passer un examen qui est important, on va se dire quand même, que c'est le bac, ça joue un peu quand même notre avenir en jeu.

0: que celle que nous avons connue en mai dernier. En cyclisme, il a fait une erreur, il l'a assumé. Paul Sexas s'est pris une très grosse gamelle sur le Tour Auvergne-Rhône-Alpes hier. Il est remonté sur son vélo ce matin, mais il a dû abandonner. Les douleurs étaient trop fortes aujourd'hui. Mais pas d'inquiétude, en tout cas pour le Tour de France, le petit prodige n'a rien de cassé. Il faut juste se reposer, Fanny Le Chevestrier.
1: Paul Sexas, qui devra donc patienter jusqu'au 19 juillet prochain pour voir son nom peint à de très nombreuses reprises sur la route menant au plateau de Solaison. Aujourd'hui, malgré toute sa bonne volonté, le jeune Français de 19 ans a dû se rendre à l'évidence. Les douleurs qu'il ressentait dans les bras avant même le départ de l'étape ce midi étaient trop vives pour bien tenir son guidon dans les descentes. Son dos l'a également handicapé. Lâché rapidement par le peloton des favoris, Sexas a donc fini par s'arrêter au bord de la route. Certainement la décision la plus raisonnable, car comme il le rappelait ce matin, son principal objectif reste le Tour de France dans 3 semaines. Pas la peine de prendre le risque d'aggraver ses blessures, voire de prendre une mauvaise position sur le vélo pour contourner les douleurs. Place maintenant à quelques jours de repos, nous dit-on dans son entourage, avant de partir comme prévu en stage pour les dernières reconnaissances des étapes alpestres au menu du Tour de France.
0: Et puis aux 24 heures du Mans, Toyota renoue avec la victoire. Après 3 éditions reportées par Ferrari, la course a été très serrée. Les 4 premiers équipages terminent dans la même minute, et toujours cet incroyable succès populaire. 300 000 personnes pour assister au podium.
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3: La météo en Bourgogne ce soir, un temps calme et propice à l'observation des étoiles. Cette nuit, les minimales sont annoncées entre 8 et 12 degrés, donc c'est largement supportable. Demain, lundi, le soleil est au rendez-vous toute la journée avec des maximales entre 25 et 28 degrés. Et les prévisions pour cette semaine, alors ce sera évidemment soleil et chaleur. Vous le savez, jusqu'à mercredi, on aura jusqu'à 35 degrés et c'est le week-end prochain qu'on va grimper et frôler les 40.
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5: Bonsoir à tous, très heureux de vous retrouver en ce début de soirée pour une heure de tube née dans les années 80. J'imagine que vous les avez chantés, que vous les avez pour certains beaucoup aimés, qu'ils vont peut-être vous rappeler des souvenirs. Ça commence comme ça.

0: C'était Marc Lavoine pour une Biguine avec toi.
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0: Ça, c'était en 85. Il avait déjà rencontré le succès un an avant avec Elle a les yeux revolver, Bascule avec moi. Et donc, c'est un nouveau succès pour celui qui, depuis toujours, voulait devenir artiste. Dès l'âge de 16 ans, il intègre une troupe de théâtre. Pour se faire un petit peu d'argent, il est ouvreur à l'Olympia. Mais la musique le rattrape. Et notamment grâce à sa rencontre avec celui qui deviendra son fidèle compositeur, le fameux Fabrice Aboulker. Allez, on poursuit. Deux ans plus tard, avec un groupe venu d'Allemagne, Alphaville, Forever Young.
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0: Starship, Nothing's Gonna Stop Us Now. Encore un tube créé pour la BO d'un film mannequin sorti en 87 qui n'a pas connu un grand succès contrairement à la chanson qui a permis à ce groupe américain de s'inscrire dans l'histoire de la musique aux États-Unis notamment. Le dernier album de Starship est sorti en 2013. Louis Bertignac, lui, il va attendre 2027 pour retrouver une grande tournée. Mais dans un instant, on le retrouve avec ses idées-là.
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1: Avis à tous les petits artistes et leurs mamans, mamies ou nounou complices. Mercredi, un grand secret se prépare du côté de Saint-Jean-de-Laune. À quelques jours de la fête des pères, le charmant magasin Les Rêves en Couleur organise un atelier créatif spécial enfant pour fabriquer les plus beaux cadeaux. Le concept, permettre aux enfants de laisser parler leur imagination pour créer une jolie surprise faite main, pensée spécialement pour faire fondre le cœur de leur papa. Un moment plein de créativité, de paillettes et de tendresse. Mais attention, interdiction d'en dire plus. Le contenu de la création reste top secret jusqu'au jour J. C'est l'activité parfaite pour occuper intelligemment le mercredi après-midi. Non seulement les enfants s'amusent et développent leur habileté, mais ils repartent surtout avec la fierté immense d'offrir un cadeau unique, authentique et fabriqué avec tout leur amour. L'atelier est proposé au tarif de 15€ par enfant. Le rendez-vous est fixé mercredi à 13h au magasin Les Rêves en Couleur, situé aux 3 rues du Château à Saint-Jean-de-Laune. Alors les enfants, préparez vos ciseaux, vos pinceaux et vos plus beaux sourires. Un bel atelier créatif en perspective et motus et bouche cousue devant les papas.
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0: Jackie Quartz avec Mise au point.
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0: Ah, pour la suite, j'ai choisi un tube en or des années 80, mais hélas, son interprète n'aura pas eu la chance d'en profiter. En 1987, Roy Orbison, un pionnier du rock américain, venait de vivre plusieurs drames. La mort de sa femme dans un accident de voiture, de ses deux fils dans un incendie. Il enregistre You Got It, dédié à son épouse et composé pour lui par Tom Petty et Jeff Lynne, deux autres légendes. Le titre sort quelques mois plus tard, mais il meurt brutalement d'un arrêt cardiaque en 89. You've Got It, tube mondial.
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0: Hypnotic, c'était Here Comes the Rain Again. Une chanson écrite, paraît-il, après une nuit entière de disputes entre Annie et Dave, le couple Eurythmics est devenu un tube en 83. Dès 20h, la musique continue, mais ce sont vos choix que l'on retrouve comme tous les dimanches grâce à vos messages sur decibel@radiofrance.com. En attendant, notre virée dans les années 80 continue avec Alain Souchon, Ultra Moderne Solitude, juste après ça.
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2: À 20h sur votre radio ici, c'est l'heure de Décibel avec, comme tous les dimanches, les chansons préférées des auditrices et des auditeurs.
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2: Ah, ça, c'est la chanson qui a tourné sur les réseaux sociaux cette semaine. Pierre Demar, qui a été notre invité récemment et qui lançait le Je pense à vous challenge. Tout le monde s'est mis à chanter ce refrain. Assez difficile à chanter, c'est vrai, hein, ça file dans les aigus. Eh bien, notre éditeur Jean-Maurice a décidé d'écouter Pierre Demar ce soir. Il y aura aussi des classiques comme Johnny Hallyday, des chansons d'artistes que vous connaissez bien mais qui passent pas souvent à la radio, comme Silver Lake de Santa. Voilà ce qui vous attend ce soir. On est ensemble jusqu'à 21h. Bienvenue, c'est Décibel.
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2: Salut à toutes, salut à tous et merci d'avoir choisi ici pour passer votre dimanche soir. J'espère que le week-end était merveilleux pour vous. Et puis si c'était pas terrible, bah écoutez, on envoie le bout, comme on dit. Mais si, on le dit. Je vous promets, on le dit. Dans ma famille, on le dit, ok? Bon, heureusement, c'est la musique qui nous rassemble ce soir. Il y aura la toute nouvelle chanson de Marguerite, un bon vieux Fleetwood Mac. Je vous emmènerai écouter les chansons de l'année 1981. Et puis, je voulais aussi vous dire que la fin de la saison approche, hein. On est déjà mi-juin, donc si vous avez envie de participer à une de nos dernières émissions du dimanche, là où les auditrices et les auditeurs font la programmation musicale, alors il faut tout de suite nous envoyer un email. Notre adresse, c'est décibel au pluriel @radiofrance.com, décibel avec un S à la fin, @radiofrance.com. Dans le mail, vous mettez votre numéro de téléphone pour qu'on puisse vous rappeler et surtout, surtout, la chanson que vous avez envie de partager. C'est ce qu'a fait Seb. Le voici, le voilà, premier auditeur de la soirée. Coucou Seb, bienvenue.
5: Salut Émilie.
2: Comment ça va?
5: Ça va toujours bien.
2: Ah Seb, c'est bien.
5: Super.
2: Et c'est normal. Seb, oui. Je suis tellement contente de ton choix de chanson ce soir. Tu vas nous passer un groupe belge.
5: Oui.
2: Qui s'appelle Puggy.
5: Ouais. Puggy, qui est composé quand même d'un français, d'un anglais et d'un suédois.
2: Oui.
5: Voilà. On va dire que c'est un groupe européen.
2: C'est ça. Et comme ils sont basés à Bruxelles, on dit que oui, c'est un groupe belge, mais t'as raison. Oui, oui, oui, t'as raison. Et alors, ils ont une particularité, c'est que ces petits gars de Puggy, ils ont un studio à Bruxelles, dans lequel tout le gratin de la chanson française va enregistrer, faire produire ses chansons, ses albums. Puggy, ils se sont notamment occupés des chansons de Iseult, plein d'artistes en fait qui sont passés chez Puggy.
5: Aussi des BO de films ou de films d'animation, je crois. Ils en ont fait 2-3 aussi.
2: Mais oui, non, ils sont vraiment... je crois qu'ils sont copains avec Vianney. Enfin, voilà, ils font partie de ces petits génies qui, parfois, restent dans l'ombre, il faut bien le dire. Mais voilà, quand ils ne sont pas sur scène pour eux, pour Puggy, ils sont aussi vraiment des hommes de l'ombre et de studio très, très recherchés.
5: Et puis, quand ils sont sur scène, ils sont quand même très bons, hein.
2: Alors, est-ce que tu les as vus, toi, et est-ce que tu peux nous raconter?
5: Oui, je les ai déjà vus plusieurs fois.

0: de Céline Dion, etc. Alors oui, bien sûr, c'est important, mais après, ce qu'il faut se dire, c'est que la majorité des groupes jouent dans des salles plus petites, avec des tarifs accessibles à tout le monde. Oui, on peut trouver des tickets, on passe des soirées géniales. Là, il n'y a pas longtemps, je suis allée voir Bandy. Bon, bah voilà, c'est évidemment que tu vas pas... c'est pas la même chose.
1: Non, c'est pas le même. Après, il y a tout l'aspect chaud sur les grosses scènes, les salles, les trucs, c'est comme les Indochines et tout ça, mais là, t'as pas ça. Mais t'as une proximité, t'as, les gars sont adorables comme tout et tu c'est passes ça. Un bon moment. Quoi.
0: Et tu parles avec eux après au stand de t-shirts et tout, c'est vraiment un autre rapport. Quoi. C'est des concerts qu'on peut se faire une fois par mois. C'est aussi ça, la scène de concert en France, et c'est important de le dire parce qu'on parle pas souvent d'eux, et ou en Belgique d'ailleurs, ou au Luxembourg. Et voilà, et c'est ces groupes-là aussi qui font vivre toutes les salles, tous les clubs partout en France. Donc voilà, il y a même des salles où on peut s'abonner et on peut, comme ça, on paye une fois par an et on peut aller voir 5-6 concerts de notre choix. Il y a plein de SMAC comme ça, c'est des salles qui sont plus ou moins subventionnées par le ministère de la Culture un peu partout sur le territoire, et c'est aussi une bonne option, quoi.
1: On est d'accord.
0: Alors, t'as choisi le premier gros tube de Puggy, c'est en anglais.
1: When you know.
0: C'est When You Know. Alors, moi, j'adore, c'est-à-dire tu tapes dans les mains instantanément.
1: Voilà. Et puis encore merci au groupe, parce que tout à chaque concert ils offrent une baguette. Quand c'est un moment le chanteur accompagne donc le batteur avec une batterie amovible et il balance les deux baguettes comme ça, et c'est tombé sur moi la dernière fois, et en plus dédicacé et tout, nickel.
0: Trop bien. En plus, t'es rentré avec un petit cadeau. Bon, bah, c'est parfait. Merci beaucoup, Seb. Le cadeau pour vous, si vous ne les connaissez pas encore, c'est de découvrir Puggy grâce à Seb. La chanson s'appelle When You Know.

0: Les excellents Peggy, avec une chanson que peut-être vous aurez dans la tête en vous réveillant demain matin, mais ça sert à ça aussi, les découvertes dans Décibels. La chanson s'appelle When You Know.
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1: Demain, c'est l'anniversaire de Johnny. Vous allez me dire, il s'en fout, il n'est plus là pour souffler les bougies. Je vous répondrai, oui, certes, mais tous les ans, les fans de Johnny lui rendent hommage et je trouve ça chouette de lui rendre hommage le jour de son anniversaire, plutôt qu'au moment de l'anniversaire de sa mort, évidemment, avec une date et des souvenirs beaucoup plus lugubres. Alors, Annie, qui est une grande fan de Johnny Hallyday et qui l'a vu des dizaines et des dizaines de fois en concert depuis les années 60, Annie a décidé de vous passer ce soir dans Décibel une chanson qui s'appelle « Poème sur la septième ». « Poème sur la septième », c'est une chanson qui parle d'écologie et c'est une des premières chansons à parler d'écologie. Annie, on n'a pas réussi à la joindre ce soir, mais c'est pas grave, elle sera dans Décibel demain pour vous parler de Johnny Hallyday, de sa passion pour lui. Mais voilà, cette chanson, donc, c'est Johnny qui récite un texte incroyable sur le deuxième mouvement de la septième symphonie de Beethoven, poème sur la septième, donc. Et vous allez voir que Philippe Labro, le journaliste et romancier qui a signé les paroles, bah, il était plutôt visionnaire, puisque tout ce que Johnny raconte dans cette chanson de la fin des années 60, début des années 70, c'est des choses qu'on peut se dire encore aujourd'hui.

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0: très très intense ce poème sur la septième, Johnny Hallyday. Joli choix donc de Annie, grande fan de Johnny, devant l'Éternel, que vous entendrez demain. Elle fera une petite apparition dans Décibel à l'occasion de la date anniversaire de Johnny Hallyday.
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0: Allez, avant d'accueillir Jean-Maurice, Joël, Julie ou encore Philippe, auditeurs et auditrices qui ont de bons goûts musicaux qu'ils ont envie de partager avec vous, moi j'avais envie de vous amener dans l'année 1981. Qu'est-ce qu'on écoutait exactement il y a 45 ans? Il y avait une toute nouvelle scène française pop avec des sons un peu synthétiques qui était en train de s'imposer en la personne de Lio.
2: Et

Lio et ses amoureux solitaires qui prouvaient aussi que le banana split n'était pas un tube. Sans lendemain, Lio tient d'ailleurs qui vient d'annoncer une tournée. Vérifiez si elle passe près de chez vous. Ne la ratez pas. En 1981, donc, les nouveaux arrivent, mais les anciens s'accrochent pour rester dans le coup. Hein, Michel Sardou ?

Pas mal aussi les petits synthés chez Michel Sardou. 1981, c'est aussi l'année d'une chanson, d'un tube, d'un phénomène absolument incroyable. Une chanson qui figure dans le livre des records en 1983, parce que entre 80 et 83, il y a 2,5 millions d'exemplaires qui ont été vendus. Là, on est à plus de 3,5 millions avec les années qui ont passé. Une chanson qui s'appelle « La danse des canards ». Il n'y a bien qu'en France qu'un truc pareil pouvait être numéro 1 des ventes pendant des semaines et des semaines. En même temps, très bon souvenir, hein. C'est la danse

Eh oui, il y a 45 ans, il y en a qui se sont fait mal aux genoux en essayant de faire la Corée, hein, ou mal au dos. Bref, Gigi Lionel et sa danse des canards, indissociable de l'année musicale en France en 1981. Enfin, partout dans le monde, c'est un groupe nommé Soft Cell, un groupe anglais de pop synthétique issu du courant New Wave, qui s'est retrouvé numéro 1 des ventes avec leur album Non-Stop Érotique Cabaret et leur reprise de la chanson Tainted Love, une chanson des années 60, enregistrée d'abord par Gloria Jones et qu'ils ont repris de manière absolument géniale. Beaucoup de gens pensent que c'est Depeche Mode en écoutant le son, mais non, c'est bien Soft Cell en 1981, un des tubes incontournables de cette année-là, Tainted Love.

0: Wanted Love. Et désolé pour celles et ceux qui auraient préféré la danse des canards. Hein. Choisissez votre équipe, mais il n'y a pas de problème. 1981, on referme ce petit chapitre et on vous annonce dans la suite de Décibel, un des gros tubes de cette année, 2026. C'est Je pense à vous, la nouvelle chanson de Pierre Demar, choisie par Jean Maurice. À tout de suite.
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0: Ah oui, c'est le programme jusqu'à 21h. Les auditrices et les auditeurs de Décibel qui viennent partager leurs chansons préférées. Ça peut être des chansons très anciennes ou alors des nouveautés qui leur ont tapé dans l'oreille. Et avec Jean-Maurice, là, pour le coup, c'est une chanson toute neuve qu'on va écouter. Salut Jean-Maurice.
4: Salut, salut.
0: Comment ça va?
4: Très bien. Merci.
0: Je t'en prie. Alors Jean-Maurice, ce petit Belge, Pierre Demar, qu'on avait découvert il y a 3 ans avec « Docteur, un jour je marierai un ange », sa nouvelle livraison, ça te plaît bien aussi?
4: Ah oui, en fait, oui, le premier c'était bon, une chanson un peu légère, mais c'est vrai que ça a tilté dans les oreilles aussi.
0: Ouais.
4: Mais alors celui-là, je crois qu'il y a tout un phénomène qui est en train de naître là, par rapport à... Enfin, ça tombe pile poil quand je voulais, quoi. Je suis toujours en train de traquer un peu les tubes de l'été. Et en France, je pense que ça va bien marcher.
0: Allez, je suis d'accord avec toi. En fait, c'est le premier extrait du deuxième album de Pierre Demar. L'album, il sortira à la rentrée. Mais voilà, clairement, s'il sort cette chanson-là, à ce moment-là, c'est qu'il s'est dit, tiens, pour Jean-Maurice et tous ces autres Français. ça peut fonctionner, effectivement, en mode tube
4: ça
0: de l'été. Mais voilà.
4: Titiller l'oreille.
0: Son retour officiel, c'est vraiment à la rentrée. La tournée, c'est à partir du mois de novembre. Et voilà, enfin, il est venu dans Décibel il n'y a pas longtemps et on sent qu'il a pris en assurance, c'est normal. C'est
4: plus... Oui, exactement, il est de moins en moins timide, c'est ce que j'allais te dire.
0: Ah ouais, hein.
4: C'est qu'il prend de l'assurance petit, là, c'est très bien.
0: Bon, alors par contre, on a un problème avec cette chanson, un problème qu'on a pu constater hein, sur les réseaux sociaux depuis quelques jours, mais c'est qu'elle était impossible à chanter.
4: Enfin, quand tu vas chanter de manière si aiguë, parce que lui, c'est vrai que...
0: Ah, écoute, tu y arrives, toi?
4: Pas mal.
0: Ça s'appelle le Je pense à vous challenge. En fait, c'est Big Flo, de Big Flo et Oli qui a eu l'idée, parce qu'il disait qu'il était fan de la chanson, mais qu'il n'arrivait pas à chanter le refrain, c'était trop dur. Et après, il y a plein d'artistes qui sont mis à poster sur Instagram leur reprise de Pierre Demar. Alors, il y a eu Marguerite, il y a eu Marine aussi qui a gagné la Starac. Plein de gens.
4: Il y a eu Valérie Lemercier.
0: Oui, c'est vrai, Valérie Lemercier.
4: Et le plus comique, c'est quand même Philippe Catherine qui, lui, commence complètement faux, qui fait quelques notes à la fin juste.
0: Mais il y arrive quand même. Mais c'est pas facile. Vas-y, réessaye, ouais. Jean-Maurice.
4: Oui, je viens, je mange, je pense.
0: J'en ai besoin. Et après, il faut dire, je n'ai besoin de rien que de mon sicou. Pou, pou, parce qu'il y a un petit...
4: Ça, c'est pas vraiment les paroles que j'adore, mais bon. Tu peux y aller, si tu veux.
0: Allez, on va l'écouter.
4: Ouais. Bon, enfin, c'est très difficile, c'est vrai.
0: Écoutez, vous avez jusqu'au 5 novembre pour vous entraîner. 5 novembre, c'est le début de la tournée de Pierre Demar. Il faudra être au point pour chanter ce refrain quasiment impossible. En tout cas, c'est une très bonne idée qu'on écoute ce soir. Je pense à vous, donc le retour de Pierre Demar. Merci beaucoup, Jean-Maurice.
4: De rien, hein, je suis au rendez-vous.
0: Génial. À la prochaine. Merci. Voici
4: Salut.
0: Pierre Demar. Salut. Pou, pou.

0: Alors, vous le maîtrisez ou pas le... Je pense, c'est pas facile, mais si vous voulez vous entraîner, vous pouvez toujours regarder le clip de Pierre Demar. Voilà, si on ne sait pas chanter le refrain, on pourra peut-être danser comme dans la vidéo. Et puis suivez-le sur les réseaux sociaux, évidemment, puisqu'il poste régulièrement de nouvelles versions de son refrain par tout un tas d'artistes que l'on aime beaucoup.
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0: Allez, il est temps de vous annoncer la bonne nouvelle, cette jolie petite nouveauté qui nous vient d'une des rescapées les plus chouettes de la Star Academy, Marguerite, très remarquée l'an dernier avec un joli petit tube de l'été, hein, je préfère les filles, les femmes, les meufs. Eh bien, Marguerite vient d'annoncer la sortie de son premier album. Elle est très émue, elle l'a dit sur les réseaux sociaux, elle a essayé d'expliquer son émotion et puis après elle a dit « Non, mais en fait, c'est pas la peine, tout est dans les chansons ». Souvent les artistes disent ça. Alors ce qu'on peut dire quand même, les infos que nous avons, c'est que le premier album de Marguerite s'appellera Guérir. Il sortira le 2 octobre et un premier extrait est disponible, une très jolie chanson qui s'appelle Belle Vie et qui raconte exactement ce que vous pouvez imaginer en écoutant le titre. C'est une chanson lumineuse et c'est Marguerite.

0: c'est Marguerite. L'album arrive à la rentrée.
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0: Et voici venir Joël. Bonsoir Joël.
2: Bonsoir Émilie.
0: Bienvenue dans Décibels, mon cher Joël. Tu t'attaques ce soir à un immense groupe de rock. Enfin, tu t'attaques, donc t'as décidé de le partager avec nous surtout, et ça c'est génial. C'est un groupe qui s'appelle Fleetwood Mac.
2: Oui, c'est ça. Oui, c'est ça.
0: Oh là là. Alors, Fleetwood Mac, pour celles et ceux qui n'ont pas suivi exactement, c'est un peu comme une série Netflix, hein. Il y a plusieurs saisons avec plusieurs castings, etc. C'est un groupe qui a été à géométrie variable depuis depuis les années 60 en fait, hein, mine de rien. Les années 70, c'était leur oui. grandeur de gloire, mais ça a beaucoup bougé, n'est-ce pas?
2: Oui, mais la, c'est vrai que la grandeur, c'était 77 avec l'album Homo, dans lequel j'ai tiré un morceau, et qui est quand même assez particulier parce qu'il y avait une entente totalement désagréable entre tous les protagonistes.
0: Oui,
2: et ils ont sorti leur meilleur album. Et donc, la seule chanson, en gros, que j'ai choisie, c'est la seule quasiment que sur l'album, ils ont signé tous ensemble.
0: Oui, parce qu'alors il faut expliquer, il y avait plein de talents dans Fleetwood Mac à cette époque-là, mais il y avait alors certains qui étaient en couple, puis après n'étaient plus en couple, il y avait des ex, il y avait des jalousies, etc. Et mine de rien, c'est pas à prendre à la légère, hein, les histoires d'amour, parce que quand on est sur la route, en tournée, etc., si l'histoire d'amour tourne mal, c'est compliqué. Et donc chacun, oui, faisait un peu ses chansons dans son coin. C'est ça l'idée.
2: Sauf, l'idée, c'est ça. Oui,
0: sauf la chanson que tu as choisie, la chanson The Chain. Alors pourquoi tu penses que celle-là particulièrement, elle arrive à tous les réunir?
2: À travers la chanson, en gros, ils disent à peu près les quatre vérités. Ouais. Et c'est ça qui est vraiment drôle, parce qu'en fait, ils ont réussi à tout signer la chanson en prenant des petits bouts de phrases, de chansons, de morceaux qu'ils n'ont pas pris, chacun séparément, et en fait, ils ont réuni le tout, et ils ont fait un truc, en s'engueulant, mais gentiment, quoi.
0: C'est ça, c'est ça. Alors, les protagonistes étant Lindsey Buckingham et Stevie Nicks, alors eux, c'est vraiment, c'est des amants terribles, un coup ils sont ensemble, un coup ils sont plus ensemble, et en général, quand ils sont pas ensemble, ils s'écrivent des chansons de vengeance, mais pleines de fiel, mais qui sont géniales. Je pense que vous avez vu passer cette vidéo justement de Stevie Nicks qui chante en le regardant droit dans les yeux sur scène. Ma voix va te hanter pour toujours. Tu ne pourras pas t'échapper de ma voix et tout. Enfin, c'est une folie. Lui, il la regarde. Il est dans un état pas possible. Et donc les deux autres, c'est Christine McVie et John McVie. Et eux, ils étaient ex. Mari et femme.
2: Oui, c'est ça. Oui. Ouais, c'est compliqué, hein, la musique, par moment.
0: C'est une ambiance vraiment terrible. Mais, et puis il y a Mick Fleetwood, quand même, ne l'oublions pas. Ne l'oublions pas, bon vieux Mick Fleetwood, parce que lui aussi, il a co-signé la chanson que tu as choisie, The Chain. Alors, au-delà du fait que la chanson est donc signée par tous les membres du groupe, ce qui est quand même rarissime, puisque c'était compliqué de les avoir dans la même pièce sans qu'ils se tirent les cheveux, elle s'intègre aussi super bien, quand même, dans cet album Rumeur. C'est quand même une belle chanson.
2: Exactement. Ah oui, non, mais pour eux, en fait, c'est plutôt presque une chanson de réconciliation. Donc, du coup, ça allège le texte quand ils disent.
0: Oui.
2: Mais non, ça s'intègre super bien. L'album est superbe. Et franchement, un album de 77 comme ça, il est toujours super bien classé. Même encore actuellement. Non, franchement, c'est un album qu'il faut absolument avoir.
0: Exactement. Et qui a bien vieilli. Alors, ressortez de votre discothèque si vous avez gardé le vinyle, ou alors rajoutez dans vos playlists Rumours, l'album de Fleetwood Mac de 77. Et nous, on écoute cette chanson quasi miraculeuse, The Chain, grâce à Joël. Merci beaucoup, Joël.
2: De rien, merci Émilie.
0: À la prochaine, salut.
2: À la prochaine, salut.

0: Fleetwood Mac. Si vous avez envie de comprendre vraiment ce qui se jouait en termes de relations et aussi en termes artistiques à l'intérieur du groupe, je vous recommande un excellent documentaire signé Sophie Rosemont. Il s'appelle « Les mille et une vies musicales de Fleetwood Mac ». Des années 60 à nos jours, il s'est passé pas mal de trucs. C'était passé sur Arte. Il me semble que c'est toujours disponible sur arte.tv gratuitement. C'est vraiment un super documentaire avec des archives absolument géniales, notamment donc pour les histoires d'amour entre Lindsay Buckingham et Stevie Nicks. Vraiment, c'est un régal, je vous le recommande.
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0: Santa, vous le savez, c'est une des chouchous de Décibel. Elle est venue très très régulièrement dans l'émission depuis le lancement de son projet solo. D'abord à Pas de Loup avec une première chanson, Popcorn Salé, Paris en août. Et puis ensuite un premier album, Recommence-moi. Et puis là, ça explose, Victoire de la musique, Tournée de Zénith. Et des fans qui la suivent de date en date. Est-ce que Julie, qui est avec nous, a déjà vu Santa sur scène? Bonsoir Julie.
2: Bonsoir Émilie.
0: Alors,
2: et oui, bien sûr, je l'ai vu sur scène, bien évidemment, depuis ses débuts.
0: Ouais. Santa, ce qu'il faut savoir, c'est qu'elle était d'abord dans un groupe qui s'appelait iPhone iPhone. Donc toi, c'est depuis iPhone iPhone ou c'est depuis qu'elle est en solo que tu la suis?
2: Non, depuis iPhone iPhone en fait.
0: Très bien. Alors ça, c'est intéressant parce que c'est vrai que beaucoup de gens ont découvert Santa avec Popcorn Salé, mais avant, elle faisait une pop électro assez engagée et tout en anglais avec son groupe qui s'appelait iPhone iPhone. Et alors, le passage au français, au piano, aux chansons un peu plus posées, ça t'a pas posé de problème, Julie?
2: J'avoue que j'ai plus tendance à écouter plutôt de la pop un peu qui parle en anglais ou ça parle en anglais, donc tout ce qui est chansons françaises, j'ai un peu moins l'habitude, mais je me suis dit allez, c'est Santa, je vais quand même écouter, et franchement ça marche de ouf quoi, c'est trop bien, son album il est vachement cool, sur scène c'est toujours aussi incroyable que qu'avec iPhone iPhone. C'est franchement un pur bonheur.
0: Ce qu'il faut savoir aussi, c'est que ses amis d'iPhone iPhone, ils sont jamais très très loin d'elle. Adam s'occupe de tout l'aspect visuel, du merch, etc. de Santa. Et Line, elle est la directrice musicale, elle a co-composé des titres avec elle. Donc en fait, c'est plus iPhone iPhone, mais les éléments sont là. Donc c'est pour ça qu'aussi Santa est pas 100% différente.
2: C'est pour ça. Mais oui, ils sont toujours là. Et même, je me souviens, quand elle a gagné sa victoire de la musique, du meilleur album,
0: oui.
2: ils étaient là pour la soutenir. C'est une super belle image. Genre, ils étaient trop contents pour elle et tout. Genre, je crois même qu'ils pleuraient carrément de joie. C'était une super belle image à voir.
0: Je viens de chercher sur mon ordinateur parce que j'avais un doute, mais c'est bien ça. Popcorn Salé, donc la première chanson solo de Santa, piano, voix, etc. Elle est sortie. Tu te souviens de l'année ou pas? C'est hallucinant. Julie, est-ce que tu te rappelles, toi?
2: Je sais pas. 2023, non?
0: Et
2: 2024?
0: 2022, ça fait 4
2: 2022.
0: Ans.
2: 2022.
0: Et pour ça, en fait, ça a pris du temps pour imposer le nouveau style de Santa. Et je pense que c'est ça aussi le secret. C'est pour ça que ça a marché. Et c'est pour ça aussi qu'elle est très, très heureuse. Parce qu'au début, c'était pas forcément évident, quoi.
2: C'est passé super. Surtout Popcorn Salé, qui est une chanson hyper posée, piano-voix seulement. Alors que iPhone, c'était quand même très pop, très produit. Il y avait une très grosse énergie. Après, là, Popcorn Salé, oui, on trouve l'énergie aussi. Mais c'est beaucoup plus posé. C'est beaucoup plus épuré, quoi. Et donc... C'est vrai qu'elle a parié un gros risque pour Popcorn Salé, mais ça a fonctionné du tonnerre. Et puis avec son piano qui s'envole dans les airs et tout là,
0: ça, c'est beau, hein.
2: Franchement, elle est incroyable.
0: Santa, ouais, 2022, Popcorn Salé, 2024, l'album Recommence-moi, et puis ensuite Victoire de la musique, Tournée de Zénith, etc., etc. Et nous, on va écouter une chanson qui n'est pas passée à la radio beaucoup parce que c'était pas un single, mais Julie, c'est une qui t'a beaucoup plu sur l'album de Santa, c'est la chanson Silver Lake. On y va?
2: C'est ça, on y va. Beaucoup trop sous-côté cette chanson et c'est cool de l'écouter. Merci beaucoup, Émilie, merci à toi.
0: Merci, voici Santa grâce à Julie.

0: Timberlake sur l'album Recommence-moi, Santa, qui était au cinéma il y a une dizaine de jours pour la projection événementielle d'un de ses grands concerts. Et elle a sorti pour l'occasion quelques extraits live disponibles sur les plateformes de streaming. Je vous recommande d'écouter ça parce que Santa, en public, ça prend une dimension assez folle.
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0: Pensez pour Michel Delpech, qui nous a quittés en 2016. Ça fait donc 10 ans qu'il est parti. Et il y a eu cette année pas mal d'hommages pour les 10 ans de sa disparition. Michel Delpech, c'est des chansons d'amour, de flirt, tout aussi charmantes que désuètes.
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0: Ceci dit, si vous voulez une version un peu plus vénéneuse, n'hésitez pas à écouter la reprise de Mieux Sec. Elle est vraiment du tonnerre. Michel Delpech, également la star de TikTok, sachez-le, et des soirées après-match de rugby avec sa chanson Le Chasseur, que les jeunes appellent les oies sauvages, parce qu'en fait, ils connaissent que le refrain.
2: Ah.

écoutez, ma fille est en sixième et sa classe chante ça quand ils partent en classe verte dans le car. Donc voilà, c'est comme ça, Michel Delpech 2026. Les kids adorent. Pascal Obispo aussi adorait Michel Delpech. Ils avaient même travaillé ensemble. Alors pour les 10 ans de la disparition de Michel Delpech, en plus d'un gros best-of qui est sorti, on a demandé à Obispo de réaliser un disque qui s'appelle Le Chanteur, sur lequel il a pris les gros tubes de Michel Delpech et il les a réorchestrés à sa manière, à la manière dont il aurait fait, lui, connaissant bien Michel Delpech. Il y a des petites variantes. Bon, il ne transforme pas en hard rock ou en zouk des chansons qui n'en étaient pas, hein, attention. Mais on entend quand même une petite différence. Rendez-vous compte avec le Loir-et-Cher. Ça, c'est la version 2026, réalisée par Obispo.

Les petits violons sont toujours là, évidemment, mais vous avez entendu, je pense, un petit peu la différence. Voilà, le chanteur, c'est disponible sur les applis de streaming et aussi en version physique, si vous voulez vous offrir un joli coffret Michel Delpech, le best-of, donc, et les réorchestrations signées Pascal Obispo. Alors, qu'est-ce qu'on va écouter? Quelle est votre chanson préférée de Delpech? Ça pourrait être Le Flirt, Le Chasseur, Le Loir-et-Cher, Quand j'étais chanteur, Les Divorcés, ou encore White is White, mais je me suis dit que on pourrait écouter une des plus jolies chansons qui soit sur la nostalgie et qui fait que parfois on est encore jeune et on est déjà nostalgique de sa jeunesse. Ça s'appelle Chez Lorette.

0: réveille, cette chanson chez Laurette. C'est du Michel Delpech, du milieu des années 60, ça. C'est très très beau, c'est lui qui a écrit le texte. Et c'est Roland Vincent qui a composé la musique. Il a, cet artiste, composé plus de 600 chansons, Roland Vincent. Pourtant, c'est pas un nom qu'on entend tous les jours, hein. Pianiste, chef d'orchestre, compositeur et arrangeur. Pour Dalida, pour France Gall, pour Carlos, ou encore pour Jacques Martin ou Sacha Distel. Voilà, Roland Vincent, on dit pas souvent son nom, mais ce soir c'était l'occasion, parce que chez Laurette, c'est aussi une merveille de mélodie et d'arrangement si délicate.
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0: Alors, le dernier auditeur de la soirée, c'est Philippe. Bonsoir Philippe.
2: Bonsoir Émilie.
0: Bienvenue dans Décibels, Philippe et sa grosse voix de radio. Comment ça va?
2: Merci Émilie pour ta bienvenue. Ben écoute, ça va très bien, hein, pour un directeur d'école quand on est au mois de juin, c'est les grandes vacances qui arrivent, donc.
0: Mais c'est oui, top. C'est vrai. Ben, faut quand même s'occuper des derniers bulletins. Attention, hein.
2: Ouais, on va y penser.
0: Non, mais c'est ce que je dis à ma fille. Je dis, ok, il reste 2 semaines, mais faut pas te relâcher. Et en fait, au fond, je sais bien que oui, les dés sont jetés de toute façon, mon cher Philou, n'est-ce pas?
2: Il y a de fortes chances que cette période de l'année, voilà, il n'y ait pas de changement très significatif.
0: C'est ça, il n'y a plus de surprise. Bah tiens, j'en profite, puisque j'ai un directeur d'école sous la main. Je fais un énorme bisou aux profs, aux instits, aux ATSEM, aux assistants d'éducation, etc. Il y en a plein, voilà, dans les écoles, les collèges, les lycées, partout en France. Et on vous confie nos gosses, quoi, les gars. Et pourtant, on les connaît. Individuellement, ils sont déjà pas faciles. Mais en troupeau, mon Dieu, on dirait des fans de Tokyo Hotel. Alors, merci, bien vous occuper de nos gosses. C'est vraiment super. Merci.
2: Et Philippe, merci à toi.
0: Non content de s'occuper donc de l'avenir de la nation, s'occupe aussi de nos oreilles en ce dimanche soir. Philippe, avec un groupe de filles absolument génial qui s'appelle Wet Leg.
2: Oui, avec un morceau Mange Tout.
0: Mange Tout, c'est les haricots.
2: Alors, ce soir, je vais vous parler d'alimentation et de rupture amoureuse.
0: Ah.
2: Parce que ce titre, il m'avait un petit peu intrigué. Donc, Wet Leg, comme tu l'as dit, c'est un groupe qui est originaire de l'île de Wight, au sud de l'Angleterre, qui est fondé par deux musiciennes, Ryan Tisdale et Esther Chambers. Alors, il a explosé le groupe en 2021 avec le titre Chaise Longue, là, qui était devenu viral.
0: Oui, c'était trop bien.
2: Et son refrain très accrocheur, quoi. Et là, elles viennent de sortir un deuxième album en juillet 2025. Et moi, j'adore ce titre, Mange Tout. Mais c'est vrai qu'il m'interpellait un petit peu.
0: Oui.
2: Que pour moi, Mange Tout, c'est soit des pois gourmands, soit un monsieur, un grenoble. Je sais pas si t'en as déjà entendu parler, qui a mangé un avion, qui a mangé un téléviseur,
0: mon Dieu. Je ne le connais pas, ce monsieur qui mange des objets. Et donc, son surnom, c'est Monsieur Mange Tout.
2: Voilà, je crois que c'est Michel Lodito, un gars comme ça qui avalait plein de métal et de caoutchouc. Mais ça n'a rien à voir avec cette chanson, parce que cette chanson, elle parle d'un ex qui s'est fait jeter parce qu'il était un petit peu trop lourd. Je crois même qu'il s'appelle Trevor, il est cité dans le texte. Et donc, les fans qui sont toujours à la recherche de la solution, ils ont trouvé que Mange Tout, si tu coupes le mot à deux endroits, ça fait Man, Get Out.
0: Man gets out, mange tout. Mais je te jure, elles sont tellement fortes, ces filles, j'avais rien vu, moi.
2: Surtout qu'on est habitué à ce qu'ils utilisent beaucoup de locutions françaises.
0: Mais
2: dans la chanson, il y a bienvenue, chaise longue, voilà. Donc on se disait, tiens, un titre en français. Eh ben non, c'est juste qu'elle voulait virer son mec qui lui prenait un petit peu trop la tête, quoi.
0: Alors j'adore cette histoire, on va écouter cette chanson, Mange Tout, Man, Get Out, et en plus on se couchera moins bête grâce à toi. Merci beaucoup Philippe.
2: Merci à toi Émilie.
0: À la prochaine, salut.
2: À bientôt.

0: les rockeuses anglaises Wet Leg qui vous donnent rendez-vous sur les festivals en France aux Nuits de Fourvière à Lyon le 13 juillet, aux Plages de Rock à Grimaud, Port Grimaud le 16 juillet et puis à Rock en Seine à côté de Paris au Domaine National de Saint-Cloud. Ça sera le vendredi 28 août. Et Décibel, c'est terminé pour ce soir. Merci à l'équipe de l'émission. Il y avait Iris Guitoni, Océane Diaz, Elodie Biancamaria, Yannis Calem et Franck Moilier. Bonne soirée.
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5: Ça me rappelle un souvenir particulier. On est chez mes parents, dans le jardin. Et en fait, il y a une route qui passe devant chez mes parents et il y a une femme qui arrive un peu de nulle part en marchant et elle se met à nous chanter plein de chansons et puis elle s'en va.

0: ça m'a marqué. Elle marchait, faisait un soleil magnifique. Il y avait une lumière, une belle lumière, mais pas aveuglante, douce. Elle nous a dit deux, trois mots et on ne l'a plus jamais revue. C'est fou, hein ?
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0: Derrière la douceur du titre La Femme Chocolat se cache un texte engagé, signé Olivia Ruiz.
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0: Olivia explore ici les thèmes de la transformation, du désir de changement, le passage de l'adolescence à l'âge adulte. Le chocolat est aussi le symbole de la gourmandise et un moyen de parler de passion, de respect, du fait d'être soi, de s'assumer et de se révéler.

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0: Je n'ai con, tube de Damien XVI qui a connu un clash en plein enregistrement.
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0: En 1999, il enregistre dans des conditions précaires, mais avec une conviction de fer. Le clash éclate en studio quand sa maison de disques souhaite retirer le pont musical jugé trop long pour la radio. Mais 16 ne lâche rien. C'est le chantage. Soit le titre sort tel quel, soit l'album reste au placard. Il refuse de sacrifier cette montée en tension électrique.

0: c'est précisément ce souffle, cette attente avant l'explosion qui va transformer ce morceau en un cri de ralliement de la génération 2000. C'est brut, c'est sans concession et c'est culte.
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0: 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Véronique Sanson, chanson sur ma drôle de vie, la chanson préférée d'Oshi.
3: C'est une chanson que ma mère m'a fait découvrir avec l'aspirateur le matin et sur le coup je ne l'ai pas aimée la chanson, c'est après que j'ai appris à l'aimer.

0: Donc j'ai jamais osé lui dire hein, ça pour l'aspirateur. Mais bon, j'ai découvert ce titre. Au final, je l'ai écouté tellement de fois qu'un jour je lui raconterai. Parce que je l'ai croisé quand même pas mal de fois en extension.
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2: Voilà, les cartes postales, les tickets de concert. C'est ma chambre d'étudiant, ça.
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2: Donc, je m'appelle Jean-Paul Pécréau, j'habite Saint-Cyr-sur-Loire, j'ai 71 ans. Au début des années 2000, j'avais déjà accumulé énormément de documents sur Otis Reading et j'ai eu l'envie de me lancer dans la création d'un site internet, otisreading.fr.
3: Jean-Paul, comptable de formation, m'accueille partout. Des CD, des albums, des cartes postales liées à Otis Reading.
2: Ça, c'est une affiche que j'ai trouvée à San Francisco lorsqu'Otis Reading a fait un concert en décembre 66. Au Fillmore Auditorium. J'ai fait mes petits pèlerinages comme ça aux États-Unis pour retrouver, même je suis allé à Sausalito près de San Francisco où Otis Redding a composé son tube posthume, hein, The Duck of the Bay par exemple. Voilà.
3: Vous avez un petit tourne-disque ?
2: Bien sûr, j'ai une platine. Allons-y, on va mettre du Otis Redding, bien sûr.
3: Ah bah oui.
2: Recevoir. 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
3: 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C'est ça met une ambiance là d'un coup.
2: Oui, je vais pas vous inviter à danser. Non,
3: mais... c'est rigolo.
2: Ça à l'époque, oui, c'est un slow qui nous a beaucoup servi dans notre jeunesse, sur les pistes de danse.
3: Là, vous entendez cette voix, ça vous fait quoi encore aujourd'hui?
2: Eh bien, ça me donne des frissons. En fait, j'ai découvert Otis Redding, j'avais 11-12 ans. Et c'est ma sœur, à Noël 66, qui m'a offert un 45 tours, 4 titres. Mais ça a été voilà, un choc, une révélation. Et après, quelques années plus tard, en 1969, les cinémas studios à Tours ont diffusé un film dont le titre est Montauré Pop. Et là, j'ai eu la révélation en voyant Otis Redding sur scène, en grand écran. À 13 ans, habitant Tours, j'avais pas l'autorisation d'aller à l'Olympia à Paris, j'étais trop jeune. J'ai collectionné les revues anglaises, américaines, beaucoup de 45 tours du monde entier, de pays improbables, 45 tours algériens ou de Madagascar, vous voyez, ou même iraniens.
3: Un grand fan d'un collectionneur, Jean-Paul est devenu, grâce à son site, le spécialiste mondial d'Otis Redding.
2: J'ai créé mon site il y a 20 ans et petit à petit j'ai accumulé énormément de documents. Là, vous voyez qu'une infime partie de ma collection, mais il y en a de partout dans tous les coins.
3: Documentaire, réédition de disques, anniversaire de la mort du chanteur. C'est notre tourangeau Jean-Paul qui est appelé partout dans le monde par les médias et par la famille d'Otis elle-même.
2: Le producteur anglais de la BBC avait fait un reportage aux États-Unis dans la famille. La famille avait dit allez voir Jean-Paul Pécréau en France, c'est lui qui a le plus de documents. Voilà. Il n'est pas à Memphis, il est à Saint-Cyr-sur-Loire, le musée.
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4: Bonjour Johan.
5: Salut Manu, bienvenue.
4: Devant un lustre magnifique qui prend la lumière.
5: Là, on est sur un lustre, tu vois, qui a une monture en bronze, qui est à peu près du milieu du XXe siècle, assez imposant, hein, il fait 60-70 cm de haut. Et ben, tu vois, il a toutes ces petites, cet ensemble de verreries, de perles, comme des grappes de raisin,
4: et travail.
5: Des petites fleurs. Et là, on est sur de la verrerie de Murano. Alors, évidemment, à Murano, on faisait toutes sortes de couleurs de verre. Tu vois, il y a toute la palette, là. Ce lustre est très, très décoratif. Couleurs un peu chatoyantes, comme ça. Toutes ces petites pastilles, ces fleurs de verre bleu, vert, jaune, brune, rouge, tu vois.
4: On peut parler d'art déco?
5: Ah, complètement. On est même presque dans l'art nouveau. Bon, c'est un lustre de style, hein. Il est plutôt au milieu 20e, mais il évoque vraiment les luminaires du début du siècle, entre 1900 et 1920.
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5: On est dans l'art nouveau, début de l'art déco, et puis c'est très décoratif, tu vois, avec ces chaînes en bronze qui le suspendent.
4: On dirait une coupe de fruits retournée.
5: Exactement. Et puis toute cette verrerie là de Murano, cette verrerie italienne est chatoyante, elle est très très déco. Et puis tu vois, ce lustre est vendu dans un ensemble puisqu'il possède sa paire d'appliques, tu vois, et ça c'est assez rare de les trouver.
4: Le prix.
5: Bon, alors cet ensemble lustre avec ces deux appliques, on est autour de 500 €. Tu vois, c'est très accessible et c'est très déco. C'est très belle qualité. Donc c'est un très bel ensemble, très décoratif. Puis ça, honnêtement, ça s'accroche dans une cuisine, ça s'accroche dans un salon, ça s'accroche dans une entrée, dans une chambre. C'est hyper déco, quoi. Voilà, c'est un peu au goût de chacun, mais c'est très déco.
4: Double validation pour moi.
5: Je pense qu'il va faire des heureux.
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6: Bonjour Médéric Gasquet-Cérus.
7: Bonjour Philippe, bonjour tout le monde.
6: Notre linguiste marseillais, Médé, vous avez un joli menu à nous proposer aujourd'hui.
7: Ah oui, il y a quelques semaines, on a beaucoup parlé de ce chiffre, vous vous souvenez. Les trois quarts des établissements de restauration du 15e arrondissement de Marseille sont des fast-food.
6: Ouais.
7: Ce qui pose bien sûr plein de questions, et notamment en termes de vie de quartier, de sociabilité et d'économie, et bien sûr de santé, car on est ce que l'on mange. Et souvent, ce que l'on mange, ben, c'est pas bon. Pas bon au goût, mais surtout pas bon pour la santé. Colorants, additifs, sorbates de trompation, acide trichlidrique, j'invente, trucs en tox ou plastoc, plats réchauffés dans des barquetas au goût fadas. On trouve ça dans certains fast-food, bien sûr, mais pas tous, meuf, ne pas tout confondre, mais aussi dans beaucoup de cantines où vont manger les minots, dans les rayons de supermarché, mais aussi dans la restauration collective, mais aussi dans certains restaurants, oui, attrape touristes ou attrape couillons, ou resto plus ou moins branché, ou brasserie de cake, mais qui gratte sur la qualité. Et j'ajoute, je pense aussi à cette boulangerie-pâtisserie que je ne nommerai pas, mais où j'ai acheté récemment des bunes, des mini-bunes, vous voyez, toutes petites comme ça, là, ah, 1€ pièce, ouais, déjà. Ouais. Mais franchement, j'étais là-bas même. Pour acheter 8 bunes. Qui étaient grasses, mais grasses, pas bonnes, écœurantes, et ça m'a fait rouméguer. Quand je pense que mon grand-père était boulanger,

0: délire. Les boulis booster, les boulis booster,
1: les boulis booster. Dans notre parler, nigou nigouste, c'est une expression qui veut bien dire ce qu'elle veut dire, et une tournure qui insiste sur la fadeur d'un plat, d'un aliment ou même d'un événement. Nigou nigouste, avec prononciation du S originel que l'on retrouve dans le provençal gustus, goûteux, et qui a été remplacé depuis par l'accent circonflexe dans notre orthographe moderne. Le tout venant de la locution provençale nave nigou nigouste. Et pourtant, en Provence, nous en avons des choses qui ont du goût, de bons produits, de bonnes recettes traditionnelles, des plats gustus comme les pieds paquets, la daube ou l'aioli, même si Pierre Blasi donne comme exemple son aioli. Il avait ni goût ni gouste. Ouais, il faut le faire un aioli sans goût quand même. Hein. Oui, c'est ce qu'on appelle chez nous, désolé, aussi un aioli de parisien. Mais méfie de ne pas tout mettre dans le même panier. Il y a des fast-foods de qualité qui font de très bons burgers, des snacks où l'on mange de très bons sandwichs, de très bons kebabs. Et merci à eux d'être là le midi ou en fin de soirée ou quand on rentre du stade. Moi, j'apprécie. Chacun ses goûts, mais parfois chacun ses dégoûts, voire ses égouts. Vive le bon goût, car le fada, ça rend fada.
0: Pour vous dire,
2: c'est un bonheur. C'est aussi bon que l'aioli. C'est Médéric Gasquet-Serru sur Marseille tous les matins. À demain, Médé.
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2: Arnaud Fromage, bonjour, bonjour.
3: Bonjour, bonjour.
2: Oh, ça fait beaucoup de bonjour, dites-moi. Bon Arnaud, aujourd'hui, quand le général de Gaulle vient en Franche-Comté?
3: Eh bien, il se passe toujours quelque chose. D'autant qu'il y est venu plusieurs fois dans la région, trois fois déjà à l'automne 1944, pour préparer la libération de Belfort, lors d'une réunion secrète avec le général Delattre de Tassigny et Churchill au château de Montalembert, à Metz, après la libération. Ensuite, quand de Gaulle est venu saluer les villes libérées,

0: Besançon, Morteau, Grand-Combe-Châtelet. Mais ce n'est pas la dernière fois que De Gaulle va venir dans la région. En 1959, sur la route qui le mène en Alsace, il en profite pour aller faire quelques petites pauses dans le territoire de Belfort. À chaque fois, le grand homme descend de sa déesse noire et passe quelques minutes à discuter avec les habitants, stupéfaits de voir le général en vrai dans leur commune. À Rope, Saint-Germain, Felon, La Chapelle-sous-Rougemont, La Rivière, Fontaine, Foussemagne et à Anjou. Anjou, 206 habitants, où De Gaulle est accueilli par la foule dans l'unique rue ornée de drapeaux et de bandeaux bleu, blanc, rouge. Anecdote amusante, le village d'ailleurs, qui ne possédait pas autant de décorations, est allé les piquer chez les voisins de Dell.
1: Ah, mon Mernot, la grande tournée de De Gaulle en Franche-Comté, c'était en 1962.
0: Oui, la tournée des Grands-Ducs même. Le 14 juin, il atterrit à la base aérienne militaire de Luxeuil, avant de se rendre à Vesoul, puis de filer vers Dole, à bord cette fois d'une Simca présidentielle. Ensuite, direction Arbois, puis Poligny, Lons-le-Saunier, où à chaque fois, il est accueilli en héros. Le lendemain, il continue sa tournée par le Haut-Jura, Saint-Claude, Morée, Morbier, Saint-Laurent, Grand-Vaux, Cise, un petit quart d'heure à Champagnole, et ensuite direction Équevillon, Onglières, Plénise et Sanzeau, avant de remonter dans le Doubs, un discours à Pontarlier, à Besançon. Bref, le marathon présidentiel se termine le 17 juin dans le territoire de Belfort.
1: Et ben dis donc, et pendant toute la durée de ce périple, il a eu un problème majeur.
0: Oui, pendant ces 4 jours en Franche-Comté, le général de Gaulle ne s'est pas contenté de prononcer des discours et de serrer des louches. Non, il a bien fallu qu'il dorme aussi. Or, Charles de Gaulle est grand, très grand même, 1m96 au garrot. Donc les préfectures vont galérer à chacune de ces étapes pour lui trouver un paddock à ses dimensions. D'ailleurs, l'Élysée a fait réaliser en avance des lits sur mesure. Alors pour la première nuit de sa visite à Vesoul, l'on apporte donc à la préfecture le lit spécial du général. Sauf que l'année 1962 est très tendue. C'est la fin de la guerre d'Algérie, une partie des accords d'Évian est d'ailleurs négociée en secret au Fort des Rousses pendant ce voyage présidentiel. De Gaulle a échappé de peu à l'attentat du petit Clamart, alors son service de sécurité est sur les dents. Ainsi, il lui déconseille de dormir à Vesoul même et préfère l'envoyer à la base aérienne de Saint-Sauveur, jugée plus sûre. Mais si les hommes et les véhicules ont pu faire le transfert, le lit, lui, eh bien, il est resté à Vesoul, dans les appartements du préfet. Et il y est toujours, d'ailleurs, parce que l'Élysée ne l'a jamais réclamé. Alors, l'histoire ne dit pas si De Gaulle a bien dormi ce soir-là, mais en tout cas, c'était pas dans un lit à sa taille.
1: Non, c'est certain, ça. Merci beaucoup, Arnaud Fromage, et puis à demain.
0: À demain.
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3: Oui, avec un agriculteur exploitant qui a 39 ans à Angluzel et Courcelles, on est à 10 km de Cézanne. Bonjour Alexis Le Herle.
4: Bonjour.
3: Quel est votre parcours pour arriver jusqu'ici en tant qu'exploitant agricole?
4: Alors moi je suis agriculteur, donc installé à Angluzel depuis 4 ans. Donc avant j'étais double actif pendant 2 ans. Avant de m'installer, j'étais 10 ans conseiller agricole, donc notamment sur l'installation en agriculture.
3: Ces 10 ans d'expérience en tant que personne spécialisée pour l'installation de nouveaux agriculteurs, agricultrices, ça consistait en quoi? Combien de personnes vous avez accompagnées et comment?
4: Je recevais toutes les personnes qui souhaitaient s'installer en agriculture, viticulture, maraîchage, élevage, tout projet agricole. J'étais là pour les accompagner, pour les renseigner sur les démarches à faire pour devenir agriculteur. Donc j'en rencontrais à peu près 200 personnes par an sur tout le département de la Marne.
3: Et c'était quoi l'étude de faisabilité, la reprise d'exploitation, la création d'exploitation?
4: Alors j'étais vraiment là sur la partie renseignement dans les démarches, notamment les formations, tout ce qui était réglementation à respecter lors de l'installation, et puis quelle aide on pourrait bénéficier pour s'installer en tant que jeune agriculteur.
3: Quel est le profil des personnes que vous avez accompagnées pour l'installation? C'est plus des jeunes, des personnes en reconversion professionnelle qui décident de se lancer dans l'agriculture?
4: Alors, en 10 ans d'expérience, j'ai vu le profil légèrement évoluer. Alors, on voit que l'âge moyen d'installation a progressé. Donc, les gens s'installent de plus en plus tard. Et donc, en termes de profil, on avait beaucoup de profils donc sur des exploitations, on va dire, assez classiques de la région. Donc, grande culture, céréales, viticulture. Mais on voit de plus en plus de projets avec de la diversification, production de maraîchage, développement de nouveaux élevages sur les exploitations.
3: Quand on entend parler des agriculteurs, souvent, c'est c'est la reprise d'une exploitation familiale. C'était essentiellement le cas ou pas ?
4: Alors, dans la Marne, oui, on est essentiellement sur des reprises d'exploitation familiale. Donc, des enfants, filles ou neveux de neveux-nièces d'exploitants agricoles qui reprennent la suite dans l'exploitation familiale. Mais de plus en plus, on a des personnes donc extérieures au milieu agricole qui reviennent, qui ont un projet de revenir sur l'exploitation. Donc, dans ces cas-là, la difficulté, c'est aussi l'accès au foncier. Donc, c'est pas facile de trouver des surfaces agricoles pour exploiter dans la Marne.
3: Alexis Leherle, pendant 10 ans, 200 agriculteurs et agricultrices par an reçus pour l'aide à l'installation. Quelles étaient les principales sources de motivation et les freins de ces personnes que vous avez rencontrées et aidées à s'installer?
4: La première motivation, c'est continuer l'entreprise familiale, donc poursuivre cette activité avec souvent des projets de diversification, de nouvelles activités sur cette exploitation, avec de nouvelles cultures ou création ou développement de certains élevages. Après, niveau frein, les freins, c'est aussi souvent le financement de ces projets d'exploitation, car une reprise d'exploitation, c'est quand même relativement onéreux à reprendre, avec des emprunts sur une durée assez longue. Donc, il faut avoir les capacités financières de pouvoir assumer ces reprises.
3: Voilà, Alexis Le Herle, qui a aidé des agriculteurs à s'installer pendant près de 10 ans en Champagne-Ardenne. Merci Alexis.
4: Merci.
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5: Il est tellement bon en hiver de se blottir, se réchauffer le corps, mais aussi l'esprit, pour affronter la vie avec plus de courage et de vigueur. En occitan, on dit coucouna. Coucouné en français régional, comme ils disent dans les dictionnaires, ils sont mignons. Sauf que le mot de coucouna vient de coucou, provençal, hein, attesté par Mistral, dérivé de l'occitan provençal coucoun, qui signifie coq ou coquille. L'œuf, pour ne pas le citer, d'où tout commence, hein, où l'embryon se développe, blotti contre la paroi, le cocon. J'ai reçu mes petits-enfants, ils m'ont coucouné. Ils m'ont enveloppé. C'était génial. Mais chez coucouna devant l'oufio, je me suis blotti devant le feu. Chères auditrices et auditeurs, il y a plein de mots en occitan pour dire se blottir. Satapa, sakata, sarza, sagrumi, c'est rancunia, c'est crapuni. D'accord, mais celui que je vous adresse est rempli d'affection, de chaleur. Je vous coucoune de mots doux pour réchauffer votre âme. Coucouna vous bien. Ana adio.
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3: Depuis tout petit, je voulais faire de la musique. C'était une passion, j'écoutais la musique, ça me travaillait. J'étais très amoureux de la musique dès le départ, depuis tout petit. À 7 ans, j'ai commencé à prendre des cours de solfège. J'ai commencé par la clarinette dans une fanfare. Et donc, j'ai pris des cours de solfège avec un prof d'accordéon. Et je voulais pas faire d'accordéon, mais bon, j'ai craqué quand même et je suis devenu accordéoniste.
4: Vous intégrez du coup très jeune, hein, finalement, un groupe avec notamment d'autres accordéonistes de renom. On peut citer Jean Segurel. Comment ça se passe, ça, quand t'as, comme si jeune, à 15 ans, on intègre ce genre de groupe?
3: 12, 13 ans, 14 ans, je jouais comme ça pour les petits papis mamies dans les EHPAD. Et il y a quelqu'un qui m'avait repéré, et il s'avère que c'était un musicien de Robert Monédière. Et je suis rentré, donc j'avais 15 ans à peu près. J'ai donc travaillé avec Robert Monédière et Segurel qui venait aussi jouer avec nous.
4: Et alors, comme à l'époque, il y a un moment, faut partir à l'armée. Donc vous allez faire votre armée.
3: À la sortie de l'armée, je refais un an de plus avec l'orchestre d'Alain Kleiner. Et ensuite, je suis rentré dans un orchestre à Toulouse qui s'appelait Sentimental Trompette.
4: C'est un des gros orchestres de l'époque.
3: Oui, tout à fait.
4: Et vous commencez là une carrière nationale.
3: C'est ça. C'est-à-dire qu'au départ, avec cet orchestre, on faisait toutes les grosses soirées de prestige. Et un jour, on a été remarqué par Daniel Guichard qui a enregistré deux albums. Et il nous a proposé de partir en tournée avec lui pour la promotion de ses albums, qui était à l'époque Le Gitan, et voilà. Et on a accompagné Annie Cordy, on a accompagné Hervé Villard, Gerbert Léonard.
4: À cette époque-là, vous habitez Paris, si on peut le dire, parce que vous tournez beaucoup. Comment arrive ce moment où vous allez intégrer la garde républicaine? Parce que ça aussi, c'est pas commun, de sortir de cette carrière pour intégrer la garde républicaine. En deux mots, comment ça arrive, ça?
3: Comme on dit chez nous, j'étais en pleine bourre, comme on dit, ça tournait plein pot, quoi. On était souvent en studio, on faisait des télés avec Guy Lux. Quand Manuela, mon épouse, attendait notre fils, il a fallu trouver une solution pour vivre un peu et vivre à peu près normalement, quoi. J'ai passé le concours pour la garde républicaine et je suis rentré donc comme trompettiste à la garde républicaine, oui, effectivement, pour l'accueil des chefs d'État et les concerts avec le président, voilà.
4: Et quand vous regardez dans le rétroviseur comme ça sur cette vie qu'on vient de parcourir assez rapidement,
3: oui,
4: c'est quoi votre plus grande fierté dans tout ça?
3: Ma plus grande fierté, c'est d'avoir pu faire passer le goût de la musique à des élèves. J'étais prof de trompette et d'accordéon et j'ai des élèves maintenant, j'en ai un qui est prof à Toulouse. Je suis fier d'avoir donné envie à des enfants de faire de la musique. J'ai 66 ans, j'ai eu la chance de vivre de ma passion et ça, c'est pas rien.
4: Il arrive le moment où on pense s'arrêter peut-être?
3: Moi, mon pays, c'est la Corrèze. Je voulais revenir en Corrèze et travailler en Corrèze. Donc j'ai monté mon orchestre, ce qui a très bien fonctionné pendant 20 ans. Parallèlement, j'ai monté un chœur d'hommes, voilà, qui continue à tourner. Ça s'appelle le chœur de loup de Lubersac, avec lequel on tourne pas mal et on va se voir.
4: Là, vous qui vouliez rester un petit peu tranquille en Corrèze, avec ce cœur-là, vous faites le tour de France et finalement, c'est reparti pour un tour. Quoi.
3: C'est reparti pour un tour, effectivement.
4: Et pour paraphraser la chanson de Dalida, alors le plus tard possible, là, on est d'accord, Christian, vous mourrez sur scène?
3: Sur scène, peut-être pas, mais dans la musique, oui. C'est quand même très fatigant de faire de la scène. Quand on part en tournée et tout, c'est quand on part sur plusieurs jours, ou même des fois plusieurs semaines, c'est quand même dur. Ça, je ferai plus. Voilà, donc, mais je serai toujours dans la musique, c'est sûr.
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5: Nous sommes avec une des dernières et la plus ancienne fabrique de pâtes de fruits en Auvergne. Avec Anthony Vallat, qui est le directeur général. Merci de nous recevoir, Anthony. Nous sommes face à une vieille photo qui montre, je pense, le tout début de cette maison Cruzy, c'est ça?
6: C'est pas le début historique, hein, puisque la maison Cruzy a été fondée en 1880, mais c'est effectivement une photo du site de fabrication ici, sur la zone du Brézé, telle qu'il était en 1956, au moment où la maison Cruzy a déménagé du centre de Clermont pour venir s'installer sur la zone du Brézé.
5: Construction de l'usine Goffredi, avenue Jean-Mermoz, sur le champ d'Angélique. Et on aperçoit des angéliques,
6: oui,
5: sur ce champ.
6: Et l'angélique étant un des produits un petit peu signature des confiseurs et de la confiserie. Et donc c'est un beau clin d'œil de l'histoire que de penser que voilà, notre site de fabrication ici est basé sur un ancien champ d'angélique. Voilà.
5: L'angélique, ces petits bâtonnets de couleur verte, hein, c'est
6: exactement
5: ça? Je ne dis pas de bêtises.
6: Il y a beaucoup de particuliers qui ont aussi de l'angélique à la maison.
5: Voilà. C'est la tige. tige, c'est la tige.
6: On confie la tige, tout à fait.
5: D'accord, oui. Ok. Et aujourd'hui, vous en faites toujours. Vous avez toujours des producteurs d'angélique qui bossent avec vous.
6: Oui, oui, tout à fait. C'est un agriculteur qui vient nous livrer en tracteur chaque année.
5: En tracteur, toujours.
6: Ouais, tout à fait. C'est au mois d'août, quand la récolte est prête, on se met d'accord avec lui l'année d'avance sur les quantités dont on aura besoin, et puis il vient nous livrer. On la travaille, on la prépare, et puis après on va la faire confire. Donc c'est un produit auquel on tient beaucoup.
5: Il y a toujours une grosse tradition autour de ça. Enfin, en Auvergne, on offrait des pâtes de fruits. C'était un incontournable.
6: Effectivement, la création de la pâte de fruits a été faite en Auvergne. Hein, à la base, la pâte de fruits s'appelait la pâte d'Auvergne, et c'était vraiment une spécialité, on va dire, régionale. Ce qui a fait que l'Auvergne était une terre de fruits confits, c'est que, on va dire que la noblesse venait descendait de Paris dans le 16e, 17e siècle et venait dans les cures, à Roya ou autre. Ils découvraient, ils dégustaient les fruits d'Auvergne. Et la méthode de conservation à l'époque, hein, puisqu'on n'avait pas toute la pasteurisation, etc., là, c'était de confire les fruits.
5: Ouais.
6: Ce qui faisait que, du coup, les confiseurs auvergnats ont prospéré sur la base des gens qui venaient en cure et qui ramenaient leurs fruits à Paris en général. C'est comme ça que la confiserie et le métier de confiseur a démarré en Auvergne.
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7: On peut encore partir à la chasse au trésor.
8: Oui.
7: On va partir à la recherche de pierres vieilles de 700 ans.
8: Exactement. Ces vieilles pierres s'appellent des bornes papales, cher ami. Direction donc Valgréas, au cœur de cette curiosité géographique, on va le dire. Un morceau de Vaucluse posé en plein milieu de la Drôme provençale, on en a déjà parlé. Ça s'appelle l'enclave des...
7: Pape.
8: Oui, borne, réponse.
7: Oh,
8: ouais, j'ai un petit peu bossé. Celle qui donc délimite bien ces bornes papales, celle qui délimite l'enclave, ce sont donc ces bornes papales. Alors à quoi ça ressemble? Imaginez un grand bloc de pierre taillé, planté verticalement dans le sol, un bon 1,20 m à peu près, avec surtout des blasons, en fait, c'est ça qui est beau. Blasons sculptés, des armoiries, des seigneurs locaux. Celle du comte Avenessin aussi, forcément, avec deux clés entrecroisées, symbole donc du pouvoir pontifical.
7: Ce sont donc de vraies frontières gravées dans la pierre.
8: Exactement. Ces bornes, elles datent du 14e et 15e siècle. Elles ont été installées lors de plusieurs campagnes de bornage en 1324, 1414, 1457. Ben, c'était simple en fait, hein. Tout simplement, elles étaient là pour dire ici commence la terre des papes en pleine Drôme provençale. Petit rappel historique quand même, quand les papes s'installent à Avignon au début du 14e, ils cherchent en fait à sécuriser et à agrandir leur possession. Il y a un pape qui s'appelle Jean XXII qui achète Valgréas en fait et puis d'autres villages autour. Mais le royaume de France bloque toute extension parce que bien sûr les papes ils voulaient aller encore plus loin. Mais boum, non, la France bloque tout ça et résultat, on a donc une sorte d'enclave figée donc dans les frontières et donc pour matérialiser tout ça, on plante donc des bornes solides, visibles et surtout, c'est indiscutable quoi.
7: Alors évidemment, la question c'est de savoir si on peut encore les voir aujourd'hui ces bornes.
8: C'est ça, c'était au 14e siècle quand même. On en a encore 22 en fait autour de Valgréas en place. Vous en avez déjà une devant l'office de tourisme, c'est la plus facile hein, pour la voir. Ils l'ont mise là pour qu'on puisse voir à quoi ça ressemble. Mais ensuite, il faudra quand même un peu de perspicacité pour les trouver. On nous dit à l'office de tourisme que c'est un peu compliqué, c'est un peu difficile. Parce qu'elles sont un peu cachées en fait dans des chemins, dans des vignes, dans des champs, des bosquets. Heureusement, l'office de tourisme a bossé dessus de Valgréas qui propose aujourd'hui donc un plan en fait d'un circuit pédestre de randonnée, franchement hyper simple, accessible, qui permet justement d'en découvrir plusieurs à pied autour de 2-3 heures à peu près en famille. Ça peut faire une belle idée de sortie. On marche dans les paysages de la Drôme provençale tout en étant dans le Vaucluse. C'est ça aussi qui est fun. Et ces pierres sont là pour nous rappeler donc cette chasse au trésor grandeur nature autour de l'histoire donc de l'enclave des papes.
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7: Donc une fois, je faisais une balade avec ma famille, et pour rire, j'avais donc mis un costume de coccinelle. Et donc, il y a une vraie petite coccinelle qui est donc venue se poser sur mon épaule. Sauf que bah, quand elle a voulu s'envoler et continuer sa route, bah, mon chien l'a mangé.
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3: Bonjour, je m'appelle Sébastien Liebus, j'ai 49 ans et j'ai créé le Gorafi et c'est un site satirique qui existe depuis 2012.
4: D'où est venue l'idée de créer ce site ?
3: Alors, il y a plusieurs influences, il y a les influences de Pierre Dac, par exemple, avec le Samuel, il y a l'influence des nuls, il y a une influence américaine avec The Onion, qui est un peu l'équivalent du Gorafi aux États-Unis, qui existe depuis 1989. Et ce style d'écriture du Gorafi, c'est une écriture qui est très anglo-saxonne, un petit peu référencée, et qui n'est pas un humour, on va dire, potache, où la blague doit apparaître du premier coup, doit être visible. Moi, j'aime bien travailler une blague qui demande à être relue plusieurs fois, à être appréciée, et c'est un peu un jeu de clin d'œil avec le lecteur. Et on va reprendre le titre de presse, mais on va en garder la musicalité, et on va changer une lettre, on va changer un mot, on va inverser le sujet. Il y a toujours ce côté pompeux, solennel. Il faut que le côté sérieux écrase la blague. Il ne faut pas qu'elle soit visible. La réalité a toujours été déjà plus stupide que le Gorafi. Et nous, en fait, on se contente de surligner cette stupidité. Depuis 14 ans, on a fait quelque chose comme 9000 articles du Gorafi. Donc, il faut réussir à chaque fois à surprendre les gens qui nous lisent et les gens qui nous ont découvert hier. Donc ça, c'est un gros challenge. On est une quinzaine d'auteurs au Gorafi. C'est surtout des gens qui ont une expérience en écriture, en comédie. Ils sont pour la plupart des stand-uppers. Ils écrivent des textes pour des comédiens. Donc, ils ont vraiment une connaissance de cet univers-là. On fait 2 conférences de rédaction par semaine. On va traiter entre 200 et 250 idées par conférence de rédaction, dans lesquelles on va en choisir 10%. Notre but, c'est pas de piéger les gens, de mentir aux gens. L'article satirique Gorafi, il a le même principe que le dessin de presse. C'est faire rire, réfléchir, réagir. Nous, on utilise très peu l'IA, par exemple pour les illustrations, parce qu'on s'est rendu compte que nos lecteurs avaient du mal à apprécier l'article avec une photo faite en IA. Donc nous, on a un regard très critique sur la question. Il faut faire aussi attention à la manière dont on utilise ces outils. De manière générale, on voit que les algorithmes sont manipulables à souhait. Les gens qui nous suivent sur les réseaux sociaux, des fois, notre page peuvent disparaître de leur timeline. C'est tout cet ensemble de causes et effets qui nous a contraints et même motivés à passer à une version papier, parce que le papier ne ment jamais. Vous avez la vraie presse qui souffre. Je vous en courage, continuez à acheter des journaux papier, soutenez votre presse locale, c'est important. Et paradoxalement, la presse satirique, elle a le vent en poupe.
4: Vous êtes avec nous aujourd'hui parce que vous avez des racines landaises.
3: Oui, je suis né à Bordeaux, mais mes parents vivent dans les Landes depuis la fin des années 80. Donc j'ai vécu à Aunay-sur-Lahari, puis à Morsens, et j'ai fait mes études de lycée à Bayonne, avant de finir mes études de cinéma, après à Bordeaux. Et entre-temps, j'ai fait aussi mon collège à Saint-Vincent-de-Paul. J'ai vraiment parcouru les Landes en long et en travers, et j'ai toujours écrit au collège, au lycée, je leur lisais des cahiers, mais professeurs ne comprenaient pas ce que je faisais. Ils étaient un peu accablés parce que je ne faisais pas mes devoirs et j'étais plus passionné par l'écriture. Quand j'étais gamin, je m'amusais à découper des articles de Sud-Ouest et à les mettre dans un petit cahier. Alors aujourd'hui, quand je regarde ces cahiers, j'ai du mal à comprendre pourquoi j'ai sélectionné tel ou tel article, mais j'avais cet amour de la presse. Aucun d'entre nous au Gorafi ne savait comment on fait un journal.
4: Vous avez fait des études de cinéma d'ailleurs.
3: Voilà, moi j'ai suivi des études de cinéma à Bayonne, à René Cassin, ensuite à Bordeaux 3, donc en art du spectacle, option cinéma et tout. Donc j'ai appris à raconter des histoires.
4: Sébastien Le Fond du Gorafi. On a un petit défi, c'est que vous devez me donner le nom de la radio qui vous a passé le micro.
3: Ici Gascogne. J'ai des souvenirs d'enfance bercés par cette radio.
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5: En vous baladant du côté d'Ahun, dans le bourg, peut-être que vous avez déjà fait une petite pause pique-nique au jardin Jacques Lagrange, qu'on appelle aussi le jardin lapidaire. Mais c'est quoi son histoire ?
6: Nathalie Manot, je suis animatrice à l'Office de tourisme Creuse Sud-Ouest. C'était le jardin de la maison qui est là face à nous, ce très bel hôtel particulier, l'hôtel Joran. Mais avant même d'être le jardin de cet hôtel Joran, on imagine qu'ici nous sommes dans les fossés de la ville médiévale. Et ce jardin, eh bien, il donne de la profondeur avec cette grande allée et ça donne encore plus de valeur et d'importance à cette belle maison. C'est vraiment une mise en scène architecturale. Le premier portail semble suffisamment large pour qu'un petit véhicule y passe. Le deuxième est tout petit, mais ça donne cet effet de longueur.
5: Pourquoi on appelle aussi ce jardin le jardin lapidaire ?
6: Parce que autour de nous, eh bien, il y a plein de pierres. Alors, ce sont toujours des pierres anciennes qui sont là pour témoigner de l'histoire d'Ahun. C'est un peu comme un musée à ciel ouvert qui nous raconte l'histoire d'Ahun depuis l'époque gallo-romaine à Citeaudounum à l'époque, jusqu'à nos jours. Jacques Lagrange, il a acheté dans les années 90 cette maison et à sa mort, sa compagne a légué le jardin à la municipalité et elle a demandé à ce que ce jardin devienne un jardin lapidaire, donc un jardin souvenir, historique, promenade. Jacques Lagrange, c'était un artiste. Alors, il n'était pas creusois d'origine, mais il a beaucoup aimé la Creuse. Il est venu ici pour aller auprès de Jean Lursa, faire des tapisseries à Aubusson. Il était peintre, il était cartonnier, il était grand collectionneur. C'est aussi pour ça qu'il voulait une grande maison. Il collectionnait les horloges de gare, les enseignes de magasins. Ça prend beaucoup de place. Il a contribué à l'architecture. Enfin, c'était vraiment un artiste avec plusieurs facettes. Et il aimait se trouver ici, dans la Creuse, dans cet espace très naturel, avec une histoire riche. Alors, je vais te dire mon coup de cœur. Et en regardant bien la frise végétale qui est là sur le pignon, on va le trouver ce cœur. Il est en bas, à gauche, il est très stylisé. C'est vraiment un motif que Jacques Lagrange utilisait beaucoup dans ses tapisseries, dans ses peintures. Donc cette frise, elle représente une branche. Il l'avait dessinée pour illustrer le poème d'un de ses amis, Eugène Guivic. Et ce poème s'intitule « Temple du Merle ».
0: Marie-Ève,
7: et Geoffroy.
0: Notre fille prend des cours de piano juste à côté. En attendant son cours, on aime bien se promener ici, oui.
7: Il y a des urnes funèbres. C'est un petit site archéologique. C'est sympa, puis il y a de jolis des petits buis qui sont bien taillés. C'est un joli jardin.
8: La prochaine fois que vous passez par le jardin Jacques Lagrange, jetez un œil à ce petit cœur sur la façade.
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1: Je rêvais d'avoir une maison à la campagne. Cette maison, c'est comme si j'y étais née. C'est ma maison de famille.
2: Ma maison s'appelle l'Ostao de la Mar.
3: C'est une maison un peu envoûtante.
4: Eh bien, vous voyez, des livres et trois fenêtres qui me donnent le paysage du pays, comme si c'était trois tableaux.
5: Ils ont vécu ici.
6: Thibaut Gaudry.
7: Alain Delon, vous l'aviez rencontré sur un tournage ?
8: Non, je l'ai rencontré dans la rue. Mais on a fait un film ensemble qui était Jeff, et qui était un film qu'Alain désirait faire avec moi, donc ça a été aussi une rencontre.
5: En 1968, deux stars du cinéma français sont réunies pour la première fois à l'affiche de Jeff, un film qui ne restera pas dans les mémoires, contrairement à la grande histoire d'amour qui est en train de naître depuis quelques semaines. Mireille Darc et Alain Delon ne se quittent plus.
9: Alain Delon enchaîne les films, dont Jeff et Madly, sur lesquels il a comme partenaire l'égérie de Georges Lautner, Mireille Darc. Ils tourneront 8 films ensemble. Nouveau coup de foudre qui scellera une histoire d'amour qui le marquera à jamais. Il dira de Mireille, près de 40 ans plus tard, lors de sa disparition, « Elle était la femme de ma vie, ma moitié. »
5: 2 ans plus tard, alors que Delon est à Marseille pour tourner Borsalino et que le couple cherche un coin de soleil et de tranquillité, l'ami et agent de l'acteur, Georges Baume, leur fait découvrir Aix-en-Provence où il habite. Ils sont sous le charme et ne tardent pas à s'installer dans un hôtel particulier du quartier Mazarin, le plus ancien de la ville.
10: Pourquoi tu t'en vas ?
11: Parce qu'on est deux.
10: Je comprends pas.
11: Facile à comprendre. Un jour ou l'autre, il n'en restera plus qu'un de nous deux.
10: Faut mieux que je m'en aille avant.
11: On finira par se tirer dessus.
5: Dans l'hôtel de Boisgelin, aux belles pierres ocre, construit en 1650 et classé monument historique, ils louent le vaste rez-de-chaussée qui leur permet de profiter de l'adorable jardin avec son imposante fontaine à vasque. Ils y font même percer une porte dans l'un des murs afin de pouvoir sortir discrètement et éviter les éventuels groupies ou paparazzi, et flâner dans les rues ou aller déjeuner aux Deux Garçons, la plus célèbre brasserie de la ville.
12: Tu sais où tu m'aimes ?
10: Sûr.
12: Même après que tu m'auras fait l'amour.
10: Ça dépend de toi.
5: Ils y mènent une vie paisible, en famille, dans cette ville qui est encore une belle endormie, qu'une polémique va réveiller un peu. Alain et Mireille aimeraient bien pouvoir se baigner au saut du lit et faire construire une piscine. Une faute de goût majeure pour les habitants du quartier et les défenseurs du patrimoine. Une polémique qui en créera une autre. Mireille Darc aime bronzer au bord de sa nouvelle piscine en tenue d'Ève, conduisant un voisin, dont la vue donne sur le jardin, à déposer une main courante pour offense aux bonnes mœurs. Une protestation qui n'empêche pas l'actrice de continuer à lézarder nue sous le soleil aixois.
12: Il faudra encore un peu de champagne.
10: Sommelier ?
12: Parce que vous avez besoin du sommelier pour me servir. Et doucement, le champagne c'est fragile. C'est mon père qui m'a appris ça.
10: Ah oui ?
12: Tiens, vous n'avez pas besoin du sommelier pour me tenir la main ? Vous ne voulez pas coucher avec moi en plus, là, tout de suite sur la banquette ?
5: Ils passeront 5 ans dans ce lieu dont la beauté laisse interdit, comme le dit Mireille. Et aujourd'hui, il n'y a aucune plaque pour rappeler aux nombreux touristes qui se baladent sur la jolie place des Quatre Dauphins que cet hôtel particulier a abrité l'une des plus fameuses idylles.
13: C'est un mot qu'elle m'a écrit, il doit y avoir 40 ou 35 ans, ou 35 ou 40, peu importe, qui résume à lui seul tout ce qu'est Mireille. Et c'est un mot que j'ai toujours avec moi depuis ces 40 ans et qui m'aide à vivre. Mon amour, il est 3 heures du matin et je n'arrive pas à dormir. Je pense à toi qui as tellement de mal à vivre. Je t'ai donné tout. Et j'ai simplement besoin d'un peu de calme et de tendresse. Et d'un sourire le matin parce que la vie est là et qu'il faut remercier le ciel d'être l'un en face de l'autre et de s'aimer.
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14: Les petits bonheurs, ce sont des rencontres improvisées, sans rendez-vous, sans se présenter, et avec bien sûr un micro ici à la main. Alors en voici un petit bonheur, je vous l'ai glané en Haute-Savoie, à Héry-sur-Albi, où je suis allé voir Isabelle. Je connais son prénom parce qu'Isabelle, elle est potière et qu'elle a mis des panneaux partout dans son village pour mener jusqu'à chez elle. C'est donc là que je suis et j'ai du pot. La potière m'a vu par la fenêtre et m'ouvre la porte de son atelier. Bonjour Isabelle.
15: Bonjour, bonjour, on se connaît ?
14: Ah non, on se connaît pas.
15: Ah d'accord.
14: Mais c'est marqué partout dans le village.
15: Oui, presque. Pas suffisamment mon goût.
14: Ah ben, en tout cas, moi ça m'a suffi pour venir vous voir.
15: Trouvé, voilà, d'accord. Et donc, quoi cette chose ?
14: Ça s'appelle un micro. Vous connaissez la radio ici, Pays de Savoie ?
15: Oui.
14: Ben
15: oui.
14: On y est.
15: Ah ok. Eh ben, entrez.
16: Alors, vous rentrez par les coulisses, mais...
14: Alors, il y a une grande maison, là, un peu à la périphérie du village. De l'autre côté, après, c'est des champs. Tout l'étage inférieur de la maison, c'est pour vous ?
15: C'est-à-dire que j'ai un peu grignoté l'espace de la maison. Donc, j'ai quand même la boutique, l'atelier où je travaille et où je reçois mes élèves. Et ensuite, la partie outillage, voilà.
14: On peut aller dans la boutique, là ? Parce que là, ici, effectivement, là, c'est la partie production. On voit bien que c'est l'outil de travail, il y a le four. Ouais, alors, je disais, j'avais plein de pots. Vous êtes loin de faire que de la poterie classique et que de l'utilitaire.
15: Je fais surtout du modelage, de l'artistique, effectivement, avec des personnages. Et puis, après la Covid, je me suis mise à faire un peu de...
14: Utilitaire,
15: parce que j'étais vraiment que dans de la déco.
14: Comment on fait pour vendre des pièces comme ça et pour en vivre quand on est à Héry-sur-Albi, même s'il y a une boutique, effectivement, il n'y a pas la queue, on ne vient pas vous acheter des céramiques tous les jours.
15: Déjà, j'ai la chance, ça fait 20 ans que j'exerce. J'ai une clientèle fidèle qui me retrouve là, souvent là où je vais. J'organise le marché des potiers d'Annecy qui est toujours le jour de l'Ascension. Je participe à des marchés de potiers. Je participe aussi à des salons d'art.
14: Et bon, venez quand même à Héry-sur-Albi, Isabelle, elle préfère.
15: Je préfère accueillir les gens, c'est plus intime. Puis je vois surtout tout ce que je peux faire parce que quand je vais partir en exposition, je peux pas me promener avec tout le magasin.
14: Avec un métier comme le vôtre et un four qui monte à 1000 degrés, vous devez être content de voir l'automne arriver, vous.
15: Et ce que j'adore, c'est quand le four fonctionne et qu'il neige à l'extérieur. Ouais. Moi, je suis à 30 degrés dans la pièce.
14: Alors que fin juillet, quand il faisait 35 dehors...
15: Là, j'ai dégusté.
14: Allez, vivement la neige.
15: Presque.
14: Bon, et c'est ça qui m'amène finalement. C'est quoi le dernier petit bonheur d'Isabelle ?
15: Le dernier petit bonheur que là, eh ben venez voir, c'est ça. Je suis en train de faire des petits amoureux qui s'enlacent ou qui se donnent la main.
14: Votre bonheur, c'est votre métier.
15: Ah oui, j'ai vraiment eu un coup de foudre il y a 22 ans pour la Terre et je tournais une page et puis me suis lancée.
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17: Aujourd'hui, c'est dans le nord des Deux-Sèvres que je vous propose de me suivre. On va tester la confiture. On va même fabriquer de la confiture avec les champions du monde confituriers 2025, Guy et Colette. Ils vont nous présenter un petit peu leur façon de faire. Je vous propose de me suivre. Bonjour.
18: Bonjour.
17: Merci à tous les deux de nous recevoir ici. Vous êtes les champions du monde confituriers 2025. Rien que ça, ça veut dire que chez vous, forcément, on va se régaler.
18: Oui, on devrait, oui. Normalement, avec ce titre-là, c'est la moindre des choses.
17: Bon, on va découvrir comment vous faites de la confiture. Surtout que c'est pas des confitures qu'on retrouve dans les magasins, des trucs classiques, quoi. Il y a des petites choses en plus, quoi.
18: Il n'y a rien à voir, puisque déjà, nous cultivons tous nos fruits, hormis les oranges et les citrons. Donc, nous, évidemment, quand on a pu, on ne fait plus. On travaille qu'avec notre propre produit.
17: Bon, on va aller découvrir comment on fait une bonne confiture. On va, je crois, enfiler une tenue et on part dans les ateliers. Donc là, on vient de rentrer dans le cœur de votre atelier. C'est ici que vous fabriquez les confitures.
19: C'est ici que je fabrique mes confitures, les sirops, toute notre production, en fin de compte. Donc, on va commencer une confiture de fraises à laquelle on va y ajouter notre poivre de Sichuan.
17: Ok. Très bien.
19: Ces fruits ont été mis hier soir avec le sucre,
17: okay,
19: toute la nuit. Et le poivre également, il a été mis dans un tout petit peu d'eau tiédie à 70 degrés. Voilà. Maintenant, on va mettre les fruits dans la bassine en cuivre.
17: Ok, donc ça, on va commencer par mettre ça dans la bassine en cuivre. Et là, on mélange. Là, vous allez laisser cuire pendant combien de temps, grosso modo ?
19: 30 minutes.
17: 30 minutes, ok.
19: Pendant ce temps-là, on va mettre les pots vides,
17: okay,
19: à stériliser. Ils sont prêts, on n'a plus qu'à mettre l'eau.
17: D'accord. Hop, là, on arrive dans la toute dernière étape.
19: Oui, bon, la confiture, elle a bien bouilli de tous les côtés de la bassine. Alors, je crois que c'est bon. Voilà, vous voyez le petit frissonnement, ça y est. C'est presque terminé et qu'on va pouvoir... On est tout près du but pour la goûter.
17: C'est le meilleur moment, ça.
19: Bah, oui, hein. On va pouvoir mettre dans les pots.
17: Et là, vous allez mettre combien, du coup ?
19: Là, je vais mettre 220 grammes.
17: Ok.
19: À vous l'honneur.
17: On le met, hop, dans
19: dedans,
17: le pot.
19: Dedans, voilà. bien brassé à chaque fois pour que vous trouviez des morceaux et du jus. Voilà, très bien. Voilà, c'est bon.
20: Et alors, le verdict.
19: Voilà, verdict, allez-y. 225,93. Vous êtes pas mal. C'est bien. C'est très, très bien.

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4: La nature. Aux gens qui habitent à côté.
5: Bah moi, je sais pas, mais il y a monsieur le maire. Dans son prénom, il y a le maire. Bah, il y a la mère. Du coup, bah moi, du coup, je pense que c'est Ali.
6: Ah, tu penses que monsieur le maire est le propriétaire de la mer?
5: Oui.
6: Et comment on appelle les habitants de la mer?
5: C'est ceux qui habitent dans les îles.
6: Et est-ce que vous savez combien elle mesure, la mer? Est-ce que vous savez jusqu'où ça peut descendre?
5: 60 mètres.
7: 3 kilomètres.
5: 100 mètres. 200 plus, plus, plus,
6: plus, plus, plus, plus. Quels sont les animaux qui vivent tout dans le fond, tout dans le fond, tout dans le fond de la mer?
5: Une raie.
7: Une pieuvre.
5: Une tortue.
7: Les étoiles de mer.
5: Les corails.
7: Les requins.
5: Les poissons.
8: Et avec ceci,
9: oui,
8: ce sera tout.
9: Non.
8: Ce sera tout.
9: Non.
8: Ce sera tout.
9: Non.
8: Ce sera tout.
9: Non.
6: Comment ils font pour voir?
5: Ils ont une vision plus adaptée dans l'eau.
4: Ils ont des gros yeux.
6: Mais des fois, il fait vraiment très nuit. Hein, vous avez vu des images, des fois?
5: Non, parce qu'en fait, il y a des poissons qu'ils ont une antenne où il y a une petite boule qui fait de la lumière.
6: Mais ils n'en ont pas tous. Alors comment ils font les autres, ceux qui n'ont pas de lampe?
5: Ils s'approchent d'eux et du coup, ils voient.
6: Tu penses qu'en fait, il y en a qui ont des lampes et ceux qui veulent voir, bah, ils suivent ceux qui ont des lampes?
5: Ouais.
6: Et quel est le plus gros des animaux, selon vous, qui vit sous l'eau, tout dans le fond de l'eau?
5: Une pieuvre.
7: Des grosses pieuvres.
5: Des baleines.
7: Une grosse, grosse, grosse baleine.
5: Un requin.
7: La barrière des corails.
9: Barrière de corail!
6: C'est quoi la barrière de corail?
5: Bah, ça permet pour pas que les requins aillent manger ceux qui sont après la barrière.
6: C'est comme une clôture, en fait?
5: Un peu. C'est comme un filet dans l'eau. Et c'est pour que les gens ils se baignent dedans et pour pas que les requins ils mangent les gens qui se baignent.
6: Parce que les requins, ça mange les gens?
5: Les requins, c'est méchant. Donc, bah, moi, je pense que oui.
4: Des fois, je regarde des vidéos.